0: Wilbanyama, je crois, pour la France, le basketteur. Et après, il y avait un Américain. Après, je sais pas comment on l'appelle, mais ma belle-mère, elle avait crié le King, mais je crois pas que c'est son prénom.
1: Est-ce que vous aimeriez être un sportif ou une sportive de haut niveau, vous?
2: Oui.
3: Non.
4: Est-ce que ça demande trop d'exercice?
5: Faire de la piscine, j'aime bien. Ça fait marcher les bras, les jambes en même temps. Et ça demande beaucoup d'entraînement, du coup, j'adore.
6: Oui, parce que j'aimerais bien faire beaucoup de ping-pong. Parce que c'est mon sport préféré et Félix Lebrun, il m'a donné un bon coup d'énergie. Maintenant, j'en fais un club et voilà.
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8: Ah, faudra attendre la Saint-Paul pour savoir qui sera le cognon.
9: Périchon dans le texte.
8: Cognon, à rapprocher de quignon, désigne un morceau de pain. Dans le temps, à la messe, on partageait un pain béni qui était offert à tour de rôle par une famille de la paroisse. Celle qui venait d'offrir le pain allait emporter un morceau, le cognon, à celle dont ce serait le tour le dimanche suivant. À Mentoussalon et dans les villages voisins, les vignerons n'ont pas choisi Saint-Vincent comme patron, mais Saint-Paul, célébré le 25 janvier. Eh oui, l'hiver, les gens de la terre ont un peu moins de travail. Les jours sont courts et on peut faire la fête. À Mentou, le cognon, c'est celui qui succède au bâtonnier. Dans les années 2000, la fête de Saint-Paul a bien failli disparaître. Et il a fallu toute la ténacité de Paul Gilbert, qui avait fondé la confrérie en 1950, pour lui redonner de la vigueur. Traditionnellement, Paul Gilbert entonnait la chanson de Mentou à la fin du repas. En 2007, il nous a exprimé sa joie de voir revivre la Saint-Paul, a entonné la chanson... Mais il l'a jamais terminé, vu qu'il est passé de vie à trépas en chantant le refrain. Voici les paroles de cette chanson, qui se chante sur l'air de la Charibiaude, dont les paroles sont de Jean-Baptiste Magnon, et qu'on chante encore à la Saint-Paul.
9: En Périchon dans le texte.
8: Dans notre pays, sans fait de manière, on passe notre vie ben honnêtement. Oh, y a pas besoin de faire une prière pour voir s'amener le pichet de vin blanc. Que ça soit chez Pierre, ou ben chez Paul, ou Bourdin ou ben d'en bas, chez le Turé ou chez le maître d'école, en vrais amis, trinquons les gars. C'est comme une tous une autre bonne terre. Chant heureux tout en travaillant. J'en ai filles, qu'à son genre, t'es fier. Du beurre, du blé, des gavaillants. Et poum des cravères et du bon vin blanc. Si vous passez par Mentou, venez donc me voir. Je vous la chanterai.
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10: 6h20, c'est votre rendez-vous les gens d'ici. Tous les jours, nous mettons en lumière une personnalité qui fait briller notre région. Elle se confie au micro de Romain Bruno sur votre radio locale ici par Île-de-France. Et aujourd'hui, retrouvons Romain en Seine-et-Marne avec son invité dans une garderie pas comme les autres, hein, n'est-ce pas Romain ?
11: Oui, je suis dans une garderie très spéciale, car elle n'est pas pour les enfants, non, mais pour les animaux et surtout pour les chiens. Et j'ai Fanny. Bonjour Fanny.
12: Bonjour Romain, ici c'est chez Dog Day Care, c'est la garderie pour chiens que j'ai créée et ouverte il y a un an à Ceris.
11: Alors pour celles et ceux qui ne connaissaient pas et qui n'ont pas entendu l'interview d'il y a un an, on rappelle ce qu'est Dog Day Care.
12: Dog Day Care, c'est une garderie pour chiens à la journée. Vous pouvez y laisser votre chien pendant que vous travaillez ou si vous avez un déplacement. Mais c'est aussi une boutique avec des friandises et des accessoires, des dog wash en libre service pour laver son chien et un espace bien-être pour prendre soin de lui avec des professionnels du monde animalier qui se relaient chaque mois pour prendre soin de votre toutou.
11: Elle est venue d'où cette idée de créer comme ça ce petit endroit magique pour les chiens?
12: Cette idée, elle m'est venue il y a 6 ans lors d'un voyage à New York. Je suis passée devant une garderie canine et là, je me suis dit, c'est le paradis pour chiens, pour mon chien, Snow, parce que je cherchais une solution de garde à l'époque. Je n'en trouvais pas et en tombant devant cette garderie, je me suis dit, c'est le lieu où je veux l'emmener.
11: Qui vient ici exactement?
12: Je vais avoir la clientèle locale qui souhaite laisser son chien pendant qu'il travaille. Ils n'ont pas forcément le temps de s'en occuper. Mais j'ai aussi une clientèle qui va à Disneyland Paris, qui n'a pas la possibilité de laisser son chien dans la chambre d'hôtel et qui veut offrir une journée magique à son chien. Donc ils choisissent Dog Day Care. Parce que Disneyland Paris, c'est juste à côté, à 5 minutes.
11: C'est quoi la journée type d'un chien ici?
12: Une fois qu'on a déposé son chien... Il va être accueilli, on va jouer avec lui, lui proposer des activités, que ce soit de l'agilité d'intérieur ou de la stimulation mentale. C'est parfait pour l'enrichissement personnel. Et ensuite, on va les emmener se promener, puisque les chiens ont besoin d'aller explorer et de renifler. Et on a plein d'espaces verts autour de nous.
11: Vous avez un super métier, Fanny.
12: Ah, je l'adore, mon métier.
11: Il y a combien de chiens d'inscrits ?
12: Alors, je peux vous donner ce chiffre-là. En un an d'ouverture, j'ai accueilli plus de 250 chiens au sein de ma garderie, avec des chiens venus à la fois du territoire, Val d'Europe, où je suis implantée, mais aussi depuis l'étranger. Le chien le plus loin, il vient d'Australie. Et il y a 3 jours, il venait du Panama, les toutous. Donc, on arrive à me trouver partout dans le monde.
11: Et d'ailleurs, si on veut prendre rendez-vous, si on veut laisser tranquillement et sereinement notre chien...
12: Oui, je suis située au 7 boulevard Michael Faraday à Séris. Et vous pouvez aussi me retrouver sur les réseaux sociaux dogdecare77 ou mon site internet dogdecare.fr.
11: Merci Fanny. Voilà, c'était un petit rendez-vous au paradis des chiens.
10: Et c'était très mignon. Merci Romain Bruno et merci à votre invitée Fanny, jeune entrepreneuse et créatrice de Dog Daycare en Seine-et-Marne. Une interview à retrouver en intégralité, même en vidéo, hein, avec tous les petits chiens sur notre page Instagram et sur notre site ici.fr.
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1: Circuit court aujourd'hui au cœur du village de Roiffieux où l'on va se régaler avec Noémie Marron de l'atelier du père Marron.
2: Nous sommes donc dans un vieux bâtiment qui date d'après une pierre gravée sur la façade de 1612. C'était en fait l'ancien entrepôt du boulanger du village puisque mon papa est natif de Roiffieux. Donc ici nous sommes un atelier de transformation de fruits. Notre objectif c'est de décliner le fruit sous plusieurs formes. Donc on a commencé avec la confiture, on fait maintenant des pâtes de fruits et on aimerait faire à terme encore plus de déclinaisons. Ça peut être de la compote, des coulis, des sorbets, enfin voilà. Avec un cahier des charges extrêmement exigeant et qui ne bougera pas, qui correspond en fait tout simplement à nos valeurs. Que des fruits français qu'on va chercher en direct chez les producteurs, des variétés dites dans le monde du fruit on dit premium, donc ça veut dire très qualitative, très gustative, et le tout très peu cuit et peu sucré. L'idée c'est à chaque fois à travers nos produits d'avoir l'impression de manger le fruit cru. C'est un substitut en fait lorsque le fruit n'est pas de saison.
1: Et ici on est confiturier de père en fille, Christian le papa et Noémie sa fille, associés dans cette belle aventure gourmande depuis 2024 dans l'atelier du père Marron, mais depuis toujours à la maison pour régaler les épicurieux avec une vingtaine de parfums de confitures extra.
2: Donc la gamme Corse, ce sont la clémentine de Corse, le pommelot de Corse et le citron Corse, une confiture d'ailleurs très rare à trouver. Une gamme réunionnaise avec l'ananas Victoria et la mangue José. Et ensuite, on a les classiques et en plus original, on va dire, mais extra local. On va avoir tout ce qui est poire, qui est vraiment une belle découverte parce que c'est un fruit extrêmement classique, mais rarement transformé. La pêche de vigne, les fruits sauvages, donc mûre, myrtille ainsi que cynorhodon. Et j'y tiens, c'est très important, on ne fait pas de crème de marron, on fait de la confiture de châtaigne. La différence, elle est majeure à notre sens. On fait des choses très haut de gamme, mais on veut quand même rester sur de l'abordable. Nous, on va vraiment être sur de la retranscription du fruit. Ce qui fait qu'on n'aura jamais d'assemblage de plusieurs fruits ou d'épices. Et dans la crème de marron ou confiture de châtaigne, nous, on va se différencier parce qu'on ne met pas de vanille, on met moins de sucre. Ce qui fait que ça fait beaucoup plus châtaigne à tartiner. En fait, nous, notre principe, c'est de se dire, quand un fruit est excellemment bon, il se suffit à lui-même et il n'a pas besoin de rajout, d'exhausteur de goût, que sais-je, pour être savoureux.
1: Et alors, avec ce même savoir-faire, Noémie et Christian confectionnent également des pâtes de fruits savoureuses.
2: Alors, les pâtes de fruits, c'est vrai que ça a été un grand enjeu puisqu'en fait, ce qui se faisait sur le marché, attention, je ne mets pas tout le monde dans le même sac, mais on était quand même sur des produits extrêmement sucrés qui n'avaient de fruits que le nom dans pâtes de fruits. Et donc là, c'était un vrai challenge parce qu'il fallait que la texture suive. Donc, ça nous a mis vraiment des mois et des mois pour trouver le juste équilibre. Mais on est extrêmement fiers de ce produit-là. On voit qu'il a beaucoup de succès parce qu'effectivement, on fait une pâte de fruits, plus de 50% de fruits, avec cette espèce de trompe-l'œil qui fait qu'on a l'impression de manger le fruit. Et certains, d'ailleurs, clients pensaient que c'était un fruit confit tellement qu'il ressemblait à la clémentine, par exemple.
1: Donc, vous l'avez compris, dans l'atelier du père Marron, on fait vraiment tout artisanalement et le plus souvent possible, donc en circuit court.
2: On essaye vraiment toujours d'être extrêmement local. Après, il s'avère qu'on est dans une région très limitrophe avec la Drôme et l'Isère. Donc, des fois, il est plus local d'aller en Drôme-Isère que dans le sud de l'Ardèche, par exemple. On travaille avec une

0: bonne vingtaine de producteurs et aussi des cueilleurs. Les cueilleurs, c'est quand vous voulez, où vous voulez, il n'y a aucun problème. On est vraiment à la recherche de ce savoir-faire. Donc, on le fait pour la mûre sauvage et le cynrodon. On a la chance d'être dans une région où il y en a plein. Il n'y a pas de mal à les trouver. Par contre, un peu plus de mal à les cueillir.
1: Donc, l'appel est lancé. Si ça vous intéresse, rapprochez-vous de Noémie et de l'atelier du Père Marron à Roiffieux. Vous retrouvez leurs confitures et pâtes de fruits dans certaines épiceries fines, chez certains restaurateurs également, notamment les maisons Marcon, ou directement ici à l'atelier boutique à Roiffieux, où Noémie se fera un grand plaisir de vous faire déguster ses douceurs.
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3: Bonjour, c'est Christophe Mouton, donc le spécialiste à Brandade sur Nîmes. Je voulais parler d'une petite passion que j'ai, qui me tient à cœur depuis ma plus tendre enfance sur nos côtes languedociennes, c'est la pêche en mer. Voilà, je suis un passionné de pêche en mer, de toutes les pêches.
4: Alors, contrairement à votre métier, puisque vous pratiquez et vous fabriquez la brandade qui est à la base de morue, on n'en trouve pas en Méditerranée, donc vous ne pêchez pas de la morue.
3: Non, mon grand malheur, il est là, quoi. Donc, j'ai essayé avec les carpes du jardin de la Fontaine, ça n'a pas fonctionné
4: non
3: parce
4: qu'elles
3: devenaient roses et c'était pas terrible quoi pour notre brandade. Et donc je me suis rabattu sur le poisson de Méditerranée, bien sûr. Mais je vais y venir aller pêcher mes morues bientôt en Norvège, dans les pays froids.
4: C'est prévu.
3: Ah, c'est la finalité.
4: Ok. Alors, une pêche en Méditerranée, ça se fait comment? Sur le bateau?
3: Il y a beaucoup de pratiques, quoi. Hein. Alors, bon, c'est pas une pêche statique, comme on peut le voir, avec sa canne à pêche, son bob et en attente, quoi. Il y a différentes pêches. En plus, on a les poissons actuellement qui sont en train de changer. On a des nouvelles espèces qui sont en train de regagner le rivage.
4: Et le pêcheur est de plus en plus malin. Et on vous a offert un beau cadeau il y a pas longtemps. Racontez-nous.
3: Il était au courant, Olivier. Ouais, effectivement. Mon cadeau de Noël, j'ai eu la chance de trouver au pied du sapin un drone. Donc, dès que je parle de cet appareil, tout le monde rigole. Me dit, mais qu'est-ce que tu fais avec un drone?
4: Un drone de pêche.
3: C'est vraiment un drone de pêche. Elles m'ont fait venir ça des États-Unis. C'est un drone qui peut tomber à la mer et qui se relève automatiquement et qui est surtout étanche, quoi, à tous les embruns, à toutes les conditions un peu dures. C'est vrai qu'à ces périodes un peu d'hiver, j'aime bien aller affronter les éléments avec mes grandes cannes et donc j'utilise ce drone pour pouvoir aller déposer mes appâts où je le souhaite parce que il y a énormément de vent, il y a énormément de vagues, donc il faut braver quand la mer est déchaînée. Et maintenant, j'ai plus la force pour jeter très loin et je n'arrive pas à atteindre le poisson. Et avec ce drone, ça me permet de pouvoir positionner mes appâts où je le souhaite.
4: Qu'est-ce que vous mettez comme appât?
3: Ah ben là, en ce moment, c'est le bibi, c'est le couteau, c'est la coque rouge. Voilà, là, c'est,
4: donc il y a une petite pince sur le drone?
3: C'est exactement ça. Il y a la pince, ça prend l'appât et ça va le déposer où je le souhaite. Alors les gens, quand ils me voient faire ça, ils me disent « mais c'est pas possible, mais qu'est-ce que c'est cette pêche ?» C'est vraiment pour passer un moment et d'être au cœur de la nature. Moi, c'est ce qui me ressource.
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5: Wikizef, petit guide à l'usage des étrangers du sud du péage d'Arras en vacances dans notre belle région.
6: Dimanche matin, levé avant le soleil, vers 9h, vous descendez prendre un café que vous pensez amplement mérité. 8 heures de sommeil, franchement, on mérite une pause café. Et devant la cafetière, votre cousin regarde attentivement le café coulé. Ça s'appelle une sentinelle de cafetière. Et là, il se retourne et dit « Bon, t'es déjà debout? Il fait corps noir, t'as qu'est ta lit ou quoi ?» Ne paniquez pas, Wikizef est là pour vous aider. Taquet ta lit. C'est une réflexion semi-désagréable, parce qu'il y a plusieurs niveaux de réflexion désagréable. Ça dépend de l'heure qu'il est, du temps qu'il fait. Admettons, il fait 27 degrés à l'ombre, et ben c'est l'heure de « fais pas chier ». Ou alors, il y a 3 grammes à quart. Et ben c'est pas la peine de se demander pourquoi il est désagréable d'un seul coup, c'est parce qu'il n'y a plus de canette.
5: Exemple.
6: Vous avez la réflexion désagréable qui serait « t'es déjà debout ? Ah, retourne te coucher, c'est pas le jour à me faire quiller du côté de la cafetière, hein ?» La réflexion pas désagréable, t'es déjà debout. Oh bah alors, j'ai fait du café pour un régiment de soldats, t'inquiète, assis-toi, je te ramène un jet. Réflexion semi-désagréable, bah t'inquiète, t'as lit ou quoi? Petite phrase qui présuppose que pour que vous parvinciez à vous lever tôt, il faille forcément que vous fûtes tombé du lit. Vu que vous n'êtes pas totalement du Nord, que forcément tout ce qui est au sud du péage d'Arras possède un degré de fainéantise qui augmente au fur et à mesure qu'on s'approche de la Côte d'Azur. Ou là-bas, pour se lever tôt, bah, faut pas qu'ils quittent leur lit, hein, mais qu'ils descendent en rappel. Allez, au revoir, hein, et une baisse à marraine.
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1: Et aujourd'hui, dans les histoires insolites, on va découvrir le parcours d'une femme exceptionnelle du forêt, une historienne résistante, pionnière, Marguerite Gonon. Bonjour Jessica Vial.
2: Bonjour.
1: De l'Office du Tourisme Forêt Est. Qui était-elle, cette Marguerite Gonon?
2: Alors, Marguerite Gonon, c'est vraiment une figure incontournable du forêt. Elle naît en 1914 à Saint-Étienne, d'un père, Joanny, issu d'une famille de chapeliers de Chazelles-sur-Lyon, et d'une mère, Marguerite, de famille de meuniers à Poncin. Elle grandit dans cette commune, une enfance plutôt simple, mais qui annonçait ses futurs intérêts.
1: Oui, car elle ne va pas rester très longtemps dans l'ombre des moulins.
2: Non, pas du tout. Elle devient institutrice à Artin, et là, elle rencontre le comte de Neubourg, qui l'encourage dans sa passion pour l'histoire médiévale. Elle entre alors à la Diana, la grande société historique du forêt, et rejoint l'équipe des chartes du forêt. Un travail titanesque qui a consisté à lire, traduire et publier plus d'un millier de textes datant d'avant 1300.
1: Ce qui frappe surtout, c'est qu'elle ne s'est pas contentée de fouiller les archives. Elle a aussi pris part à l'histoire qui était en train de s'écrire.
2: Exactement. Quand son frère est tué en 1940, elle entre dans la résistance. Elle organise une filière d'évasion pour des officiers de la France libre. Et en 1943, elle devient même l'une des responsables de l'armée secrète du secteur de feu. Une femme vraiment de courage.
1: Et après la guerre, elle poursuit sa carrière d'érudite et devient même la première femme à être nommée au sein du CNRS.
2: En effet, elle devient donc docteur en lettres, ingénieure dans cette institution. Elle passe même un doctorat au sujet de la vie familiale en forêt au XIVe siècle et sera récompensée par le Grand Prix Gobert de l'Académie française.
1: Ouais, c'est une résistante, une historienne, une pionnière. On n'en a pas beaucoup parlé de cette Marguerite Gonon.
2: Non, c'est vrai. Elle meurt en 1996 à Feur et elle nous laisse en fait une connaissance immense de l'histoire et de la langue du forêt. Marguerite Gonon, c'est un peu la mémoire vive de notre territoire.
1: Merci beaucoup Jessica Vial. À bientôt.
2: À bientôt.
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3: Chaque année, près de 800 000 personnes montent sur un bateau à Strasbourg, soit plus de la population entière de Marseille qui ferait la queue pour voir la petite France. Aujourd'hui, je teste pour vous les coulisses de Bateaurama. On est bien évidemment à Strasbourg, embarcadère du Palais Rohan. Et il est tôt, il est très tôt. Hein. La ville s'éveille tout doucement et je monte à bord d'une navette Bateaurama avec Dylan et les capitaines. Autour de nous, l'île est particulièrement silencieuse et on entend juste les clapotis de l'eau contre la coque. Pendant que les premiers touristes dorment encore, eh bien, l'équipage, lui, prépare déjà la journée. J'ai comme l'impression que je vais prendre part au spectacle que je vois défiler tous les jours devant les fenêtres des studios d'Ici Alsace. Et une fois à bord de la navette, direction le port du Rhin, dans les locaux techniques de Bateaurama. Avant même qu'un touriste monte à bord, ah bah les bateaux passent par une vérification technique complète. Et Dylan m'explique que chaque navette est contrôlée quotidiennement. Hein. Les niveaux, la sécurité, les systèmes électroniques. Normal, on peut transporter jusqu'à 135 passagers par bateau. En fait, Bateaurama appartient au port autonome de Strasbourg. C'est le deuxième port fluvial français. Et à l'origine, les visites servaient surtout à montrer la puissance industrielle du port aux investisseurs. C'était pas vraiment pour les touristes. Aujourd'hui, la visite dure environ 1h10. Et on traverse la petite France, la Neustadt et le quartier européen. Et selon le capitaine, la difficulté principale, c'est de réussir à anticiper d'une part le courant, mais aussi les écluses et les autres embarcations. Hein, dans un espace, il faut le dire, relativement petit. Et ça prend pas mal d'entraînement pour réussir à passer un aussi long bateau sous les ponts de Strasbourg. Et moi, je me fais trimballer et je dois avouer que depuis l'avant du bateau, la ville est encore plus belle. On voit les rues et les façades des bâtiments complètement autrement. J'ai adoré ça. Aujourd'hui, la flotte compte une dizaine de bateaux. Parce que oui, il y a du monde. Et pour gérer l'afflux des visiteurs, j'ai rencontré Lucie. Lucie, elle est agent de quai. Et elle m'explique que ce sont plusieurs centaines de personnes par heure qui montent et descendent des navettes en haute saison. Et le timing est super précis, parce qu'un bateau part environ toutes les 30 minutes. Alors moi, pour montrer ma bonne volonté, j'ai tenté d'aider à amarrer le bateau. C'était une mauvaise idée. J'ai tiré la corde, mais dans le mauvais sens. Bref, le bateau ne bougeait absolument pas, mais ça a eu le mérite quand même de lancer un fou rire général. Bon, le capitaine m'a même dit que ça arrivait aussi aux marins. Bon, je me dis qu'à travers ça, je viens d'être officiellement adopté par la marine alsacienne. Youhou ! En tout cas, je réalise que derrière l'image romantique des bateaux qui défilent tranquillement le long de l'île, se cache surtout une organisation quasi aéronautique. Car finalement, Strasbourg, vu d'en haut, c'est sûr, c'est beau, mais vu d'en bas, depuis l'eau, c'est encore plus beau.

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1: Je vous emmène dans les locaux d'un transporteur mayennais, ceux de Brégé, entreprise de plus de 1000 collaborateurs. Il y a 12 agences en France, une présence également en Espagne et au Portugal. Le siège est à Saint-Berthevin, où il y a les bureaux, des entrepôts et aussi un garage, un atelier de réparation et d'entretien des véhicules. Je démarre la visite avec Sébastien Bluteau, c'est le chef d'atelier, dans une partie de ce garage que je trouve un peu trop calme.
2: Oui, en effet, là on se situe dans le magasin, donc le magasin des pièces détachées dans lesquelles on va retrouver les composants nécessaires soit pour la carrosserie, soit pour les entretiens des véhicules.
1: Bon, moi je veux entendre du bruit et voir du monde. Je pense qu'il faut s'avancer par là.
2: Oui, en effet, en allant par ici, je pense qu'on va trouver plus d'activité.
1: Voilà, on rentre dans l'atelier où il y a plein de pneus. Alors des pneus de camion, évidemment. Là, on est sur du format, du volume XXL.
2: Ouais, tout à fait. Donc là, on va retrouver les pneus à la fois pour les remorques et pour les tracteurs, les véhicules moteurs. On travaille tous nos pneumatiques ici en local, sauf bien sûr les véhicules qui crèvent sur la route pour lesquels on fait des dépannages à l'extérieur.
1: Vous êtes combien à travailler dans cet atelier en tout, Sébastien ?
2: Les pneumatiques, c'est 2 personnes. Et si on élargit à l'ensemble de l'atelier des activités de l'atelier, on est en tout 20 personnes. On va inclure dans ces 20 personnes toute la partie aussi administrative qui fait le planning et qui contribue aussi à piloter les activités, qu'elles soient ici en interne ou qu'elles soient en externe.
1: Et justement, on se rapproche de vos mécaniciens. Oh là là, il y a de l'étincelle là devant nous.
2: Ouais, donc là on est sur des opérations de carrosserie, donc qui vont consister à remettre et maintenir en état les remorques pour que les opérations de chargement puissent se faire en sécurité pour le conducteur et puissent se faire de façon efficace au moment des passages chez les clients.
1: Alors au sein de l'entreprise, un camion va faire jusqu'à 800 000 km. Pendant notre conversation avec Sébastien, nous sommes interrompus par un gros bruit.
2: Donc là, on est sur le démontage de roues sur un véhicule moteur, donc justement pour pouvoir effectuer les opérations sur les pneumatiques.
1: Alors, il y a environ 350 véhicules moteurs, donc les cabines. Pour le nombre de remorques, c'est le double. Alors, il y a des diesels, une partie qui roule au gaz, une nouvelle génération de véhicules électriques. Dans l'atelier, je rejoins Steven, c'est l'un des salariés mécaniciens chez Brégé. Il est en train d'intervenir sur l'un des poids lourds.
3: Mon collègue est en train de démonter la face avant parce qu'il a tapé un sanglier.
1: C'est pas votre collègue qui a tapé, c'est le camion,
3: non,
1: le poids lourd.
3: Oui, oui. Quand même, on fait aussi des entretiens. On va basculer pour voir s'il n'y a pas une fuite. On va faire un peu de tout ça, un peu de préventif.
1: Et vous, apparemment, vous êtes le chef d'équipe, Steven, vous confirmez ?
3: Oui, je gère 2 gars avec moi. On est soit de matin, soit d'après-midi. Le garage, il est ouvert de 5h30 à 21h.
1: Et donc là, aujourd'hui, vous êtes de l'équipe du matin, ce qui veut dire que vous êtes réveillé à quelle heure ? Hyper tôt ?
3: Eh bah, bien, 4h30, on est debout pour être là à 5h30.
1: Qu'est-ce qui vous plaît dans votre métier ?
3: On aime bien travailler sur la mécanique, on aime bien avoir un peu les mains sales, un peu toucher à tout.
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4: À la base, le chemin de Saint-Jacques, c'est vrai que ça, c'est plus ou moins spirituel, quand même. Il ne faut pas se leurrer.
5: Spirituel, parce que spirituel.
4: Oui, spirituel, pardon. Excusez-moi, spirituel. Spirituel, excusez-moi. Vous n'avez pas enregistré, c'est bon.
6: Virginie et vous.
7: Virginie, on vous attend à 13h ce dimanche, Ville-la-Plaisance, dans le centre-ville de l'Odève. Signé Bruno et Lily. Le couple héberge des marcheurs du chemin de Saint-Jacques-de-Compostelle. Et ce dimanche, ils ont invité une trentaine d'hébergeurs héroltais à une journée de rencontre. Avec Théo, le technicien du son, on arrive pendant l'apéro. Dans la cour de leur maison vite, des tables hautes ont été installées. Tout le monde se parle avec le sourire, un verre ou un toast à la main. Quand je suis partie faire ce reportage, je pensais aborder l'hébergement des marcheurs. Pourquoi on héberge, comment ? Mais très vite, un autre sujet s'est imposé. La marche. Car s'ils sont devenus hébergeurs, c'est parce qu'ils ont été hébergés et que cette rencontre a changé quelque chose en eux pour toujours. Exemple avec Miguel, qui accueille les gens sur Lunas depuis 2016.
4: J'étais marcheur avant d'être hébergeur. Je fais les deux parce que je continue de marcher. C'est un manque qu'on a dans le cœur que à un moment donné, on se dit, je disais, ça me manque, c'est un besoin qu'il nous faut combler.
7: C'est-à-dire que tous les ans, vous partez pour marcher?
4: Oui, moi, tous les ans, je fais un chemin ou l'autre. Cette année, j'ai fait le chemin de Saint-Guyen. J'ai fait une partie du chemin de Saint-Guyen.
7: Ouais.
4: Et bon, l'an dernier, il y a deux ans, j'ai fait le Camino Primitivo en Espagne.
7: Ah ouais,
4: aussi, qui était magnifique, qui est très beau.
7: Qu'est-ce qui fait qu'à un moment donné, vous vous dites, Miguel, je vais accueillir des gens?
4: Grâce à une pèlerine. Et qui avait eu un souci et qui était tombée. Et je n'avais pas encore le gîte ouvert. Et que grâce à elle, par rapport à ce qu'elle a vécu, ce qu'elle était tombée, tout ça, elle est sortie d'une séparation, d'une maladie. Et je l'ai accueillie, on l'a accueillie ce jour-là. Et donc, ça fait que le déclenchement de pouvoir entamer le gîte.
5: Il n'y a pas de hasard, en fait.
7: Ah ouais. Albine, marcheuse et accompagnatrice sur le chemin.
5: Le chemin vient nous chercher et ne nous lâche pas, en fait. Et donc après, ben même après avoir cheminé, il va encore créer des choses pour nous. Et...
7: C'est drôle, vous dites, c'est le chemin qui vient nous chercher.
5: Vraiment.
7: C'est-à-dire que quand on a l'idée, parce que moi, ça m'a déjà traversé l'esprit, de me dire, tiens, je vais faire un bout du chemin de Saint-Jacques de Compostelle, pour vous, c'est pas moi qui décide, c'est le chemin qui vient m'appeler.
5: Totalement.
7: Ça, c'est hyper religieux, c'est... et mystique, votre truc.
5: Pas du tout, non.
4: Non, pas spécialement.
5: Vraiment...
4: Non, pas spécialement pour moi. Comme on dit, chacun trouve midi à sa porte.
7: Oui,
5: c'est la foi. Et la foi n'est pas forcément religieuse.
7: Mmh. Si après tu deviens toi-même hébergeur, c'est parce que tu n'as pas envie de quitter ce truc-là, tu as envie de continuer.
4: C'est un peu ça, c'est-à-dire retracer la convivialité, tout l'accueil que j'ai eu.
7: Alors voilà. Ça veut dire que vous transformez votre maison à ce moment-là? Comment ça
4: pas
7: se passe?
4: Pas spécialement. Mais moi j'ai la chance que je suis dans une villa et que j'ai le rez-de-chaussée à disposition.
7: Et là, c'est payant ou pas?
5: Oui, mais alors oui. c'est des sommes.
7: C'est dérisoire.
4: Oui, c'est-à-dire on fait des sommes en s'adaptant au pèlerin.
5: De toute façon, c'est ça le chemin. C'est vraiment l'idée, je pense, comme tu le disais tout à l'heure, c'est de rendre ce qu'on a reçu. Vrai, de continuer en fait le chemin d'une autre façon.
7: Miguel me dit qu'il y a une grande différence entre randonnée et marcher. Quand je lui demande laquelle, il me répond « il faut le vivre pour le comprendre ». 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
6: L'auteur du livre que je vous présente aujourd'hui dans Toujours à la page les a tous interrogés. Ce père de famille qui, après avoir tué femme et enfant, s'inquiète du sort de sa chienne. Ce japonais cannibale interpellé au bois de Boulogne, ou encore ce membre de la Société de protection des oiseaux soupçonné d'être un tueur en série. Jacques Poinaz fut commissaire de police, chef adjoint de la brigade criminelle de la police judiciaire de Paris, également chef de l'unité de coordination de lutte antiterroriste. Cet Ardéchois de naissance témoigne de sa carrière dans « Le temps des aveux », « Le réfrigérateur du japonais cannibale » et autres récits de la brigade criminelle. Un livre paru chez Mareuil Éditions. Le retour sur 13 des enquêtes les plus marquantes de sa carrière, avec en ligne de mire, à une époque où l'ADN n'était pas encore la reine des preuves, l'obtention des sacro-saints aveux. Des aveux qui viennent ou non, et qui dissimule parfois une partie de la réalité, qui laisse aussi souvent l'enquêteur avec un sentiment de frustration. Jacques Poinaz.
8: Oui, de la frustration, parce que les aveux ne sont pas toujours totalement sincères, ou complets, ou indiscutables. Il y a souvent une fragilité de l'aveu, puisque lorsqu'on a des aveux, on se projette déjà dans le procès et la preuve devant les assises pour les homicides. Mais c'est l'histoire, c'est aussi ce basculement de la personne qui avoue, et souvent, même si le policier avant tout est content d'avoir résolu une affaire, parce qu'une affaire criminelle est toujours un poids pour les policiers, mais il y a également parfois un peu de, sinon de pitié, du moins de tristesse de voir un homme qui parfois avait une vie jusque-là normale et qui bascule dans le monde de la prison pour une longue peine.
6: Mais quelle perception vous avez de ça quand vous êtes face à quelqu'un qui n'est pas un criminel aguerri et qui bascule pour des raisons qui paraissent en fait futiles, si on y pense bien?
8: Alors, je crois que ça reste un mystère de l'homme, un mystère de l'humanité. Comment comprendre que quelqu'un qui a jusque-là eu une vie parfaitement banale, d'un seul coup, pour des raisons difficiles à imaginer, passe à des actes terribles?
6: On voit la grande diversité des affaires que vous avez traitées. C'est d'autant plus agréable à lire qu'effectivement, on ne sait jamais où vous allez nous emmener à chacune des histoires. Comment vous avez fait la sélection ?
8: J'ai pris celles qui sont restées dans ma mémoire, je dirais, qui m'ont laissé un sentiment, soit de satisfaction, soit d'échec, ou comme celles qui se passent en Ardèche, où je reviens pratiquement dans mon village natal pour enquêter sur une affaire d'explosifs dans la communauté de l'ex-tueur de l'Ardèche, Pierre Conti. Et souvent aussi parce que ce sont des affaires qui ont quelque chose de particulier, parfois de presque burlesque, parfois de troublant, comme ces adolescents qui, pour donner un alibi à leur ami, inventent un stratagème un peu diabolique. J'ai essayé de montrer que la réalité est souvent plus surprenante que la fiction même.
6: Et c'est sans doute ce qui est le plus fascinant dans chacune des histoires que nous confie Jacques Poinas. Et ce qui est captivant, c'est ce récit au plus proche du travail de l'enquête et les impressions, les réflexions que partage l'auteur avec nous au fil de chacune. Alors si vous êtes fan de faits divers, jetez-vous sur Le Temps des aveux de Jacques Poinas, paru aux éditions Mareuil.
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9: Bonjour Serge Papagali.
10: Ah monsieur Thomas, bonjour et cher Dauphinois, cher Dauphinois, bonjour également bien sûr.
9: On est samedi pour le Dauphiné Tour aujourd'hui, où est-ce qu'on part ?
10: Ah vous allez voir, hommage aux Grésivaudins, aux Grésivaudins et aux Chalassiennes et Chalassiens au pied de la montagne de Bramfarine. Donc, je suis désolé mais c'est le vrai nom de la montagne, pas de ma faute. Hein. Donc on est où ?
9: Au Chélard ?
10: Au Chélard, bravo, ça farine Bram au Chélard, je sais pas... La Brame Farine. Elle en a marre d'être broyée, je sais pas quoi. Bref, une précision, en dauphinois, Chala, ça se prononce Sala, en fait. Sala. Ce qui veut dire faire un chemin dans la neige. J'ai appris ça, dis donc. Ah oui. D'où le nom du Chela, qui est un lieu de passage pour aller à l'étranger.
9: Ah.
10: À Chambéry, par exemple.
9: Ah, l'étranger, Chambéry.
10: Ah ouais, carrément. Ouais, donc, toi, t'es les autres étrangers, quoi. Bon. Les Chela, porte du Grésivaudan. Je précise également que les Chela n'est pas le village de naissance de la fameuse chanteuse Aquette, bien évidemment.
9: Oh,
10: oh bah attends.
9: J'avais dit.
10: Bien sûr, ah bah tu peux, ouais. On confond souvent le Chela et la Chela qui n'ont les mains, rien à voir. Le Chela n'est pas le mari de la Chela. Enfin, en gros,
9: non
10: quoi. Voilà, voilà, ça veut dire. Chela qui, depuis, a coupé ses couettes, d'ailleurs, et a été retendu. Entièrement. Alors que les habitants du Chela, eux, sont détendus, on va dire ça. Et ils n'ont pas de couette, bien évidemment. Entre Mortel de Maille et Pontcharra, le Chela est ici chez lui. Alors c'est dur à dire ça. Le Chela est ici chez lui. Allez-y, bien
9: le
10: sûr.
9: Le Chela est ici chez lui.
10: Oui, mais vous êtes un jeune professionnel, de talent, plein d'avenir. Bref, c'est normal. Chela ou chez ici, comme vous voulez. Ça n'empêchera pas le manoir de la Tour de prendre garde au village. C'est peut-être de là que vient l'expression la Tour. Prends garde au toit, pas à toi, au toit, car les toits coûtent cher, j'ai lu ça quelque part, entretenir, surtout dans un château du 16e siècle qui est au Chela. Alors vous allez penser, le Papa Gali, il a picolé de la chartreuse parce qu'il part un peu à tous les sens, mais même pas, hein, vous confirmez.
9: Non, je suis témoin.
10: Voilà, je ne bois jamais en studio.
9: Jamais.
10: Voilà, toujours
9: en dehors.
10: Dans les toilettes. Une autre précision, si au Chela vous entendez parler de la Rolande, il ne s'agit pas de la péripatéticienne du coin, péripatéticienne, c'est dur à dire. En dauphinant de la pute, de la péripatéticienne du coin, non. Mais d'un espace naturel sensible. C'est vrai, c'est un peu comme ça. La péripatéticienne du coin s'appelle Josiane, ce que vous m'avez dit, mon cher Thomas.
9: Oh, bah oui,
10: m'a dit, vous la connaissez très bien, donc voilà. Alors, la Rolande, en fait, un espace naturel. Mais qu'est-ce qu'un espace naturel sensible ? J'ai l'impression que la planète entière, actuellement, est un espace naturel plutôt sensible.
9: C'est vrai.
10: J'ai l'impression,
9: c'est,
10: voilà.
9: C'est vrai.
10: N'empêche que dans la Rolande du Chela, vit, écoutez-moi bien, la Rainette arboricole.
9: Oh.
10: Ça vous embouche un coin, comme dit l'autre. Ben c'est son dernier îlot isérois en dehors de l'île Crémieux. Alors si certains d'entre vous s'en moquent, ben ils ont bien tort. Je vais vous dire pourquoi. Les Rainettes valent parfois bien mieux que les petites reines et les roitelets de cette terre. Protégeons-les, elles surtout. Les autres, on s'en tape. Alors, tous ensemble, ce que je veux dire, allez, on n'est pas des quand même.
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11: Nous sommes à Brun, près de Nantes. Voici Johan, c'est un passionné qui a beaucoup donné, jusqu'à en être limite dégoûté. Il a su se recentrer sans jamais perdre l'essentiel, l'envie de transmettre. Parce que s'engager pour les autres, c'est dans son ADN.
12: Pas un déclic, mais plutôt un sens de la responsabilité. Dans le sens où, pour moi, si on veut continuer à vivre le sport, il faut que des gens expérimentés, des gens qui ont vu des choses, prennent le relais de gens qui l'ont déjà fait et puis qui veulent le faire après à suivre.
11: Comment votre engagement a évolué au fil des années, Johan ?
12: Au début, beaucoup d'idées, beaucoup d'énergie, forcément. Après, j'ai aussi mon métier qui m'a pris de plus en plus d'énergie. Donc du coup, je pense que c'est l'attitude des gens qui, tout doucement, alors surtout avec le Covid, où là, il y a vraiment eu un fossé qui s'est creusé, ou en termes de comportement, où les gens, c'est ce que je disais à la fin, c'est que j'avais plus de négatif que de positif. Même si le positif était très beau, était très bien, et j'arrivais pas à passer le truc, quoi.
11: Ça fait une sorte de burn-out associatif. Qu'est-ce qui s'est passé dans votre tête à ce moment-là ?
12: Les demandes des gens. Les demandes des gens qui comprennent pas que c'est pas notre travail, déjà. C'est quelque chose qu'on fait en plus de notre travail, qu'il y a des choses qui nous demandent, qui prennent beaucoup de temps. Qu'il n'y a pas d'effort de leur part, parce que nous, on a donné l'information par mail, par SMS, sur notre site internet, mais les gens n'ont pas envie de chercher, ils se laissent porter. Alors même si on est plusieurs dans le bureau, et c'est vrai que bon, on n'a pas tous le même rôle, mais on a quand même essayé de répondre à beaucoup de demandes. Il y a un moment où une boîte à mail, c'est pas une personne. Et ça fait trop. Je pense que les gens se laissent trop porter, ne s'engagent pas assez. On va dire au moins une journée à deux journées dans l'année, bénévolement auprès de l'association pour les aider, peu importe la mission. Tenir un bar, ça peut être aider les gens, tout simplement.
11: Qu'est-ce que vous avez envie de peut-être faire passer comme message pour encourager les gens à s'engager, à donner un coup de main, même quelques minutes de leur temps chaque semaine?
12: Je vais être un peu dur, je vais dire lâchez vos smartphones et puis vos écrans, et puis allez plutôt passer 2-3 heures avec une association.
11: Qu'est-ce que vous gardez de positif de cette expérience?
12: J'ai énormément de positif, j'ai quand même, on a renoué avec le niveau national. Donc ça, moi j'en suis très content. On a des jeunes qui ont été en championnat de France. Donc ça faisait des années qu'on n'avait pas réussi à ça. Il y en a même certains qui ont fait des podiums. Mais voilà. Après, le positif, c'est vraiment la réussite, moi, de mes adhérents. C'est ça qui me plaît. J'ai vu les enfants tout petits, à 5 ans, 4 ans. Et aujourd'hui, je les vois à 16, 18 ans passer leur ceinture noire avec moi. Je serai prêt à continuer à former les gens, parce que avec 44 ans de judo dans les pattes, forcément, on a des choses à dire. On a encore des choses à apprendre aussi.
11: Qu'est-ce qui vous rend fier, Johan, aujourd'hui ?
12: Pour moi, c'est tous ces jeunes. C'est tous ces jeunes qui ont compris ce qu'était le judo et qui ont été au bout de la démarche. Et je pense qu'ils vont continuer à aller au bout de la démarche.
11: Johan, un parcours sincère et une passion intacte pour accompagner les jeunes à grandir sur le tatami, comme dans la vie.
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13: Tous les jeudis, vous partagez avec nous un lieu de Provence. Et ce matin, vous allez nous faire découvrir une source.
14: Eh ben non.
13: Ah bon ?
14: Non.
13: Mais qu'est-ce que vous m'avez écrit alors ?
14: C'est faux ce que vous... Sur le coup, je voulais, puis après je me suis dit, non, une source, ça se dit pas.
13: Vous faites un peu comme vous voulez.
14: Exactement. Non, ça se dit pas une source. Alors, c'est pas moi qui le dis, c'est l'île des Bellons dans le château de ma mère. Voilà. Mais je vais quand même vous parler de source à travers ces gens de Manon. Oui. Hier, vous vous rappelez, je vous ai parlé de l'expression patin couffin, qu'on emploie dans le sens de etc. Et j'ai mentionné l'expression et le con de Manon. Et pour n'offenser personne, j'ai dit, ne le prenez pas pour vous les Manon, c'est juste une expression. Et j'ai ajouté, on vous aime d'amour. OK. Problème, c'est qu'à peine ma chronique finie, ma chérie m'a demandé, c'est qui cette Manon que tu aimes d'amour?
13: C'est vrai.
14: Alors je lui ai dit, mais personne, c'est une expression. Et elle me dit, mais pourquoi tu me dis que tu l'aimes d'amour? J'ai dit, mais non, mais t'as pas la ref, c'est Pagnol, c'est Manon des Sources, c'est Hugolin. Vous savez, Manon, je t'aime d'amour.
13: Vous faites, c'est non, Eric.
14: Manon, je t'aime d'amour.
13: Je t'aime, Manon.
14: Voilà, on est d'accord. Voilà. Mais désolé, on va quitter la poésie bucolique et romantique de Manon des Sources et les collines pour que je vous explique cette expression, le conte de Manon. Alors pour tout vous dire, on ne sait pas trop d'où elle vient, elle ne semble pas typiquement provençale, en tout cas on la connaît dans le sud-ouest, jusqu'à chez Francis Cabrel, même si elle est très attachée à la Provence, notamment à travers l'œuvre de Pagnol, bien sûr. Comme je vous l'ai dit, on l'emploie pour exprimer là aussi une suite que l'on n'énumérera pas, comme pour dire etc. Exemple dans un roman de Jean-Paul Delfino, et tout le con de Manon et tout le tremblement. Ou encore chez Maurice Gouirand, il regrettait la prospérité de Marseille, mais aussi le respect de la religion, de la morale, de la discipline, du patin couffin et du conte de Manon. Oui, le conte de Manon, c'est l'équivalent de Patin Couffin et Tutti Quanti. Autre subtilité décrite par Rivonora dans son dictionnaire des parlers régionaux, l'expression serait utilisée pour couper court aux exigences de son interlocuteur. Exemple, et le conte de Manon, non, pendant que tu leur dire, allez, c'est bon, hein, arrête-toi, tu m'as gonflé. Dans la lignée des fatueux de, fan de chichoulo, fan de pute, ou même, autre expression avec d'autres prénoms, je suis désolé, la putain d'Adèle ou la putain de la Caroline, c'est, on va avoir des problèmes.
13: Je pense, oui.
14: Cette interjection est aussi utilisée pour marquer la surprise. En voici un exemple sous la plume de Maurice Gouiran, cette fois dans le théorème de Langambi, le conte de Manon, mais c'est mon riri. Et on la trouve aussi chez Gilles Del Papas, sous la variante la conne de Manon. Selon Robert Bouvier, dans le Parler Marseillais, l'expression exprime aussi le dépit ou l'irritation, hein, et il donnait cet exemple, le conne de Manon, ça a encore foiré. On trouve aussi des variantes avec le conte de Madon, et on vous aime aussi d'amour, les Madons. Non, je vais rien dire, parce que je vais avoir des problèmes avec Magaté. Magaté, c'est toi que j'aime d'amour. En tout cas, tous les auteurs s'accordent à dire que Manon est sûrement là juste pour la rime, sans aucun lien avec une quelconque Manon qui aurait existé.
13: Bien sûr.
14: Et je vous le confirme parce que j'ai vérifié toutes mes sources.
13: Parfait. Un petit bonjour à votre gâté qui nous écoute ce matin.
15: Manon des sources.
13: Oui, non, mais c'est pardon.
15: Il a bien Manon des sources.
14: Non, j'ai vérifié mes sources. Manon, je ne sais pas s'il l'a vérifié.
13: Oui, non, mais bien sûr. Bien sûr. Mais vous me prenez.
14: On vérifie. Hein, on vérifie.
13: C'est possible, ça.
14: C'est comme ça.
13: Non, mais si vous voulez, je vous laisse.
14: Mais non, t'as pas d'amour, Eric.
13: Bon, donc un petit bonjour à votre gâté. Oui. Je le confirme. Mais Eric est sage comme une image.
14: Mais exactement. Enfin, je...

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4: Salut à toutes, salut à tous et bienvenue dans Décibel. Ravie de vous retrouver en direct jusqu'à 21h pour faire ensemble un tour joyeux et complet de l'actualité musicale. L'anniversaire du jour est celui de la chanteuse anglaise Adele. Le coup de cœur, la découverte, c'est Metro Verlaine, un groupe de rock français que vous allez aimer. 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Oui, blind test spécial 1996. C'est-à-dire que ça nous fera plaisir, mais ça nous mettra quand même un bon coup de pelle, ces chansons qui ont 30 ans. 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À gagner ce soir, ça fait drôlement plaisir, le nouveau roman de Éric Emmanuel Schmitt, Après Dieu, il y a Papa. C'est un bouquin magnifique qui raconte l'histoire d'amour entre le père et le fils Mozart. Ah bah oui, tout le monde connaît Wolfgang Amadeus, mais Léopold, le papa, eh ben, il n'y est pas pour rien dans l'histoire de Mozart. Alors c'est ce livre qui est à gagner ce soir au Blind Test. Éric Emmanuel Schmitt qui sera d'ailleurs bientôt notre invité pour les chansons préférées le samedi dans Décibel. Voilà, vous avez le programme. Un petit coup de Laurent Voulzy aussi, c'est prévu puisque il vient de sortir son autobiographie. Je file retrouver mon invité maintenant. C'est Kid Sophie. Mais bonsoir, bel enfant.
5: Hello.
4: Hello. Alors, je t'appelais Line à l'époque de Hyphen. J'adore ce pseudo Kid Sophie, ce nom de scène qui n'est pas tout nouveau, contrairement à tes chansons solo là qui viennent de sortir. Kid Sophie, ça arrive quand
5: Ça arrive avec Hyphen, en fait.
4: Ouais, hein.
5: On a toujours écrit tous les trois, mais moi, j'aimais bien écrire tard le soir. Et je pense que je suis arrivée à un moment où j'écrivais des choses qui étaient très intimes et reliées un peu à un journal intime, j'imagine.
4: Ouais.
5: Et ça prenait du sens que ça passe par ma voix. J'ai mis beaucoup de temps, du coup, à ce que ça prenne forme, parce que j'ai commencé à écrire peut-être en 2022.
4: Ah ouais. Oui, quand même. Et nous sommes 4 ans plus tard, voilà. En 2026. Alors juste pour se rappeler, Hyphen, si vous les aviez vus en concert, eh bien Kid Sophie, elle était sur la scène derrière une basse.

0: Je le disais, c'est pas rien, hein. iPhone, c'est quand même 3 albums, énormément de concerts, des victoires, de la musique, des choses comme ça. C'était entre 2015 et 2023. Mm-hmm. C'est ton groupe d'ado qui est devenu le groupe du début de ta carrière, en fait.
1: Bah, c'est la fondation de ma vie, hein. Je pense que je peux le dire. J'ai rencontré Santa et Adam à 15 ans dans la cour de récré. J'étais une ado très timide, un peu loner.
0: Et t'étais déjà musicienne?
1: Oui, je faisais de la basse. J'ai commencé à 14 ans et j'ai rencontré Santa dans la cour de récré. Du coup, il cherchait une bassiste. J'ai fait une audition et tout. Et j'ai été prise.
0: Sérieux? Mais c'est en faisant les choses sérieusement qu'on arrive à faire des grandes choses.
1: Parce que c'était sérieux tout de suite. Je crois que quand je suis rentrée dans le groupe, on s'est dit, OK, par contre, on fait ça de notre vie. On avait cette ambition de jeunesse aussi, je pense, et de liberté où on se mettait pas trop de limites. Et je pense que ça m'a beaucoup aidée à avoir confiance en moi.
0: Oui, tu parles de timidité. C'est vrai que vu les scènes que vous avez faites avec iPhone, des plus petites, des débuts aux plus grandes. Enfin, vous avez joué dans des zéniths, vous avez joué vraiment dans des lieux énormes. Ça t'a guéri ta timidité ou juste t'as appris à bosser avec?
1: Je pense que j'ai appris à bosser avec. Mais après, je trouve qu'il y a cette chose formidable dans la scène et je pense que c'est pour ça que je m'y retrouve. J'ai l'impression de me dépasser aussi, où à partir du moment où on met le pied sur la scène, il y a quelque chose qui se passe. Où, je ne sais pas si c'est une sorte de dissociation parce que je pense être quand même présente. Mais il y a quelque chose assez d'inouï qui arrive et là j'ai confiance en moi, ce qui m'arrive rarement.
0: Et quand tu fabriques de la musique, quand t'es en studio, quand t'es derrière des machines ou derrière des instruments, j'imagine que tu bosses aussi sur des ordi, enfin voilà, quand t'as cet environnement-là, est-ce que là aussi tu es timide ou bien est-ce que ta timidité est réservée aux humains et
1: Justement, elle est réservée aux humains. Ah. Et moi, j'aime bien bosser, pas vraiment dans des grands studios, j'adore travailler chez moi. Je suis un peu une geek, j'aime bien faire de la prod toute seule, c'est quelque chose qui m'apaise énormément. Et c'est vrai que ça devient plus compliqué quand il faut parler.
0: Alors, cette carrière à toi, solo, Kid Sophie, elle commence, tu le disais, quand t'es encore avec iPhone. Tu commences à te dire qu'il y a des choses qui arrivent, mais qui sont pas pour le groupe, qui sont pour toi. C'est un peu le même process que Santa nous a raconté.
1: Exactement, ça m'a donné envie, en fait, quand je l'ai vu faire. Et que je voyais qu'elle se sentait très bien par rapport à ça.
0: Ouais.
1: Je me suis dit, mais pourquoi pas, parce que je suis dans ce processus et je voyais qu'il y avait quelque chose qui se passait en elle, qui lui faisait du bien. Et je me suis dit, OK, ça me tente aussi.
0: Et en plus, ça fait du bien à celles et ceux qui écoutent. Kid Sophie, pour le moment, a sorti deux chansons. Il y en a une des deux qui s'appelle Love Again.

0: Mais tu chantes comme un petit oiseau. On le savait pas. Non mais c'est fou ça. Alors toi tu le sais depuis quand que t'as cette voix?
1: Bah franchement j'ai toujours été très gênée avec ma voix. Et ça, enfin ma voix en général, je pense le fait de m'exprimer et le fait d'accepter de chanter, ça m'allait très bien de faire des chœurs.
0: Ouais.
1: Avant. Et je pense que c'est vrai quand je suis rentrée dans un processus où j'ai commencé à écrire, c'était différent qu'avec iPhone parce que je commençais avec une mélodie de voix, ce que je faisais jamais. Et en fait, en commençant par une mélodie de voix, ce que je faisais, c'est que je commençais à chanter en yaourt.
0: Ouais.
1: Et il y a des thèmes qui s'abordent. Je pense que tout passe principalement par l'émotion. Et à partir de là, je me suis dit, ah, bah, ma voix, elle sort, en fait, c'est étrange. Qu'est-ce qui se passe? J'imagine que c'est en grandissant, en ayant plus confiance en moi. Et bah, en fait, je la découvre un peu en même temps que je sors mes morceaux.
0: Ouais.
1: Donc, c'est un peu ça.
0: T'as commencé les concerts aussi.
1: Oui.
0: Comment ça se passe?
1: C'était, en fait, c'est trop chouette. C'est que la première fois que j'ai joué sur scène, j'étais en tournée avec Santa, parce que je jouais avec elle aussi sur scène. On avait joué au Lézard Festival, qui est un festival queer lesbien. Et Santa, pendant les balances, elle m'a dit, bon, c'est un peu ton festival. Fais ton morceau, s'il te plaît. Et moi, au début, je fais, mais non, t'es folle et tout, je vais jamais faire ça, j'ai trop peur.
0: Si, laisse sortir l'arc-en-ciel qui est dans toi.
1: Et elle m'a un peu poussée. Et du coup, pendant son set, j'ai joué un de mes morceaux, bah, qui est pas sorti encore d'ailleurs.
0: Ouais.
1: Et je me suis dit, c'est un peu kiffant quand même. Et grande chance, je me suis fait reprogrammer au Lézard Festival en tant que Kid Sophie l'année d'après.
0: Donc, c'est que t'as laissé quand même un bon souvenir. Voilà.
1: Ouais, et le concert s'est trop bien passé. J'ai pu faire un remix de Tattoo qui était super d'ailleurs.
0: Bravo.
1: Donc, trop chouette.
0: Bravo. Voilà une histoire qui est au tout début, mais d'une artiste qu'on suit depuis déjà pas mal d'années. Ça fait, tu te rends compte, 10 ans, plus de 10 ans maintenant. Le premier album d'iPhone, ouais. C'est 2015. Donc, ouais, ça fait un bail. Alors, écoutez, Kid Sophie, la chanson s'appelle Closer to You. C'est le début d'une grande aventure. En solo donc.

0: La fille de Kim Wilde et Charlotte Gainsbourg. Mais non, mais pardon, mais j'adore. Closer to You, Kid Sophie. Ben voilà, c'est lancé, c'est parti cette histoire. Ouais. Donc t'as déjà sorti deux chansons, on écoutera la deuxième tout à l'heure, qui s'appelle Love Again. Il y a des concerts, je vais vous donner les dates si vous voulez aller applaudir Kid Sophie, les amis.
1: Oui, venez.
0: Mais oui, le 13 juin à Périgueux, au Sans Réserve.
1: C'est la pierre de la Pride en plus, ça va être fun.
0: Ah, ça c'est bon ça. Le mois de juin au festival Cabourg, mon amour. Et festival Les Nuits Guitares à Beaulieu-sur-Mer, ça c'est

0: réalisatrice artistique et arrangeuse, qu'est-ce que ça veut dire?
1: Ça veut dire pas mal de choses. Après, on travaille toutes les deux avec Santa, donc c'est vraiment une co-réalisation. Santa, c'est une super productrice aussi. Et je pense que le fait qu'on se connaisse depuis qu'on est 15 ans, enfin, on se comprend énormément au niveau des juste textures de son et des visions, j'imagine. Et c'est arrivé assez simplement. Il y avait Santa avait déjà fait son EP et elle bloquait un peu sur des titres et elle m'a dit tu veux pas essayer quelque chose? Et je me suis dit ok, parce que bah c'est ma meilleure amie, je l'aime, et puis j'aimais bien les morceaux, et je sais que j'ai commencé par travailler sur Où va le temps qui s'en va.
0: Ouais.
1: Et j'ai pris son projet Ableton, parce qu'on travaille sur Ableton, c'est un logiciel pour faire de la musique. Et j'ai commencé à m'amuser dessus, en fait, à mettre ce que moi je ressentais par rapport à ce qu'elle avait écrit, par exemple. Et ça me faisait penser à quoi, à quelle texture de son. C'est quelque chose qui me plaît de faire des textures. Je pense que c'est un des seuls moments où j'ai pas de syndrome de l'impostrice, où je sais que je sais le faire.
0: Ouais. Oui, donc ça veut dire ajouter, par exemple, des instruments,
1: c'est
0: des choses.
1: Ça peut être des synthés, ça peut être plein de choses. Ça peut être aussi écrire des guitares, écrire des lignes de basse. Et en fait, on voulait vraiment que la voix soit le sujet principal, parce qu'elle a quand même une voix qui est incroyable. Et tout ça, c'était un peu un jeu qui était assez drôle pour moi, parce qu'en plus, j'avais plein de références que j'avais pas, parce que je connais pas très bien la musique française. Et je pense que c'était un peu le fun qu'on avait en écrivant cet album. Bah, c'était que ça soit un peu hybride, en fait. Ouais. Et je crois que ça nous plaisait à toutes les deux, et on a pris beaucoup, beaucoup de fun à le faire, et je suis trop, trop fière, je suis trop fière d'elle. C'est trop bien.
0: Voilà, et il y a évidemment ce tube imparable. Alors, avec pour le coup énormément de clins d'œil à la variété française et spécialement à Céline Dion.
1: Oui, absolument. Voilà. Mais pour moi, dans ma tête, c'était les Talking Heads un peu.
0: C'est ça, voilà. Et ben, c'est exactement là que je voulais t'emmener. C'est que je suis sûre qu'il y a de ça aussi. C'est qu'on dit, OK, on fait une chanson Céline Dion. Alors, en plus, c'était rigolo, puisque je crois que c'est le même studio, la même console.
1: Ah oui, elle voulait absolument le même micro. Donc, on a trouvé le bon micro dans le bon studio et avec des personnes incroyables en plus. Enfin, c'était génial de faire ça. Super expérience.
0: Et toi, quand elle te dit qu'elle veut faire une chanson, donc Céline Dion, étant donné que Céline Dion n'est pas dans tes références musicales.
1: Pas quand même, Céline. Quand même.
0: On la connaît, mais je veux dire, en tout cas, c'est pas ton inspiration.
1: Oui.
0: Comment tu tords ça?
1: Je dis, ok. En fait, je crois que j'aime bien suivre aussi des personnes qui ont une vision et les accompagner là-dedans et essayer. J'adore les Lego, tu vois. Enfin, je sais pas, genre suivre des instructions et essayer de trouver des chemins.
0: Tu veux pas monter une commode Ikea? Parce que moi, j'en ai une dans un carton. Punaise, c'est ça ton kiff?
1: Un peu.
0: Mais on va t'amuser. Ok, ouais, donc suivre comme ça,
1: d'avoir un peu des directives, mais genre de rester très dans une énergie créative en fait là-dedans et trouver des solutions ou des biais parfois de transformer quelque chose. Où je sais que Santa, il y a eu des moments où elle était contente parce que j'ai bougé des morceaux où elle pensait pas que ça allait être comme ça et ça lui créait une surprise aussi qui était superbe et on repartait de ça et on finissait ça ensemble et c'est vraiment des moments que je chéris et j'ai hâte qu'on fasse la suite aussi.
0: Oui, et puis c'est la preuve éclatante aussi que finalement des carrières solo, ça veut pas dire laisser tomber les copains
1: jamais de la vie,
0: parce qu'en fait vous êtes restés très groupés iPhone autour du projet de Santa.
1: Regarde, même juste sur mon projet, la personne qui enregistre mes voix, c'est Santa, c'est elle qui me coach, elle m'aide à finir mes paroles. Quand je lui fais toujours écouter mes morceaux et les sortir, elle me dit mais il manque un pont ou genre t'as pas fait ça. Et Adam, il m'aide à faire les visuels. Enfin, on reste en fait, on reste ensemble parce qu'on s'aime et je pense qu'on se comprend artistiquement aussi.
0: Et puis c'est beau de pouvoir se réjouir aussi du succès des autres quand on a partagé. Alors certes, le succès que vous avez connu avec iPhone, mais aussi les galères qui étaient affiliées à ça.
1: Bien sûr.
0: Parce que vous étiez super jeune et vous étiez lancé sur les routes tout seul, sans chaperon. J'ai bien essayé, moi, de m'incruster de temps en temps pour les surveiller, mais il y avait rien à faire. Non, mais c'est quand même particulier ce que vous avez vécu, tous les trois.
1: Oui, je pense qu'on a eu beaucoup de chance de vivre à une époque où c'était aussi plus simple d'être un groupe. Il y avait encore des subventions. Je pense qu'il y avait plein de choses qui se passaient où c'était possible. C'était plus simple, en tout cas, je trouve. Il y avait quand même un réseau de nouvelles scènes qui était chouette. On croisait les mêmes personnes. Il y avait des salles dans lesquelles on pouvait jouer plus facilement. Et surtout, en tout cas, de découvrir ça en sortant du lycée, de pouvoir gagner nos vies, en fait, même comme ça, c'était une chance inouïe, je trouve.
0: Et ils sont donc

0: encore ensemble aujourd'hui avec la dernière fois qu'on vous a vu sur la scène des Victoires de la Musique. Du coup, c'était pour la victoire de Santa. Et ça, c'était chouette. On va écouter Recommence-moi pour se souvenir de cet excellent moment. Embrasser Santa aussi, toujours. Et puis ensuite, on découvrira une autre chanson à toi, Kid Sophie, qui s'appelle Love Again.
1: Oui.

0: tournée de Santa qui vient de s'achever après 500 000 billets vendus, 50 zéniths, 25 festivals, etc. Ça, c'est la folie. Vous pourrez le voir au cinéma, ce concert, le 4 juin prochain. Et alors, c'est très facile pour réserver vos places. Il faut écrire sur un moteur de recherche Santa au cinéma. J'aime bien quand c'est simple, comme ça. Ça me va très bien. Santa au cinéma, donc le 4 juin. Toi, c'est une tournée voilà, que tu as suivie sur toutes les dates, aussi en tant que directrice musicale.
1: Oui.
0: Ça aussi, c'est encore un job essentiel.
1: Après, je le faisais déjà sur iPhone. En fait, j'aime bien écrire les shows. J'aime bien écrire ce qui se passe entre les morceaux. Et enfin, l'album de Santa, par exemple, dure 40 minutes, mais on jouait 1h40. Donc, qu'est-ce qu'on fait de tout ça? Et comment on rend le moment le plus cool pour les gens qui vont voir le concert, en fait? Et Santa, bien sûr, faisait partie du processus aussi. Mais c'est quelqu'un qui adore un peu Disney, ce genre de trucs. Et il fallait trouver des sons qui faisaient peur, mais pas trop, parce qu'il y a plein d'enfants en fait aussi qui vont voir le concert. Enfin, c'était vraiment monter un spectacle, c'était une super expérience, j'ai adoré le faire.
0: En fait, c'est ce qui est la différence entre le concert et le spectacle.
1: Ouais, c'est ça.
0: Ça, j'en ai parlé souvent avec Julien Doré aussi, qui fait hyper attention à ça. C'est ok, bien sûr, il y a les chansons, etc., mais l'artiste, il reste sur scène pendant tout le concert, et donc il faut qu'il se passe des choses, et des choses que même nous, le public, on réalise pas. Des sons, des choses, mais voilà, il faut que quelqu'un
1: le fasse. Même moi, sur scène, je suis à gauche sur mon praticable, et en fait, je passais mon temps parfois à redécouvrir des choses, parce que Santa, elle volait de partout, il y avait du feu à ma gauche, à ma droite, j'étais waouh, je dois être concentrée sur ma guitare.
0: En tout cas, bravo, parce que ce job de réalisatrice artiste, d'arrangeuse ou de directrice musicale de la tournée, ça dit aussi beaucoup de choses de ta personnalité, c'est-à-dire que tu sais être dans l'ombre et te réjouir que le fruit de ton travail voilà soit apprécié par tout le monde, et c'est pas tout le monde qui est comme ça.
1: Oui, mais je sais pas, moi j'aime bien aussi me faire discrète et c'est nouveau enfin de vouloir monter mon projet et d'être seule sur scène aussi, c'est très différent, mais je sais que j'aime bien les deux. Et c'est quelque chose que je veux garder dans ma vie parce que je crois que c'est mon équilibre.
0: Et elle sait faire les deux. Kid Sophie, vous avez entendu Closer to You. Vous allez découvrir Love Again. À tout de suite.
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0: Et l'actu de ce mardi 5 mai, c'est l'anniversaire d'Adèle, la découverte de Métro Verlaine, un vrai coup de cœur. Un blind test autour des chansons qui ont marqué l'année 1996. Et puis la biographie de Laurent Voulzy. Vous avez le programme, on est ensemble jusqu'à 21h. Et je file retrouver mon invité, Kid Sophie. On a entendu, cher Kid Sophie, tout à l'heure, ta chanson Close to You.

0: Comme j'ai des rêves de personnes âgées, étant âgée, j'ai dit tout à l'heure la fille de Kim Wilde et Charlotte Gainsbourg, mais t'as peut-être d'autres références un peu plus dans ta génération.
1: Pas forcément. En fait, j'ai eu de la chance de grandir aussi avec des parents qui écoutaient beaucoup de musique, donc ouais. Je suis tombée très rapidement dans Tears for Fears, ce genre de choses.
0: Oui.
1: Qui est une énorme référence d'ailleurs pour ce morceau. Parce que j'adore les pianos avec plein de réverb.
0: Ouais, ça c'est beau.
1: Et ouais, je pense qu'il y a ça. Il y a aussi beaucoup de Kate Bush. Je pense que sur le couplet, il y a du M83.
0: Oui.
1: Il y a plein de trucs. De toute façon, j'écoute beaucoup de musique depuis longtemps et j'ai plein de tiroirs. En fait, je vois un peu ça. J'adore mélanger en fait plein de choses. Ça part d'une émotion et après, comment j'ai envie de l'habiller. Et ça me dit, ça me fait penser à ce morceau. Et je m'amuse avec ça.
0: Je vois que tu t'amuses, parce qu'elle nous le dit, alors vous ne la voyez pas, car c'est de la radio et pas de la télé, mais je vous décris, Kid Sophie a non seulement la bouche qui sourit, mais les yeux qui sourient aussi en nous parlant de ça, et ça, c'est, je pense que c'est très très bon signe. On entend des chœurs là sur Closer to You, tu fais tes propres chœurs aussi?
1: Oui, mais il y a un peu Santa en fond sur ce morceau.
0: On l'entend un peu à la fin, il me semblait bien. Je me demandais, comme ça, ouais, elle avait un peu l'oreille. Bon, en tout cas, il faut aller voir Kid Sophie en concert à Périgueux sans réserve le 13 juin, au festival Cabourg Mon Amour et au festival Les Nuits Guitares de Beaulieu-sur-Mer au mois de juillet, début juillet. Comment ça se présente sur scène? T'es toute seule?
1: Ouais, je suis toute seule, c'est très nouveau pour moi. Je pense que j'essaie un peu de découvrir déjà ce que j'aime faire et de m'amuser. Ce que j'ai compris, c'est que j'aimais bien le faire. Parce que ça me faisait peur, je ne savais pas. Le premier concert que j'ai fait, je me suis vraiment posé la question de est-ce que ça va me plaire?
0: Est-ce que je vais aimer chanter seule?
1: Être en lead, devoir parler aux gens.
0: Eh oui, c'est
1: entre
0: vrai.
1: Les morceaux.
0: Ah, mais oui.
1: Parce que moi, je ne le faisais pas sur iPhone, j'avais pas envie. Hein.
0: Tu t'es entraînée.
1: Ça me faisait peur.
0: Bonsoir, Cabourg.
1: Santa, elle m'a coachée, elle m'avait écrit des trucs au début. Ouais. Elle me dit, tu dis ça si tu bloques et tout. Et en fait, c'est assez naturel et en fait, je me sens bien. Et ça m'amuse et j'ai trop hâte là de remonter sur scène parce que les concerts qui se sont passés, il y avait une énergie qui était vraiment folle et ça m'a fait du bien. Et je pense que ce projet, je le fais pour me faire du bien aussi essentiellement.
0: Est-ce qu'il sera intégralement en anglais ou est-ce que il y a du français qui te vient aussi?
1: Il y a un titre qui est en français qui est arrivé tout seul dans la nuit, un soir, qui s'appelle Mes Nuits.
0: Mais c'est vrai, ça, c'est pas une légende.
1: Non,
0: alors, il y a des chansons vraiment qui viennent toutes seules.
1: Ça m'a hyper surprise. Je m'en souviens, j'étais rentrée et j'étais dans mon. J'ai un endroit où je travaille dans ma chambre, quoi. Et j'avais mis une petite lumière orange.
0: Ouais.
1: Je me rappelle vraiment bien. Et j'ai pris ma guitare électrique qui était complètement désaccordée et j'ai commencé à chanter avec. Je pense que j'étais un peu triste. Et il y a ça qui est sorti. Je me suis dit, waouh, je suis en train de chanter en français, c'est trop bizarre. Mais je l'ai enregistré sur mon dictaphone et je l'ai pas réécouté parce que ça me faisait peur. Et après, je l'ai réécouté, je me suis dit, mais je crois que c'est pas mal. Et ça a été un peu une lutte interne de me dire, qu'est-ce que je fais de ce morceau? Mais en même temps, je trouvais ça beau.
0: Ouais.
1: Et je l'ai fini. Et je suis trop fière et je vais le sortir le 22 mai.
0: Oh,
1: donc, trop bien.
0: Eh ben, on l'écoutera dans décibels.
1: J'espère.
0: Oui, faites-moi confiance. On va rester sur ce dossier Kid Sophie et on va le suivre de près. Love Again, la chanson qu'on va écouter maintenant. Qu'est-ce que tu peux nous en dire? Pourquoi est-ce que cette chanson-là, par exemple, quand elle est venue, tu t'es dit, mais oui, clairement, ça, c'est ma chanson. Je peux pas l'imaginer chantée par quelqu'un d'autre, même si j'ai du mal. Tu avais peut-être du mal à l'époque à t'imaginer en tant que chanteuse au milieu d'une scène. C'était encore plus dur d'imaginer que quelqu'un d'autre la chantait.
1: Oui, je pense que c'était des choses que je vivais... Enfin, là, c'était plutôt dans un délire de rupture amoureuse, on va dire.
0: Ça fait des très bonnes chansons.
1: Oui, exactement.
0: Beaucoup plus que les mariages.
1: Je me dis maintenant.
0: Oui.
1: Mais je pense que j'étais un peu coincée dans un état où j'arrivais plus à ressentir des choses parce que j'avais trop peur de me réouvrir, parce que j'avais peur d'avoir mal, je pense. Et j'étais complètement fermée à tout. Et c'était pas un moment où j'étais très bien, mais j'ai écrit ce morceau et je me suis dit que j'analysais mes émotions et que j'étais, qu'est-ce qui se passe avec mes émotions, justement. Et c'est comme ça que ce morceau est sorti. Et depuis que je l'ai sorti là, ça va beaucoup mieux, d'ailleurs. Donc c'est chouette.
0: Alors ça c'est une très bonne nouvelle et on te souhaite encore plein d'histoires d'amour, quand même un peu foireuses pour faire des bonnes chansons, mais pas trop pour briser ton petit cœur, ça marche?
1: Oui.
0: Allez, Love Again, Kid Sophie, c'est un projet, vous l'avez compris, à suivre de très près, prochaine étape le 22 mai, la chanson en français, Mes Nuits.
1: C'est ça.
0: Bon, on s'en reparlera d'ici là. Et merci d'être venue nous voir.
1: Merci à toi vraiment.
0: Bonne route Kid Sophie et dans Décibels, Love Again. Mmh.

0: Sophie, vous l'aviez découverte dans iPhone. Elle était bassiste. Ensuite, elle a travaillé sur l'album solo et la tournée de Santa, elle aussi, issue de iPhone. Et la voici donc désormais en solo, Kid Sophie, Love Again, que vous venez d'écouter. Le prochain concert de Kid Sophie, ça sera le 27 mai au Darius Club de Lons-le-Saunier.
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0: Alors, il ne les fait pas, mais Laurent Voulzy a quand même 77 ans. Il était temps de raconter sa vie. Il a sorti ses mémoires, écrites en collaboration avec Isor Le Faou. C'est un bon choix. Elle connaît bien le dossier Voulzy, puisque c'est sa compagne. Donc forcément, ça fait sens. Il parle de son enfance, pleine de rêves, mais aussi de blessures. Il parle de sa rencontre avec Alain Souchon, qui allait changer leur vie, pour le coup, à tous les deux. Que ce soit les doutes ou les moments de grâce. Le cancer aussi qu'il a frappé en 2014, il n'en avait pas parlé à l'époque, Laurent Voulzy. Il s'est fait soigner en Angleterre. Il avait peur qu'en fait, les journalistes en France se mêlent un petit peu trop de sa vie, et notamment de sa santé. Donc, il a préféré être discret. Il raconte tout ça donc dans cette autobiographie, ses mémoires qui viennent de sortir aux éditions du Cherche Midi. Et ses mémoires s'appellent « Caché derrière ». Clin d'œil au titre de son troisième album. Il s'appelait « Caché derrière ». Et dessus, il y a cette chanson, oh là là, merveilleuse. « Le rêve du pêcheur ». Il faut lire, Laurent Voulzy. Faites-moi confiance, le bouquin est incroyable. «

0: derrière le troisième album de Laurent Voulzy, sorti en 1992. Énorme succès, victoire de la musique, etc., etc. Et alors, il va prendre l'avion, Laurent Voulzy, pour aller jusqu'à New York au mois de juillet. Tous les ans, à Central Park, il y a des grands concerts gratuits tout l'été. Ça s'appelle la Summer Stage. Et il y a un jour de l'été qui est consacré aux artistes français. Ça s'appelle le Bastille Day. Bon, alors ça tombe pas le 14 juillet, ça tombe le 12 juillet cette année. Et donc, grand concert gratuit en plein air dans Central Park. Et les artistes qui cette année vont représenter la France, donc auprès du public new-yorkais, c'est Black M, Star 80, qui ont été rebaptisés pour l'occasion Legends of the 80s. C'est quand même David et Jonathan, hein, mais bon, tu peux leur parler anglais si tu veux. Laurent Voulzy, donc qu'on vient d'entendre, et Michel Polnareff, voilà, qui avait dit, oh, je fais mes adieux, total, tu l'appelles à New York, il vient évidemment. Ça va être un très beau moment. 12 juillet, gratuit, à Central Park, le Bastille Day. Bravo pour cette organisation sans faille au Consulat Général de France à New York.
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0: Allez, on va faire un petit bond dans le temps. 30 ans en arrière, 1996. Oh, que de tubes cette année-là. C'est le thème de notre blind test ce soir. On joue avec Claire. Bonsoir Claire.
2: Bonsoir Émilie.
0: Comment ça va ?
2: Ça va, très bien. Et vous ?
0: Ça va super, merci beaucoup Claire. On joue également avec Elisabeth. Elisabeth, ah, c'est une habituée du blind test, notre Elisabeth.
2: Oui.
0: Elle aime ça, la fièvre du jeu.
2: Oh, tu peux pas savoir. Et des chansons et des jeux en général.
0: Mais oui, mais je
2: la
0: comprends.
2: La culture générale, hein,
0: ben
2: de
0: oui.
2: Tout.
0: Alors, moi aussi, mais quand même plus la musique, hein, parce que si on fait un quiz sur les capitales européennes, à un moment, je vais perdre.
2: Ah ben moi, il y a de tout. Hein. Sur ici, Belfort-Montbéliard, il faut qu'on ait une culture générale. Voilà.
0: Ben c'est formidable. Eh ben on sert à ça aussi, nous, le service public, puisqu'en ce moment, il y a des incultes qui se demandent à quoi on sert. Eh ben on sert à ça. Enfin,
2: oui.
0: Et à s'amuser aussi, à donner de la bonne humeur, créer du lien, être heureux ensemble, quoi. Hein, ça pourrait être un beau...
2: passer quelques minutes avec vous pour... Moi, c'est une bouffée d'oxygène, tiens, Émilie, je dis pis.
0: Oh, tu c'est gentil.
2: Dire, tu es contente, non, mais je... Moi, ça me fait du bien, tu le sais. J'ai un besoin de parler, de jouer, de... Voilà, c'est comme
0: oui.
2: Ça, de la musique, danser.
0: Heureux ensemble, c'est quand même pas compliqué,
2: oui.
0: Ça pourrait être un très beau projet de société. En tout cas, je sais que c'est le projet de cette radio et je suis bien fière d'y participer. Alors Claire, oui. Elisabeth, commençons par les
2: oui.
0: Cadeaux, parce qu'ici, on fait les choses dans cet ordre-là. D'abord, je vous gâte et après, on joue. J'ai la joie de vous offrir un livre que j'ai adoré, le nouveau oui. Roman d'Éric Emmanuel Schmitt. Celui qui fait les cuisines ? Non, celui qui est traduit dans 48 langues, joué partout dans le monde, ses pièces de théâtre, ses romans, etc. Il est formidable, Éric Emmanuel Schmitt. Juste après Dieu, il y a papa, c'est le nom de ce roman. Et en fait, c'est l'histoire de Mozart et de son père.
2: Parfait.
0: Ouais, Mozart et son père, comment leur relation a évolué entre le moment où Mozart est tout petit, plein de promesses, mais qu'il faut évidemment l'encourager, au moment où Mozart est une star. Est-ce qu'il va être loyal ou est-ce qu'il va un petit peu abandonner son père. C'est merveilleusement bien écrit, donc Éric Emmanuel Schmitt. Et c'est le cadeau de ce soir, donc je suis ravie de vous en offrir
2: un beau cadeau.
0: À chacune un exemplaire. Claire, Elisabeth, c'est déjà gagné.
2: Merci, moi j'adore
0: merci.
2: La lecture et je
0: merci
2: lis
0: beaucoup.
2: Lionel Richie. Hein,
0: ah, la bio
2: que j'ai reçue.
0: Alors, ça
2: oui,
0: te
2: oui.
0: plaît ou pas?
2: Ah oui, tout à fait. Oh, oui, oui, oui, très bien. Et je découvre plein de choses, effectivement. Oh, c'est impressionnant.
0: Il est formidable. Ouais, les mémoires de Lionel Richie, les amis.
2: Ah, oui,
0: si
2: oui.
0: vous savez pas quoi
2: les
0: lire cet été,
2: c'est tout bien avant.
0: Ouais.
2: Hein.
0: Si vous savez pas quoi lire cet été sur la plage, il faut que vous lisiez ce bouquin parce que la vie de Lionel Richie, c'est juste incroyable.
2: Bah, c'est enrichi, c'est très riche.
0: Bah, voilà. Allez, on repart en 96,
2: oui.
0: Mesdames. Donc Claire, Elisabeth, bon. En 96, plein de tubes. J'en ai choisi 3. Il va falloir retrouver le plus rapidement possible le nom des interprètes de ces chansons. Certains ne sont plus exactement au goût du jour, d'autres sont encore dans l'actualité musicale. C'était pourtant il y a 30 ans. Alors, on y va. Claire, Elisabeth, je vais vous proposer un premier tube de l'année 96. Et avant de me proposer votre réponse, avant de me dire qui, selon vous, chante la chanson, il faudra bien me donner votre prénom.
2: Mmh.
0: C'est d'accord ?
2: Oui, d'accord.
0: Alors on y
3: d'accord.
0: va. Claire, Elisabeth, premier tube de l'année 96. Dites-moi, qui chantait ça?
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4: Alors, Elisabeth, Claire,
0: oui.

0: Si, c'est vrai. Bras gauche, bras droite. Et le pied, et le dos, et la tête. Un truc comme ça, non?
1: Génial. Et le biopic, enfin, je dis, qui a été joué, était drôlement bien.
0: Ah, la série?
1: Oui.
0: La série ou le téléfilm qui est passé sur TF1? Parce qu'il y avait une série sur Amazon.
1: Attention. Ah oui. Téléfilm. Oui, j'ai aimé. Bien joué.
0: La série d'Amazon, moi, j'ai lâché. Ça m'a. Je sais pas, j'ai trouvé que c'était pas terrible. Mais j'ai pas vu le téléfilm de TF1. Donc peut-être qu'il faut que je le regarde.
1: Téléfilm très intéressant. Voilà. Okay. Très bien réalisé, très bien fait, joué.
0: J'irai jeter un œil. Elisabeth et Claire, avec toutes les deux, les To Be Free, je vois qu'elles sont au point sur les boys band des années 90. Voyons si. Elles sont au point sur les correspondants anglais.
1: Oui, Elisabeth, Claire, les Spice Girls.
0: Ouais.

0: les Spice Girls, ça c'était super bien. Et on peut encore espérer une reformation. Hein. Elles s'étaient reformées exceptionnellement pour les Jeux Olympiques de Londres. Il faut dire, cette cérémonie d'ouverture des JO de Londres, il y a quand même la reine d'Angleterre qui a joué dans un bout de James Bond. C'était fou.
1: Ce oui, truc-là. Effectivement. Alors, sauté en parachute.
0: Hein. Ben, c'était fou. Et donc, les Spice Girls, elles sont pas fâchées et tout le monde va bien. Et donc, pourquoi pas? Moi, je pense qu'on est prêt à une petite tournée mondiale des Spice Girls. Ça pourrait être pas mal. En tout cas, j'ai
1: donc le point est pour Claire. Hein, je me suis trompée. Hein, j'ai bien dit les L5. Attention.
0: C'est pas grave, Elisabeth.
1: Mais c'est clair. Hein.
0: Mais on adore les L5 et toutes les femmes de ta vie.
1: Oui. Mais que j'ai vu, hein, tu le sais.
0: Je le sais. Donc ça fait un point pour Elisabeth, un point pour Claire. Tout le monde a gagné de toute façon, mais on se fait une dernière chanson de cette année-là. Il n'y avait pas que des boys band et des girls band. Il y avait aussi des artistes solo, évidemment, dont celui-ci qui sera bientôt notre invité.
1: Ben, Elisabeth,
2: Claire,
1: Pascal Obispo.
0: Oui.

0: Il va sortir le 22 mai son album Héritage, enfin la partie 2 de son album Héritage. La partie 1 sortira à la rentrée et il sera l'invité de Décibel le 25 mai prochain pour vous raconter tout ça. Pascal Obispo qui avait marqué l'année 96 avec Lucie. Eh bien Elisabeth et Claire, je suis très très satisfaite, vous avez très bien bossé, vraiment. Si j'étais votre patronne, je vous filerais une augmentation, un bureau, vraiment tout ce que vous voulez. Une voiture de fonction, tiens, avec les tickets essence. Parce que sinon, en ce moment, juste la voiture de fonction, ça ne sert à rien. Il faut l'essence qui va avec.
1: Le prix du carburant à l'heure actuelle qui a flambé, c'est impensable. Je dirais anormal, hein, entendons-nous. Hein. Un peu écœurant, je dirais.
0: Je suis d'accord.
1: Même plus.
0: Je suis d'accord. Alors, courage d'ailleurs à celles et ceux qui sont des grands rouleurs et qui se demandent comment ils vont faire. Nous, en tout cas, ce qu'on va faire, c'est qu'on va chanter très fort en oubliant nos problèmes pendant 4 minutes. Si ça vous va, ça me va aussi. Et faire un tour justement en 96, hein, où il y a 30 ans. En vous remerciant, Elisabeth et Claire, d'être venues jouer avec nous. Merci. Merci beaucoup.
1: Merci Jean-Louis. Merci Marie.
0: N'oubliez
1: merci
0: pas Elisabeth. Aussi ici.fr, notre site sur lequel, évidemment, il y a tout un dossier sur le prix du carburant en ce moment, et puis pour savoir où il est moins cher aussi, le carburant, on a de petites cartes interactives, vous allez pouvoir trouver tout ça. Et là, en l'occurrence, en 96, on se posait pas ces questions-là, on se demandait juste, oh là là, mais qui est ce groupe américain génial qui chante Killing Me Softly? La réponse, ça n'a pas changé, 30 ans après, c'est toujours les Fugees. Strong.

0: trop drôle, hein. L'effet des chansons, l'effet Madeleine de Proust. Je viens de me rappeler du nom du garçon qui m'avait embrassé sur cette chanson à une boum en 1996. Olivier Abrunosa, si tu écoutes cette émission, voilà, j'ai pensé à toi et j'avais passé un bon moment à l'époque. C'est fou, c'est fou. Ah, c'est trop beau la musique.
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0: Allez, il est temps de passer à la chanson anniversaire du jour. Et c'est pas n'importe qui l'anniversaire du jour. Mesdames et messieurs, c'est la vraie reine d'Angleterre. J'ai nommé Adèle. Elle a 38 ans aujourd'hui. Et il faut bien se rendre compte, Adèle a déjà vendu plus de 120 millions de disques. Elle a chanté partout dans le monde. Elle a reçu 16 Grammy Awards. C'est les victoires de la musique, sauf que ton concurrent, c'est Beyoncé. Donc, elle en a quand même chopé 16. Elle a fait une résidence à Las Vegas. À l'été 2024, aussi, une série de concerts à Munich. Et puis après, elle avait dit « Pause musicale, je veux me lancer dans le cinéma ». C'est chose faite. Elle va être dans le prochain film de Tom Ford, « Cry to Heaven ». Ça va être un film historique, en costume, tourné en Italie. Donc, l'histoire, c'est des chanteurs d'opéra et des castrats. Voilà. En Italie au XVIIIe siècle. Adèle donc fait partie du casting. 38 ans aujourd'hui. Un paquet de tubes, c'est sûr. J'ai eu du mal à choisir au début et puis après je me suis dit, bah non, pour finir l'émission, on peut pas mettre un truc trop triste. Et quand même, Adèle, c'est la reine des chansons tristes. J'en ai trouvé une vraiment chouette, bien rythmée, qui devrait vous faire chanter, danser et voir taper du pied. Elle s'appelle Rolling in the Deep. Adèle, bon anniversaire!

0: y a 15 ans, elle chantait cette chanson-là, Adèle, et franchement, toujours un bonheur de réécouter Rolling in the Deep. Bon anniversaire, madame. Adèle a 38 ans aujourd'hui. Et vous, j'espère que vous avez passé une bonne soirée. Merci à l'équipe de Décibel qui était avec moi ce soir. Iris Guitoni, Elorie Roussillon, Elodie Biancamaria, Alexandra Sackberg et Franck Moilier. Ne ratez pas Décibel demain, c'est le retour de Skip the Use, groupe de rock français. Ça chante bien, ça crie fort, on adore.
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3: Bonjour la France, j'espère que tu vas bien. La France, c'est mardi, deuxième jour de compétition. Comment ça va, Éric Bastien ?
4: Bonjour Valérie, bonjour à tous. Ça va super bien, on est en forme, on est prêts.
3: Alors, je vous rappelle que le prix, les prix pour cette semaine, ah oui, vous allez tous vous affronter. Je rappelle aussi également qu'hier, c'est ma candidate qui a gagné.
4: Comment c'est pas...
3: Votre radio ici vous offre un séjour pour 4 personnes à Foura. Alors.
4: Oula.
3: Eh oui, parce que vous connaissez tous évidemment Fort Boyard. Évidemment.
4: Bien sûr.
3: Bah, c'est moi, c'est mon château. C'est tout simple, c'est mon château. J'ai participé 6 fois. J'ai l'impression d'être la reine du château.
4: Que vous connaissez bien.
3: Oh là là, comment vous dire alors. Mais malheureusement, aujourd'hui, la mer a fragilisé un peu le fort. Et le fort est menacé. Donc, pour éviter que le fort s'effondre, il y a plein de travaux de protection qui doivent être engagés. Et un appel aux dons est lancé sur fondation-patrimoine.org pour préserver ce petit trésor qu'on adore.
4: Ah, évidemment.
3: Et donc, du coup, c'était l'occasion pour votre radio ici de faire jouer les candidats et de leur faire gagner le séjour pour 4 à Foura. Vous allez dormir 2 nuits au camping 3 étoiles de Cadoret. Vous allez surtout faire une croisière autour de Fort Boyard.
4: C'est impressionnant, hein.
3: Et c'est très très beau avec la compagnie Interil. Et puis comme on vous aime profondément, on vous invite pour tous les 4 au restaurant le 31 à Foura. C'est un moment incroyable que vous allez vivre et puis surtout peut-être que vous apercevrez le père Fouras dans la citadelle perdu de Fort Boyard. Voilà, et donc si vous ne gagnez pas ce premier prix, qu'est-ce qu'on gagne, mon petit Eric ?
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3: Évidemment.
4: Oh !
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3: Voilà, donc si vous ne gagnez pas le séjour à Foura...
4: Et sa cafetière.
3: Eh bien, vous gagnez quand même la cafetière, les 32 dosettes, et six verres en verre.
4: Alors, vous les aimez, mes énigmes.
3: Oh, c'est magnifique.
4: Bah, rendez-vous demain, alors.
3: On accueille tout de suite nos candidats du jour, Hélène et Thomas.
4: Ah, je le fais bien, je trouve.
3: Comment ça va, les amis ?
4: Bonjour.
5: Ça va ?
6: Bonjour, bonjour.
3: Bien. Alors, on est en forme ?
5: Oui.
3: Bon, oula, super. Bravo, Hélène. Alors, Hélène, tu joues avec... tu joues avec ici, Béarn de Bigorre. Tu habites, oui, à Pau.
5: C'est ça.
3: Je me suis toujours demandé comment s'appellent les habitants de Pau.
5: Eh bien, les Palois et les Paloises.
3: Et les Palois. J'aurais préféré les Paupiètes, mais bon, on ne peut pas tout faire. Hein. Alors, tu es mariée à Jérôme. Tu as 3 enfants. Théo, Jules, oui, et Roméo.
5: C'est ça.
3: Oh là là là là, mon Dieu. Le petit dernier, il est petit, il a 3 ans, dis donc.
5: Eh oui, c'est un petit chou encore.
3: Oh, oh là là là là là. Et toi, eh bien, tu travailles dans une compagnie d'assurance et dans, oui, l'immobilier à ton compte, c'est ça ?
5: C'est ça, je fais les deux.
3: Bah, dis donc, t'es très active, toi, quand même.
5: Je suis partout.
3: Ah, mais voilà, tu as ça, plus 3 enfants, dis donc, la patate, Hélène. Parce que ça fait 10 ans que tu as ces 2 jobs.
5: Ouais, ça fait 10 ans maintenant, ouais.
3: Et alors, du coup, ça veut dire que tu fais visiter des biens à la vente, à la location. Comment ça se passe, ton job
5: Plutôt la vente, plutôt la vente, parce que la location, la vente, c'est très, très bien.
3: Ah bah, c'est super. Et donc, du coup, te v'là et la compagnie d'assurance et la vente. Bon, bah, je trouve que tu es parfaite. Voilà, tu es une femme active.
5: Voilà.
3: C'est magnifique. Alors, il paraît que tu bricoles un peu.
5: Oui, en fait, c'est mon mari qui bricole et moi, je fais le manœuvre.
3: Ah, tu passes les outils.
5: Les outils.
3: Voilà.
4: Tiens le marteau, tiens le tournevis.
3: Bah, en même temps, j'ai envie de te dire, tu sais comme sont les hommes, incapables de trouver un outil. Donc, heureusement que tu es là, c'est ça, on peut le dire, non ?
5: C'est ça. Il faut porter, il faut tout porter, quoi, pour à disposition.
3: Ben voilà, exactement.
7: On se fait mal, surtout, nous, les hommes, avec les outils.
3: Ouais, bien sûr. Alors, moi, mon mec, à chaque fois qu'il bricole, il fait « c'est où ?» Et tu dois savoir, moi, ce qu'il cherche. Ouais,
7: hein, moi, donc, je fais « aïe ».
3: Bon, alors, ma petite bricoleuse, ma petite double emploi, on va tout de suite marquer le premier point, parce que on va tout de suite montrer qui on est. Et tiens, je te mets Elvis.
7: C'est quelle danse, Valérie, en plus?
3: Oh là là, Elvis Presley. Alors, Elvis Presley, je vais t'affirmer un truc et tu vas me dire si c'est vrai ou faux. Elvis Presley n'a jamais écrit une seule de ses chansons. Vrai ou faux? Top chrono, 5 secondes.
5: Aucune de ses chansons?
3: Aucune.
5: Vite. Vrai.
3: Eh ben, t'as raison, c'est vrai. Et oui, il a jamais écrit ses chansons. Il n'était pas compositeur, il était interprète. Et voilà, et surtout, il avait un déhanché de dingue. Voilà, premier point pour Hélène.
7: Allez, on va faire connaissance avec Thomas. On va pas se presseler, hein. On va prendre le temps. Ah oui, sinon ça commence très fort.
3: Et Laurie, ça faisait un mois qu'elle n'était pas venue nous voir. Elle a toujours sa tête. Elle me regarde.
7: On est toujours dans l'humour, évidemment. Bon, Thomas, avec ici Loire-Océan. Comment ça va, Thomas? Bonjour.
8: Bonjour à tous.
7: Bonjour Thomas. Où est-ce que tu habites?
8: Le Champ-Saint-Père, en Vendée.
7: Le Champ-Saint-Père, en Vendée. C'est près de Noailles ou je me trompe?
8: Oui, c'est un petit lieu-dit à côté.
7: Un petit lieu-dit, ok. Il y a combien d'habitants, l'endroit où tu habites? Il y a du monde? C'est un village, ville? Je connais pas.
8: Quarantaine.
7: Ah, 40. Ah ouais, mais tout le monde se connaît, là. C'est tout petit, 40.
8: Oui.
7: Ah ouais?
3: Oui.
7: Ah mais c'est une grande famille. Non mais limite, 40, c'est... Voilà quoi. Ça, c'est marrant. Ah ben, quoi.
8: On fait les repas du village, tout le monde se... Ça fait l'occasion de se retrouver. Quoi.
7: Ah c'est sympa comme tout. Tu vis en concubinage, tu vis avec qui d'ailleurs, Thomas?
8: Avec ma femme, Coralie.
7: Coralie, vous avez des enfants?
8: Oui, deux enfants, une fille et un gars.
7: Ils sont aussi dans le village, font partie des 40, Margot et Johan?
8: Voilà, c'est ça.
7: D'accord. Toute une petite famille aussi du côté de Noailles avec alors t'as des chiens, alors c'est des chiens de chasse, il me semble, hein.
8: Oui, c'est ça, des teckels.
7: Ok.
8: Teckels à poil.
7: Tu chasses toi?
8: Oui, ça fait plusieurs années. Oui.
7: Ah oui, t'es un chasseur.
3: Mais qu'est-ce qu'on chasse avec le teckel? C'est des terriers, non?
8: Ben pas spécialement. En fait, ça dépend selon comment on les formate à leur jeunesse. Moi, je les fais travailler sur le dehors de sanglier et puis après, ben ils font leur vie, quoi, ils chassent.
7: Et voilà, ils retrouvent le sanglier.
8: C'est un peu de compagnie à part entière, hein. Tous les soirs, ils sont...
7: Bah oui, il s'appelle Océane ou Océan, Alpha et Amaro. Et toi, on t'appelle Tom Tom parce qu'on en parlera tout à l'heure, tu fais du foot, comme dans Olive et Tom d'ailleurs.
9: Olive et Tom, ils sont tous...
7: Thomas, sois le bienvenu, on va tenter de marquer un premier point avec une question cuisine. On entend la musique de la cuisine au beurre et Claire Morier, qui jouait l'actrice d'ailleurs dans la cuisine au beurre, nous a quittés hier. Pense à elle, sa famille. Le céleri est négatif en calories. Voilà ce que j'affirme, Thomas. Le céleri, c'est totalement négatif en calories. Est-ce que c'est vrai? Est-ce que c'est faux? 5 secondes pour y réfléchir. C'est parti.
8: Non, c'est faux.
7: Tu dis que c'est faux? Tu as raison, le céleri est très pauvre en calories, environ 15 calories pour 100 grammes, mais il n'existe pas d'aliments à calories négatives. Tu penses bien que sinon, ça fait longtemps qu'on en aurait mangé. Bravo, c'est un premier point, Thomas. Bienvenue.
3: Allez, Hélène un point, Thomas un point. Et là, eh bien, on va partir. Back to the past, 1985. C'est un canari, bé. Allez, Indochine, vous écoutez ici, à tout de suite.

0: arrivée. Et c'est Indochine à 12h15 sur votre radio. 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
1: Bah oui, j'en garde.
0: Oui.
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1: Nous sommes avec Hélène et Thomas qui ont un point chacun. Hélène qui joue avec ici Béarn de Bigorre, qui habite à Pau. Alors, il paraît qu'on vient d'acheter un petit robot qui tond sa pelouse.
3: Oui.
1: Ma belle-mère en a un.
3: Ça marche bien.
1: Oui, ça marche bien. Comment tu l'as appelé? Parce que ma belle-mère l'a appelé Roger. Tu l'as appelé...
3: On l'a appelé Kiwi.
1: Voilà. Alors, il rentre tout seul dans sa maison et tout. C'est un petit.
3: Ouais, des fois, il se bloque un peu, donc il faut revoir un peu le réglage là. Mais sinon, c'est pas mal.
1: Ah, c'est pas mal. Bah oui, t'as plus besoin de tondre la pelouse, t'as Kiwi. Alors, il paraît que tu adores cuisiner.
3: Oui.
1: Ma petite top chef. Alors, qu'est-ce que tu cuisines le mieux? C'est quoi tes plats signatures?
3: Lasagne, tiramisu. Les
1: rôtis. Avec les enfants, ils réclament les pizzas maison et les pâtes carbonara.
3: Oui, pizza maison, pâtes carbo. En fait, on fait tout maison ici. On pas du tout de tout près.
1: Bah oui, mais t'as raison. C'est meilleur. J'ai envie de te dire si tu as la possibilité de le faire. Vu que t'es pas très occupé avec tes deux boulots et tes trois gosses, t'as totalement le temps de tout faire. Hélène, superwoman. Alors.
0: Bah, qu'elle n'hésite pas à nous envoyer les lasagnes dans le papier alu. À la radio, on reçoit tout.
1: Oui, c'est vrai. Mais tu vas arrêter de demander des choses à mes candidats.
0: Je reçois plein de trucs à manger ces derniers jours. Eh bien, très bon.
1: Occupe-toi de tes candidats. Alors, il paraît que tous les matins, on a un

0: séance de révision collective pour des examens. Est-ce que c'est vrai ou faux? Top chrono, 5 secondes.
1: Faux.
0: Ah bah t'as raison, dans l'Antiquité, les bacchanales, c'était des fêtes religieuses en l'honneur du dieu Bacchus, appelé Dionysos. Chez les Grecs, on célébrait notamment le vin, la musique ou encore l'ivresse. Nous, on est en toute humilité, mais on est en parfaite égalité avec Hélène, puisqu'on a 2 points.
2: Non, mais Hélène n'a qu'un point.
0: Donc, on est totalement en tête.
2: Voilà.
0: Merci.
2: Allez, là, tout de suite. Ah bah, ça va bien faire plaisir à Hélène, parce qu'elle l'adore. On va écouter sur ici, encore un soir, Céline Dion. On vous écoutez ici, on vous aime, à tout de suite.

0: Céline Dion avec encore un soir et 16 concerts qui arrivent à Paris encore en septembre. Ça, c'est pour les fans. Hein.
1: Oui, les fans.
0: Encore un soir.
1: Encore un soir.
0: 16 soirs de concerts.
1: Jingle.
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1: Ça t'a fait plaisir, Hélène, d'écouter Céline Dion, parce que je crois que c'est avec elle que tu veux déjeuner.
3: Ouais, ça serait pas mal.
0: Oula.
1: Oui.
0: Ça, c'est la nouvelle chanson.
1: Alors, est-ce que tu l'as déjà vue en concert? Parce que là, je vois que t'as tenté de prendre des places pour le concert à Paris, mais t'as pas réussi.
3: Non, j'en ai pas eu, mais je l'avais vue à Bordeaux il y a quelques années.
1: Ouais.
3: Il y a bien 5-6 ans. Hein. Mais là, non, c'était la catastrophe pour prendre des places.
1: Ah bah, mais oui. Bon, fallait se mettre en ligne, attendre d'être tiré au sort, c'est ça?
3: Mais oui, mais même en attendant, il s'est rien passé, quoi. Enfin, on a attendu, et on n'a jamais été pris.
1: Oh là là là là là là, c'est tellement triste. Mais bon, tu
3: y a, c'est comme ça.
1: C'est pas très grave. Pourtant, il paraît que t'es têtu. Alors, t'aurais dû te.
3: Hein? Oui, mais têtu, mais au bout d'un moment.
1: Oui. Ah oui, je sais pas, on a dit que t'étais têtu. Alors, peut-être que t'aurais pu t'entêter.
3: Quand je veux quelque chose, j'essaye de.

0: de l'avoir.
1: Et voilà, bon, bah là, c'est raté.
2: Il n'y a pas eu.
1: Est-ce que tu avais mis ton porte-bonheur? Il paraît que tu as un porte-bonheur.
0: Mon porte-bonheur.
1: Ton collier que tu as eu là pour tes.
0: Oui. Oui, oui, mais oui, il l'est toujours, ce collier, mais il porte chance, mais pas pour ça.
1: Eh, pas pour ça. C'est quoi ce collier? Il est comment? C'est quoi?
0: C'est un collier en or avec un petit cœur, enfin, un gros cœur même, au bout, quoi. Et c'est mon mari qui me l'avait offert pour mes 30 ans.
1: Oh là là.
0: Depuis, ben, je le quitte pas.
1: Oh là là là là là là, l'amour, toujours l'amour. Bien, alors, écoute, là, tu fais des karaokés des fois, tu chantes?
0: Ah oui, là j'étais à Bilbao ce week-end pour un enterrement de vie de jeune fille et on a fait un super karaoké, c'est incroyable.
1: Très bien, alors écoute bien, il va y avoir deux chansons qui s'enchaînent. On est parti sur les années 90, il y a deux artistes qui s'enchaînent. Et t'essayes de me retrouver les deux pour marquer deux points. Attention, écoute bien, c'est parti.

0: Allez, qui c'est qui a chanté? Qui sont les chanteurs? Top chrono.
1: Stéphane Echer et Tina Arena.
0: Oui, c'est eux. Tina Arena, allez plus haut. Et notre ami Stéphane Echer. Combien de temps si on
2: alors,
0: passe à face? Ça fait 3 points pour Hélène.
2: Bon alors Hélène qui est têtue, mais moi j'ai Thomas qui est râleur.
3: Ah, si on est chanchon, il est super l'oignon.
2: On est chanchon, mon Thomas.
4: Un petit peu beaucoup, ouais.
2: Mais ça se caractérise comment, ce côté chanchon? C'est dès le lever du jour, dès que tu mets le pied par terre?
4: Non, c'est en fait le symbole, c'est si je mets le café à côté de la cafetière le matin, c'est mauvais signe pour la journée.
0: Ça va.
2: La cafetière. Et là, d'un coup, ça part toute la journée, on est en chanchon toute la journée, quoi.
4: En général, oui.
0: On râle.
2: Et qu'est-ce qu'elle dit, Coralie, dans tout ça, hein? Un pauvre.
4: Elle me laisse tranquille, en fait.
2: Ah bon, bah, sympa.
4: Faire le jardin, m'occuper, me défouler, parce que j'ai besoin de me défouler.
2: Oui, voilà. Tu vas couper du bois, t'es un peu notre Charlie Ingalls, toi. Tu fais la petite maison dans la prairie à la maison, dans ton village. Bien. Ben oui, un peu de ça. T'as un grand chapeau et une chemise à carreaux, ben oui.
0: Allez.
2: Ouais, ça m'étonne pas.
4: Non, pas encore.
2: Tu reviendras. Voici ton quiz.

0: On vient d'écouter deux artistes dans les années 90. Top chrono, 10 secondes. De qui s'agit-il? Qui as-tu reconnu?
1: Axel Red, oui.
0: Deuxième.
2: Et deuxième, je sais pas.
0: Alors, s'il n'y a rien de bon dans tout ça, malheureusement, Thomas, écoute, la première, c'était Princesse Erika avec Faut que je travaille. Et c'était suivi de ce tube.
3: Quelqu'un de bien.
0: Enzo.
3: Quelqu'un de bien.
0: Eh ben, il n'y aura pas de point, Thomas.
4: Allez, ça veut dire 3 points pour Hélène, 2 points pour Thomas.

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2: 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Allez, on reprend tout de suite la compétition. Alors, Hélène à 3, Thomas à 2.
3: C'est très bien.
2: Alors, Hélène, on va parler de la rencontre avec ton mari. Une fille. Ah là là, Hélène.
3: Elle est avec Nicolas ?
2: Non, elle n'est pas avec Nicolas.
3: Je sais pas.
2: Pas du tout. Son mari s'appelle Jérôme. Alors, la première fois qu'elle a rencontré son chéri, bah, elle avait 17 ans parce que t'étais copine avec la sœur de ton chéri, c'est ça ?
4: C'est ça, j'étais sa copine au lycée et je l'ai rencontrée comme ça, j'étais invitée chez les parents de ma copine.
2: Et alors ?
4: Et bien alors, elle en avait marre parce qu'elle avait plein de frères et à chaque fois qu'elle invitait une copine, elle se prenait un frère. Et quand moi j'ai été invitée, ben j'ai aussi craqué sur un de ses frères.
2: Et voilà, ben voilà. Et du coup, bon, il était un petit peu plus âgé que toi, bon, enfin bon, il avait 25 ans, oui. Ça fait pas de mal. Et mais c'est que 2 ans plus tard que vous vous êtes mis ensemble.
4: Oui. On a attendu un peu et ça s'est fait plus tard.
2: Bon, évidemment, ta copine a fait la gueule, mais bon, ça fait quand même 20 ans que vous êtes ensemble.
4: C'est ça.
2: Bon, allez,
4: c'est
2: ça. T'es toujours copine avec ta belle-sœur quand même ?
4: Oui, toujours.
2: Après, elle n'a plus jamais ramené de copine. Elle voulait pas qu'on prenne ben son frère. Bon, vous êtes ensemble depuis 20 ans, mariés depuis 8 ans. Ça fera 8 ans en octobre. Oui. C'est le noce de coquelicot.
4: Oh, parfait.
2: Eh ben oui, c'est mignon le coquelicot. Voilà.
4: Oui, c'est mignon.
2: Mais oui, voilà. Bon, écoute, on va essayer. Tu es en tête de 1 point, on va essayer de garder cette avance. On va essayer de marquer 3 points de plus avec cette question à choix multiple. Je vais te poser la question, je vais te proposer des réponses et à mon top chrono, tu auras 10 secondes pour me donner ton choix. Alors, écoute bien la question. Qui donc a inventé Internet? Ouf. Alors ça c'est pour les anciens, ça c'est les modems.
3: Oh là là, c'est de Minitel ça.
2: Ah bah non, c'est les modems. Et voilà, c'est quand on avait des messageries caramel. Alors qui a inventé Internet? Bill Gates, Steve Jobs, Tim Berners-Lee ou Éric Bastien?
3: Oui.
2: Allez, qui a inventé Internet? Bill Gates, Steve Jobs, Tim Berners-Lee, Éric Bastien, top chrono, 10 secondes.
4: L'irritime
2: Berners-Lee. Tadam. Et c'est une bonne réponse. Oui, Tim Berners-Lee, c'est un scientifique. Il a créé en 1989 le World Wide Web près de Genève, d'où les 3 W à chaque fois, pour faciliter le partage d'informations. Et sans lui, bon, il y avait un peu d'Internet, mais sans lui, il n'y aurait pas eu de site, pas de clic. Et surtout pas de vidéo de petit chat. Voilà, tu as 3 points de plus, ça te fait 6.
3: J'aurais bien voulu, moi, inventer Internet. Je serais milliardaire, vous vous rendez compte?
2: Oh là là là.
3: Eh oui, bah forcément, le gars qui a inventé, là, le gars, là, la belle vie. Bon, notre ami Thomas. À 2 points, Thomas, on n'a pas encore joué le quiz à 3 points, donc on va voir comment ça va se passer. Je rappelle que t'habites à Noailles, c'est en Vendée, dans un petit village. Vous êtes 40 avec Coralie, ta femme, et tes 2 enfants. Alors parlons un petit peu de cette rencontre avec Coralie, parce que c'est un tout petit village. Et du coup, tu l'as rencontrée dans ton village ?
5: Non, du tout. À l'époque, je travaillais dans le secteur de Luçon.
3: D'accord.
5: Donc, ville pas loin. Donc, non, on s'est connus comme ça, voilà. Par hasard, on va dire un peu avec des copains, quoi.
3: Ouais.
5: Grâce à des copains.
3: Bah, tu rentrais des 24 heures karting, donc j'imagine c'est un événement autour du karting, et tu as été avec des amis, elle était là-bas, si j'ai bien compris.
5: Retour, oui. Ouais. Retour des 24 heures, oui.
3: Et donc, c'est là que les regards se sont croisés, nanana, quoi.
5: Voilà, exactement.
3: Et elle t'a accompagné à la fin de la soirée chez toi.
5: Voilà. Et puis, ben, maintenant, ça fait 22 ans qu'on est ensemble.
3: Eh ben, c'est chouette parce que t'as tout juste 40 ans, donc voilà, vous êtes rencontrés, vous aviez 17, 18 ans, 19 ans, c'était, voilà, ouais. Début de l'âge adulte. Bon, dis-moi, tu as un côté un peu magique, un peu Harry Potter, toi. Il paraît que t'es presque sorcier. Raconte-moi ça.
5: Oui, j'arrive à trouver des canalisations d'eau dans le sol.
3: Mais avec les fameuses baguettes en cuivre, là, qu'on utilise?
5: Oui.
3: Donc on cherche de l'eau, donc tu repères toi les conduites d'eau, les puits et toutes les sources.
5: Mais avant de les casser avec les engins, ça peut rendre service.
3: Ben oui, mais c'est quand même un talon d'être, c'est ce qu'on appelle un sourcier quoi. Bon, est-ce que tu pourras en parler avec Renaud? Oui, on va écouter Renaud parce que c'est l'artiste avec qui tu aimerais déjeuner.
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3: Renaud, fan, depuis longtemps?
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5: Oui.
3: Ouais, quelle est ta chanson préférée de Renaud?
5: J'en ai plusieurs. Il y a Lev Péton, il y a Morgane, il y a Lola. Enfin,
3: ouais, c'est un bon choix, ça, déjà. Qu'est-ce que vous feriez à manger si tu déjeunais avec lui? Parce que je me suis laissé dire que t'étais fort en grillade.
5: Ouais, ça va. Je me défends pas trop mal.
3: Donc tu ferais une petite grillade, un petit barbecue, une petite plancha, un petit truc comme ça, quoi?
5: Ouais, exactement.
3: Ok. Allez, Thomas, nous allons jouer à présent pour t'offrir 3 points. Écoute cet extrait. Okay. Vous vous souvenez ça? Générique d'affaires conclues, ça existe toujours en plus, hein, l'émission. En Allemagne, qu'a découvert un homme après avoir acheté un coffre-fort d'occasion pour seulement 15 euros? Il achète un coffre-fort 15 euros en Allemagne. Qu'est-ce qu'il trouve dedans? Une tête humaine, un boa, un lingot d'or ou la salopette mythique de déco de Valérie Damidot? 10 secondes. Qu'y avait-il dans ce coffre? Une tête humaine, un boa.
5: La salopette à Valérie.
3: La salopette à Valérie. Bon, tu nous as dit lingot d'or, on va rester sur le lingot d'or. Ah, t'aurais bien voulu la salopette mythique de déco. Bon, elle va revenir. C'est le lingot d'or, oui, exact. Un acheteur, donc en Allemagne, il a découvert ce lingot d'or, 250 grammes. Alors, ça vaut 33 000 euros. Voilà, ce qu'il a trouvé. Mais alors, attends, c'est qu'il a prévenu les autorités pour le rendre.
2: Bah, il est obligé. Pourquoi il est obligé? Bah, parce que c'est du vol. Voilà, c'est tout. Toi, évidemment, tu l'aurais gardé.
3: Bah, évidemment.
2: Et ben, pas moi. Allez, ça fait 6 pour Hélène, 5 pour Thomas. Et là, tout de suite. Kababouchi, aïe aïe. Alors ça, hein, 1980, les Santiago, le 501, Kate Bush, Kababouche, Babouchka, à tout de suite mes petits canards.

0: coup parce qu'elle casse tout dans cette chanson. Ça fait deux fois que tout est cassé. Vous n'entendez pas les bruits. Qu'est-ce qui se passe? Quel est le souci de Kate Bush dans ce babouchka?
1: Eh bien, je ne sais pas.
0: Personne ne s'est posé la question ce qu'elle casse pendant la chanson. Personne. C'est un vrai sujet.
1: Jingle, je t'en supplie, Alloré. Merci.
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1: Ben oui. Nous sommes au taquet avec Hélène qui a 6, Thomas qui a 5, Hélène qui habite à Pau, Hélène qui a 2 travails, Hélène qui a 3 enfants, qui cuisine, qui... Oh mon Dieu, mon Dieu, mon Dieu. Bon, alors, mon petit chaton, ah là là là là, ça m'a fait bien rire. Il paraît que t'es un petit peu notre Pierre Richard de la semaine. Il t'arrive toujours des aventures incroyables. Alors, il paraît qu'une fois, tu vas vendre une maison et puis tu vas avec un diagnostiqueur. Et puis, il paraît que la maison, elle était vide. Sauf que tu tombes sur un monsieur et une dame. Hein. La dame, elle part en courant. Et puis, le monsieur discute un peu. Et puis, on se rend compte de quoi avec ce monsieur?
3: On se rend compte que c'était sa maîtresse. En fait, c'était le fils du propriétaire qui avait rien à faire là. Et qui était venu avec sa maîtresse, enfant qui avait personne.
1: Se faire un petit 5 à 7. Voilà. Voilà. Du coup, quand même, parce que tu t'as quand même dit, mais parce qu'il a montré des photos de lui avec sa femme, et toi, t'as quand même dit, mais dis donc, elle a changé votre femme quand même, hein.
3: C'est bien, ben, elle a vachement changé.
1: Ben oui, il était pas trop gêné quand même.
3: Mmh. Et il m'a expliqué après que c'était pas sa femme.
1: Ouais, bah oui, bah. Il était un peu obligé là quand même. Ah, mais c'est bien, j'aime bien les gens comme ça qui croient que les maisons sont vides et qui vont faire des 5 à 7. Alors, mais c'est pas tout, parce que tu as quand même, il t'arrive des aventures incroyables. Tu vas donc visiter encore une maison et tu dis au client, bah écoutez, garez-vous sur le parking de Truffaut, il y a de la place. Ouais, et qu'est-ce qui s'est passé?
3: Eh bien, quand on est revenu après la visite, ils avaient fermé le parking. Et pour toute la nuit, du coup, ils n'ont pas pu récupérer leur voiture avant le lendemain matin.
0: C'est dommage.
1: C'est donc toi qui les as ramenés gentiment, en fait.
3: Ouais, ils étaient pas très contents quand même. Là, mais bon.
1: Maintenant, tu te renseignes quand tu dis aux gens de se caler sur les parkings, tu te renseignes avant.
3: Ouais, mais non, je leur dis pas de se garer sur les parkings comme ça.
1: Bah oui, Truffaut, ça ferme. À un moment donné, c'est sûr que bon, voilà. Et on va partir sur une dernière anecdote avant de jouer. Hein. Et donc, toujours, hein, lors d'une visite, il y avait quand même des clients qui étaient obsédés par la pression de l'eau de la douche. Genre, comment ça fonctionne? J'ai pas envie d'être douché avec un petit filet d'eau. Et du coup, t'as même pas eu le temps de dire au gars, faites attention que le gars, il était déjà dans la douche. Qu'est-ce qui s'est passé?
3: Oui, mais en fait, là, dans cette maison, il y avait tellement de pression que la pomme de douche, elle s'est emballée et il n'arrivait pas à la récupérer, donc il est complètement trempé. Moi, j'ai dû monter dans le bac pour essayer d'attraper le pommeau et j'étais trempée aussi. Enfin bref, c'était la catastrophe.
0: Mais, on s'ennuie pas. Hein.
1: Non, mais c'est bien, j'adore, mais comme ça, ils étaient contents de voir qu'ils avaient de la pression ou pas, hein? Non, mais parce que là...
3: Oui, pour... mais là, ils ont mis qu'un avis, c'est
1: ça. Mais ils ont acheté la maison ou pas?
3: Même pas.
1: Oh là là, alors voilà. Alors il y a une maison avec de la pression et même pas ils. Oh là, bon, allez. Allez, on va jouer, on va marquer 5 points de plus. Je sens que tu vas cartonner. Alors.
0: Bah, ça cartonne autant que pour vendre la maison.
1: Toujours ce côté désagréable de la personne. Hey. Alors, écoute bien, je te mets une petite chanson. Mon roi, le roi du monde, Johnny Hallyday.
0: C'est pas la plus connue celle-là. Hein.
1: Non, mais ça parle de la paix. Et nous, on va parler de la paix, ma petite Hélène. Écoute bien, quel animal symbolise la paix? Quel animal symbolise la paix? Top chrono, 10 secondes.
3: Vite. La colombe, peut-être.
1: Bah, il était temps quand même, la colombe. Voilà, dans la Bible, la colombe, ça symbolise l'Esprit Saint. Bon, ça apparaît vraiment comme signe de la paix, hein, parce qu'après le déluge avec Noé, il y a une colombe qui est descendue du ciel comme ça, là, hop là. Et puis c'est surtout Picasso qui l'a popularisé définitivement avec la célèbre colombe de la paix. Te voilà. Colombe, je peux finir?
0: Non, mais je chante du. Oh,
1: tu peux...
0: Mille colombes.
1: Oui,
0: de
1: mais tu
0: Mathieu.
1: Peux me laisser dire qu'elle a 11 points. Merci
0: non,
1: beaucoup.
0: Non, dès qu'on
1: Hélène,
0: peut ne pas
1: bravo.
0: Parler de vos points, je vous interromps avec plaisir.
1: Ben non, on avait dit qu'on ne vous ne.
0: 11 points, c'est pas possible.
1: Voilà, on a dit que vous coupiez plus la parole.
0: Ah si, parce que vous marquez trop de points, c'est voilà. Pas possible. Allez. Dès que vous parlez de points, voilà, Thomas.
4: Oui.
0: Thomas, je pense oui, qu'il est resté sur le Minitel ou l'Internet ou le truc de tout à l'heure. Tu nous entends bien, Thomas, hein? Ça va aller?
4: Oui, je vous entends.
0: Je le sens pas, Valérie. Thomas, oui, non, mais reste bien avec nous, concentré, Thomas. Oui, oui, on est là. Hein. Alors, Thomas, tu es près de Noailles, on l'a dit, tu habites en Vendée, pour l'instant, tu as 5 points. Alors, il t'est arrivé un petit truc au niveau des fleurs. Un jour, tu travaillais sur la charpente d'une jardinerie. Il y avait plein de fleurs et de plantes non vendues. C'est des chrysanthèmes, d'ailleurs, on aime bien hein, les chrysanthèmes. Du coup, on t'a proposé d'en prendre un petit peu.
4: Oui, oui, un petit peu. Ouais.
0: Ok, donc tu as fait quoi de ce joli bouquet?
4: Ben, j'ai voulu le ramener pour ma compagne et ben, j'ai pas eu l'intelligence de le laisser sur le pare-brise pendant peut-être 7 heures de route ou 8 heures.
0: D'accord, sur le pare-brise du camion, de la pelleteuse, enfin de ton véhicule?
4: Non, ben, du camion.
0: Donc, quand t'es arrivé chez toi?
4: Ben, le bouquet était tout fané.
1: Ah oui. Bah oui, c'est-à-dire en plein soleil sur le pare-brise.
0: Les roses étaient mortes. Ta femme a fait la tête, il paraît que Coralie, t'es pas contente. Hein.
4: Bah pas vraiment, j'ai cru que j'allais prendre le bouquet dans en pleine tête, mais...
0: En parlant de tête, tiens, le coup de boule de Zidane, vous vous souvenez ? Ça, c'était lors de la finale de la Coupe du Monde 2006.
1: Bah oui, mais le monsieur, il avait dit des choses horribles.
0: Ah, Materazzi, je crois, c'est ça. Hein. Alors Thomas, toi, t'étais chez un oncle agriculteur et pour l'occasion, qu'est-ce que vous avez fait pour encourager l'équipe de France?
4: Eh ben, en fait, mon oncle avait des oies blanches.
0: Ouais.
4: Et avec le produit qu'on se sert à vacciner les vaches, en fait, pour les identifier une fois qu'elles sont vaccinées, on leur met comme un rouge à lèvres sur la tête. Ou,
0: voilà. Tu les as maquillées, en gros. Tu as maquillé les oies.
4: En fait, on a peint les oies côté France et côté Italie.
0: Ok, j'ai compris. Bon, elles devaient être très belles. Ça ressemblait plus à rien, a priori.
4: Oui. Après, quelques mois après, il a plu et
0: bien sûr.
1: Petite bête.
0: Allez, jouons pour tenter de marquer 5 points. Question cash, il n'y aura pas de proposition, donc sois attentif et tente de répondre, je te le souhaite. Par quel acronyme désigne-t-on le type de voiture haute sur roue proche d'un 4x4? Top chrono, 10 secondes. Un acronyme qui désigne le...
4: SUV.
0: Tu m'as dit un SUV. Le type de voiture haute sur roue proche d'un 4x4. Sport Utility Vehicle. Oui, c'est un SUV, type de voiture surélevée entre la berline et le 4x4. Bravo, c'est 5 points de plus, c'est bien.
1: Alors,
0: Thomas.
1: 10 pour Thomas, 11 pour Hélène. Et là, tout de suite, vous écoutez ici et vous vous dites, mon Dieu, mais qu'allons-nous faire? Eh bien, je vais vous emmener en Corse. Oui, parce que figurez-vous que Francis Cabrel et Affiletta ont repris Petite Marie, mais en Corse. Et ça, c'est magnifique. Corso, Mezzo, à tout de suite, vous écoutez ici.

0: Cara Mariuccia, qui est Petite Marie en Corse, à Filetta et Francis Cabrel, avec un concert avec votre radio ici prévu au Vélodrome de Marseille. Ce sera le 23 mai. 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
1: Ici, nous sommes avec Hélène qui a 11 points, Thomas qui a 10 points. Donc, vous savez tous que vous allez devoir vous battre à main nue dans l'octogone du kiff pour gagner avec le bingo, hein, ma petite Hélène chérie.
3: Ouais, je suis prête.
1: T'es prête? C'est bien, ça c'est magnifique, j'aime entendre ça. Pour t'encourager, je vais quand même te mettre un petit Dalida.

0: parole avec, avec notre ami Alain Delon. Mmh. Alors, tu chantes ça en karaoké aussi?
1: Oui.
0: Mmh. Eh ben, c'est bien.
1: J'aime bien.
0: Alors, écoute bien, c'est simple. Je vais te donner le thème de mon petit bingo. Tu auras 10 secondes à mon top chrono pour me donner un maximum de policiers, détectives, donc les policiers ou les détectives qui sont célèbres, que ce soit au cinéma, dans la littérature ou même dans la vraie vie, parce qu'on a quand même eu des grands policiers dont on connaît les biographies. Donc, un max de policiers, détectives, célèbres, cinéma, littérature ou vraie vie. Attention, top chrono, 10 secondes.
1: Sherlock Holmes, Hercule Poirot, Arsène Lupin, Columbo, Monk, Descartes, Maigret, Bourrel...
0: Eh ben, t'en as 8, Bourrel, les 5 dernières minutes.
1: Bah,
0: il y avait Derrick, il y avait l'inspecteur Harry, il y avait Benoît Blanc, Miss Marple, Adèle Blanc-Sec, Jessica Fletcher. Tu m'en as donné 8, c'est magnifique.
2: Ah oui, ça nous met un bon petit coup de pression, ça, dis donc. Thomas.
3: Oui, un sacré coup là.
2: Ah bah oui quand même là, parce que ok, t'es pas mal, t'es à 10, elle a 11, mais là sur notre bingo, elle a marqué 8 points. Alors pour encaisser les 10 points et être avec nous vendredi, avoir une petite chance, faut que tu marques 9 points. Est-ce que tu te sens capable de... Ah, c'est une réponse par seconde quoi, 9 points sur 10 secondes.
0: Écoutez,
2: C'est compliqué.
0: Allez-y, bon, bah, encouragez-le et allons-y.
2: Bon bah allons-y, alors pour l'encourager, on a du ACDC si vous voulez. Ah bah voilà. Eh oui,
0: bam, bam, bam, bam. Meilleur concert de ma vie au Stade de France.
2: Bien sûr. Ouh. Meilleur public, Valérie Gabilo, évidemment.
0: Non, toi, moi j'étais backstage.
2: Ah, t'étais backstage?
0: Parce que je les interviewais.
2: Mais toi t'es une star en fait.
0: Mais non, j'étais journaliste mon chat.
2: Oui, bah, enfin, quand même une star.
0: Alors,
2: ACDC, dis donc Thomas, j'ai tout donné là. J'ai tout donné avec ACDC.
0: Allez, c'est parti.
2: Allez, donc on y va. 10 secondes pour citer un maximum de bandits, de brigands, de méchants célèbres, que ce soit dans le cinéma, la littérature ou bien, Valérie l'a dit, dans le réel. Top chrono, 10 secondes, les bandits, les brigands.
3: Mesrine,
2: alors Al Capone, Mesrine, eh oui, les Raptou, Bonnie and Clyde, la bande à Bono, les Dalton, Dark Vador, le Joker ou encore Moriarty dans Sherlock Holmes. Bon, il n'y en a que deux. Tu as compris, Thomas, que malheureusement, ça ne suffira pas.
0: Bien, tu as compris, ma petite Hélène, que c'est toi qu'on retrouvera vendredi pour Bravo. Tenter de partir pour 4
1: Super.
0: Personnes à Foura. Donc, ça sera
1: Super,
0: magnifique.
1: Merci beaucoup.
0: Voilà, tu iras au camping 3 étoiles le Cadoré. Tu dîneras au restaurant le 31 à Foura. Et puis, peut-être que tu apercevras le père Fouras, parce que nous irons autour de Fort Boyard.
2: J'ai une aînée.
0: Voilà, la compagnie Interil vous fera faire une petite croisière. Et ça, c'est bien. Et si vous ne gagnez pas ça, cher ami, vous gagnez évidemment.
2: La machine Malongo, bien sûr, 32 dosettes, 6 verres en verre, éco-responsable, ça vient de Nice.
0: Bravo Hélène, bravo Thomas. Je remercie Céline à la réalisation et Laurie à la technique. Maître Coupez au savoir et Laura au standard. La petite personne Eric Bastien avec ses vannes.
2: Merci Valérie.
0: Je vous embrasse tous un par un, je vous aime fortement et puis à demain. Il est 5h, Paris s'éveille et Yoann Guérin arrive.
2: Il est très en forme, Yoann Guérin, il vous accompagne jusqu'à 6h du matin, donc c'est dans les prochaines minutes. On vient quand, nous, Valérie?
0: Oh bah nous, on revient à midi, mon chat.
2: Ah bah on va se faire une petite chaise quand même avant, hein.
0: Évidemment.
2: À tout à l'heure.

0: t'aime bien Lily, Philippe Châtel pour vous souhaiter la bienvenue.
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0: Bonjour, excellent réveil, heureux de vous retrouver en ce mardi. On espère que vous allez bien, que vous avez passé une bonne nuit. L'équipe d'Elefto est au rendez-vous. Emeline, Saveria, Mélodie, Iki et Cyril Ardo. Bonjour Cyril.
3: Bonjour Johan, bonjour la France.
0: Le smoking et le nœud papillon vous vont très bien Cyril.
3: Et oui, c'est le début ce soir du 79e Festival de Cannes, cérémonie présidée par la comédienne Eye Haïdara, qu'on adore. Vous vous souvenez, c'est celle qui jouait le bras droit de Jean-Pierre Bacri dans Le Sens de la Fête.
0: Ah, mais oui. Oh,
3: elle est incroyable.
0: Mythique. Oh, oui, ça, c'est vrai que c'est un vrai bonheur. On va mettre des paillettes ce matin dans le journal de 5h. Tiens, si vous avez aussi prévu de déménager, prêtez bien l'oreille. Valère Correa vous présente une aide insoupçonnée de la CAF. Explication dans 5 minutes. 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
0: Mardi 12 mai, excellent réveil, soyez les bienvenus, il est 5h. À la une vingtaine de cas contacts français de l'antivirus surveillés de très près.
3: Et à cela s'ajoute une patiente testée positive, actuellement en réanimation dans un état stable. Tous ces cas contacts sont placés en quarantaine renforcée en milieu hospitalier. C'est ce qu'a indiqué hier le Premier ministre Sébastien Lecornu. Des mesures très strictes, Anne-Laure Danier, décidées pour casser les chaînes de transmission.
4: Les cas contacts à haut risque n'ont pas développé de symptômes, d'après Sébastien Lecornu. Il s'agit des 8 Français qui ont pris un avion en présence de la croisiériste néerlandaise le 25 avril. Elle est morte juste après. Ils ont été placés à l'isolement à l'hôpital il y a une semaine. Mais il reste 14 Français, eux aussi cas contact de cette croisiériste, qui ont eu pour simple consigne de s'auto-isoler. Ils doivent maintenant être transférés en milieu hospitalier. Tous les cas contacts doivent être placés en quarantaine stricte. C'est évidemment le cas des 5 Français qui étaient sur le navire et qui ont été rapatriés. Ils sont à l'isolement pendant au moins 15 jours à l'hôpital Bichat à Paris, où la patiente malade est en réanimation. Son état est stable, d'après le Premier ministre. Les personnes frappées par cette souche du virus, l'antivirus des Andes, qui peut se transmettre d'homme à homme, souffre souvent de complications pulmonaires et cardiaques. Et il n'existe pas de traitement contre ce virus. Pour l'instant, les 4 autres passagers du navire ne sont pas positifs.
3: Anne-Laure Danier. Et hier, le Premier ministre Sébastien Lecornu a indiqué que 2 réunions interministérielles sur l'antivirus auront lieu chaque jour. Concernant le MV Ondus, bateau de croisière où le foyer a été détecté, les opérations d'évacuation débutées dimanche sont désormais terminées. Le navire a pris la direction pour les Pays-Bas où il a son port d'attache. Le prêt flash carburant élargi au secteur du bâtiment dans les prochains jours, c'est ce qu'a indiqué hier le ministre de l'Économie. Dans un contexte de flambée des prix de l'essence, cette mesure s'adressait jusqu'à présent aux agriculteurs, pêcheurs et transporteurs routiers. Elle permet d'emprunter de 5 à 50 000 euros à un taux de 3,8% sans exiger de garantie.
0: Il avait pour projet de commettre un attentat à Paris.
3: Un homme interpellé en fin de semaine dernière et présenté à la justice, on l'a appris hier soir. Âgé de 27 ans, il a été mis en examen et incarcéré. Il envisageait, Aurélien Thirard, de s'en prendre à plusieurs cibles.
5: Oui, soit au plus célèbre des musées parisiens, le Louvre, soit des membres de la communauté juive, sans que l'on sache pour l'heure à quelle cible de la communauté juive parisienne il comptait s'en prendre, ni à quel moment et comment. Il projetait en tout cas une action violente selon le parquet national antiterroriste qui indique que l'enquête a démarré il y a moins d'une semaine. Les policiers ont infiltré une discussion sur les réseaux sociaux. Les enquêteurs ont vite eu la conviction que cet homme âgé de 27 ans projetait également de s'exiler dans les rang de l'organisation terroriste État islamique en Syrie ou au Mozambique, soit un exil vers une terre d'islam, une hijra. Après sa garde à vue, un juge d'instruction a décidé qu'il y avait suffisamment d'éléments pour le poursuivre. Une information judiciaire pour association de malfaiteurs terroristes en vue de crimes contre les personnes est ouverte à son encontre. Il est désormais sous les verrous.
3: Explication d'Aurélien Thirard sur votre radio ici. 7 mois après le suicide de sa fille de 9 ans à Sarreguemines en Moselle, la maman maman de Sarah, se dit sur Ici Lorraine attristée et soulagée après l'enquête administrative du rectorat qui pointe des faits graves de harcèlement scolaire. Elle dit attendre que des gens soient punis, notamment les maîtresses qui n'ont pas fait leur travail selon elle. À peine le tiers des salariés, la moitié des magasins repris. Sans surprise, c'est une société hongkongaise qui rachète partiellement l'enseigne de décoration Bouchara. L'offre a été retenue par le tribunal de commerce de Paris. 12 offres au total avaient été déposées. La carte des magasins qui vont fermer est à retrouver sur ici.fr.
0: C'est parti pour 10 jours de paillettes de stars de cinéma à Cannes.
3: Le 79e festival de Cannes débute ce soir. 22 films en compétition pour la Palme d'Or. La cérémonie d'ouverture commence, elle, à 19h et elle est présentée par la comédienne Eye Haidara qui a joué dans Le Sens de la Fête ou dans Monsieur le Maire. Encore surprise et heureuse d'avoir été choisie par le délégué général du festival.
2: J'ai trouvé ça fou, mais je lui ai dit oui, bah oui, bien sûr, c'est oui, on dit oui à ça parce que faut pas réfléchir, faut l'attraper. Et ça s'est concrétisé assez rapidement. C'était complètement fou, surprenant, inattendu, mais voilà, très excitant dans le challenge à venir et très joyeux. Ce que je peux vous dire, c'est que ça va me ressembler. Voilà, que j'essaye d'être au plus sincère de ce que je suis et ma passion pour le cinéma sera mon moteur.
3: Et au cours de cette cérémonie, une palme d'or d'honneur sera notamment remise au réalisateur néo-zélandais Peter Jackson, réalisateur notamment des films Le Seigneur des Anneaux. En foot, l'attaquant du Paris Saint-Germain et ballon d'or Ousmane Dembélé, sacré pour la deuxième fois consécutive meilleur joueur de Ligue 1 lors de la cérémonie des trophées UNFP. La Lyonnaise Melky Dumornay est élue meilleure joueuse de Première Ligue. Le coach de Lens, Pierre Sage, a lui été désigné meilleur entraîneur de Ligue 1. 5h05 sur votre radio locale ici, c'est un temps calme et surtout plus frais.
0: Oui, on l'a ressenti ce matin en venant à la radio. Alors, à signaler quelques brouillards au lever du jour de l'intérieur de la Normandie à l'ouest du bassin parisien et dans le Limousin. Pour ce deuxième jour des Saintes Glaces, la tradition est respectée avec quelques gelées, c'est vrai, possible au lever du jour au nord de la Seine. Si le soleil brille du Languedoc à la Provence et la Corse toute la journée au prix d'un vent fort, surtout en Corse, le ciel est plus variable ailleurs, voire parfois nuageux avec quelques averses possibles. Le matin de l'Auvergne-Rhône-Alpes à la frontière allemande. Cet après-midi sur le massif central et près des Ardennes. En revanche, le ciel lui va bien se dégager de la Franche-Comté au Rhône-Alpes cet après-midi. Côté Mercure, de la fraîcheur, c'est vrai, à Reims 3 degrés, à Lille 4, à Paris et Nantes 5 en ce moment, à Strasbourg nous avons 6, à Quimper, Cherbourg et Orléans 7 degrés, à Limoges 8, à Bordeaux 10, tout comme à Grenoble, 12 à Toulouse et à Nîmes, 16 à Marseille. Pour les maximales, elles affichent entre 12 et 18 degrés sur la moitié nord, entre 18 et 21 dans le sud avec des pointes jusqu'à 26 dans le sud-est.
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0: 5h07, très bon début de journée avec votre radio ici. Toujours là, fidèle pour vous accompagner lors du petit déjeuner. On prend le temps de vous raconter ce qui va marquer votre journée. Et on vous accompagne aussi en musique, ça fait du bien pour aller jusqu'au travail avec Rose Laurence et son titre Africa.

0: Rose Laurence, c'est le titre Africa, 5h10, bon réveil.
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0: Bon Cyril, le luxe vient de faire un bond de 66 millions d'années en arrière. Hier, lundi 11 mai, un objet unique a affolé les enchères, le tout premier sac à main au monde en cuir. Oui, mais en cuir de T-Rex cloné. Non mais c'est fou, c'est pas de la science-fiction, c'est bien réel. Des chercheurs ont extrait en fait des fragments de protéines d'un fossile pour que l'IA reconstitue son collagène. Résultat, une peau bleu-vert cultivée en laboratoire sans qu'aucun animal n'ait été abattu. Donc, la pièce était estimée à 450 000 euros et sa particularité, c'est qu'elle est surtout en fait une vitrine pour le cuir de demain. Beaucoup plus écologique, moins chimique et sans cruauté. Donc on ne peut pas encore recréer Jurassic Park, mais on peut désormais porter son prédateur préféré au bras. Est-ce que vous vous laisseriez tenter par un objet, quel qu'il soit, avec une peau comme ça de T-Rex?
3: Bah, pas à ce prix-là, en tout cas.
0: Je suis d'accord avec vous.
3: Non, c'est cocasse quand même.
0: Non, mais c'est surprenant. Ouais, non, mais c'est vrai.
3: Mais
0: c'est...
3: après, bon, si ça permet de ne pas tuer d'animaux, de sans cruauté animale, comme vous le dites si bien, pourquoi pas?
0: Ben, pourquoi pas? Eh ben, allez, tiens, nous, retour en 2026, 12 mai, il est bien 5h11. On va parler des saints de glace dans un instant avec vous, Cyril.
3: Oui, garantie, pareil, sans cruauté animale, puisqu'on parle tomates, courgettes et encore melons. Les saints de glace, c'est en ce moment, ça finit demain. Et à partir de demain, du coup, on peut planter tous les fruits et légumes de l'été.
0: Et ça va nous ravir. Pour la musique du réveil, elle aussi, elle nous ravit. Dernier Taylor Swift est déjà sur votre radio. Ici, on l'écoute avant 5h30, mais avant, par ici, les économies.
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0: Bonjour Valère Coréard.
5: Bonjour Yoann.
0: Chaque jour avec vous, un bon plan pour notre pouvoir d'achat. Aujourd'hui, vous vouliez nous parler déménagement.
5: Oui, pour vous parler d'une aide que je ne connaissais pas et que j'ai découverte sur le site Merci pour l'info. Sous certaines conditions, la CAF peut vous aider à financer votre déménagement. Ça s'appelle la prime déménagement. Alors, pour bénéficier de cette prime, il faut remplir 3 conditions dans les 6 mois qui suivent votre déménagement. Avoir au moins 3 enfants à charge, nés ou à naître. Avoir déménagé entre le premier jour du mois civil qui suit la fin de votre 3e mois de grossesse et le dernier jour du mois précédent, le 2e anniversaire de votre dernier enfant. Vous avez rien compris, c'est pas grave, il y a un site internet, je vais tout vous dire. Avoir droit à l'APL, hein, ça c'est l'aide personnalisée au logement, ou à l'ALF, l'allocation logement à caractère familial, pour votre nouveau logement.
0: Et si on coche toutes ces cases, on peut espérer une aide de combien?
5: Alors ça dépend de vos dépenses réelles hein, pour le déménagement, mais ça peut aller jusqu'à 1147,58 €, puis un peu plus de 95 € par enfant en plus. Alors pour faire votre demande, vous devez télécharger le formulaire, le compléter, le signer et l'envoyer à votre CAF dans les 6 mois qui suivent votre déménagement avec les documents suivants, donc la facture payée de votre déménageur ou les documents justificatifs de frais, location de véhicule, facture d'essence, tout ça si vous avez fait votre déménagement vous-même. De toute façon, tout est sur le site de la CAF, hein, caf.fr, et puis au-delà de cette prime, il y a des astuces pour faire des économies quand on déménage. Si vous avez quelques bons plans à partager, pensez à m'écrire par ici leséconomies@radiofrance.com.
0: Merci Valère, et on vous met évidemment tous les liens pratiques sur ici.fr, page par ici les économies.
2: Vous avez été très nombreux à jouer à la deuxième.

0: commencer la journée.
1: 5h14, Cyril, les jardiniers sont dans les starting blocks pour planter les fruits et légumes de l'été.
2: Mais beaucoup attendent la fin des saints de glace après-demain, le 14 mai, date à laquelle le gel n'est plus censé être craint. On peut donc planter sans inquiétude tomates, courgettes ou encore melons. Une croyance tenace, mais pas totalement avérée, comme vous l'avez constaté dans une jardinerie de la Fouillouse, près de Saint-Étienne, Nicolas Gorgeau.
3: Pour l'instant, il n'y a que les feuilles qui dépassent des pots, pas encore de tomates, en attendant d'être plantées aux côtés.
4: Melons et pastèques, cornichons et...
5: Pour gourmands, carottes,
6: tomates, courges.
3: Les jardiniers plantent à partir du 14 mai, date à laquelle le gel n'est plus censé tomber. Alain, Noélie et Erwan respectent la tradition.
7: Il y a des choses que c'est interdit de mettre. Les tomates, c'est pour les mettre dans les saints de glace.
8: Un héritage de consignes de la part de mon grand-père qui nous disait il faut rien planter avant le 15 mai.
9: C'est une habitude qu'on a maintenant... d'attendre cette période-là.
3: Mais depuis quelques années, les habitudes changent parce que les chutes de gel ont diminué de presque un tiers entre 1990 et 2020.
10: C'est le réchauffement climatique, tout simplement.
3: Aude en a fait l'expérience.
10: Moi, je suis entourée d'agriculteurs et de gens autour de moi du terroir. On a des choses qui ne poussent plus et qui risquent de ne plus revenir comme avant, quoi. C'est assez flagrant.
3: 10 ans en arrière, il y avait donc plus de clients à la période des saints de glace. Mais la tradition reste tenace, assure Romain Musard, le directeur du magasin botanique à la Fouillouse.
11: On entend parler, nous, depuis 15 jours, les gens viennent en repérage. Regardez les tomates, etc. Ils disent non, j'attends que les saints de glace soient passés pour pouvoir planter. Donc ça reste un repère où finalement ce week-end-là donne le go pour les plantations au potager, les plantes annuelles qui craignent un peu le
3: froid. Pour la jardinerie, les 3 semaines à venir sont les plus importantes de l'année.
2: Le reportage de Nicolas Georgeau, ici Saint-Étienne-Loire, et selon une étude de Météo France portant sur 130 stations en plaine entre 1981 et 2020, pendant 40 ans donc, 2 années sur 3, la dernière période de froid de l'année a eu lieu après les saints de glace.
1: Bon, en tout cas, c'est vrai qu'en ce moment, il fait un petit peu frais ce matin.
2: Oui, mais il ne gèle pas non plus.
1: Oui, c'est vrai. Mais on se rapproche dans certaines communes du zéro. Bon, ce soir, en tout cas, pour vous réchauffer, il y a France 3 qui vous propose la saison 6 de la série Alexandra L, médecin légiste à l'Institut médico-légal de Bordeaux. Alexandra alias Julie Depardieu se distingue par son engagement sans faille envers la vérité et la justice. La suite de l'histoire, c'est Patrice Gascoin qui vous la raconte dans les coulisses télé, mais avant 5h17, on file sur la route, ça vous va ?
2: Oui.
1: Avec Gérald de Palmas. Très beau réveil.

0: Gérald Palmas sur la route. On parlait des saints de glace. On vient de recevoir un message sur la page Facebook. Ici, Rémi le boulanger, qui est dans le département de la Somme à Tennes, a dit « Les saints de glace ont frappé moins 0 degré 5 ce matin. » C'est frisqué. Mais on est là pour se réchauffer l'atmosphère.
1: Faut attendre pour planter.
0: Mais ouais, exactement. Faut attendre la fin des saints de glace. L'éphéméride de ce 12 mai, on souhaite un bon anniversaire à Rami Malek, 45 ans, excellent dans le rôle de Freddie Mercury dans Bohemian Rhapsody, le film. Et puis pensez aussi ce matin pour Michel Fugain, 84 ans.
2: C'est la fête, c'est comme un grand coup de soleil, un vent de folie.
0: Ah bah véritablement, c'est la fête pour Michel Fugain.
1: J'ai pas reçu mon carton d'invitation par contre.
0: Vous inquiétez pas, il va arriver très rapidement. Tiens, c'est la journée internationale des infirmières. On sait que vous êtes nombreuses à nous écouter parce que vous démarrez la journée toujours très tôt. On pense fort à vous et on salue votre travail ce matin.
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0: Retrouvons Patrice Gascoin avec ses coulisses télé. Aujourd'hui, Patrice, vous avez rencontré la comédienne Julie Depardieu parce que France 3 propose un inédit de sa série Alexandra L.
4: Votre héroïne de France 3 peut être appelée à tout moment, même quand, au début de l'épisode de ce soir, elle fait une partie de mini-golf.
5: Ouais, Antoine ? Où ça ? Ok, d'accord. Bah, ils ont repêché encore. J'y vais.
6: Ok.
4: Et voilà Alexandra L, notre médecin légiste préféré, qui va devoir aller s'occuper du corps de Marie, une jeune funambule de 20 ans dont la peau brune est étrangement marquée par de nombreuses cicatrices. Avec son complice Antoine, elle va essayer de comprendre cette mort soudaine. C'est déjà la 16e aventure inédite de cette héroïne, incarnée par Julie Depardieu, une comédienne tout aussi haute en couleur que son personnage. D'ailleurs, vous savez comment elle s'occupe sur le plateau de tournage lorsqu'il y a une pause entre deux scènes? Je lui ai passé un coup de téléphone. Eh bien, Julie Depardieu, elle fait comme vous. Elle écoute la radio.
5: J'adore. Vous savez, je fais des quiz. Toute la journée, je fais des quiz. Donc, la radio, j'ai de quoi faire. Faut que je devine qui joue, en quelle année, quel orchestre, quel interprète. Donc, j'en suis pas arrivée à 100% de bonnes réponses. Hein, mais je fais ça. Et c'est très Alexandra L de chercher qui joue et quand et comment. Mais la musique me passionne. Donc, Alexandra L est passionnée aussi. Elle essaye de résoudre des enquêtes de qui joue si bien ce Vivaldi. Après, je cherche. Et des fois, je trouve. Pas tout le temps.
4: Finalement, on a l'impression que vous ressemblez de plus en plus à votre héroïne. Alexandra L et Julie Depardieu, c'est pareil, non?
5: J'aimerais bien, mais j'en fais moins qu'elle, puisqu'elle, elle se fait jamais gauler, parce que c'est une héroïne de télévision. Mais moi, j'adore comment elle dit oui, mais elle le fait pas. Mais ça, c'est un peu... tous les acteurs, ils font ça aussi. T'écoutes vachement le metteur en scène, tu fais « Ok, ouais. » Et puis, tu le fais ou pas, hein. De toute façon, des fois, tu sais même pas ce que tu fais. C'est ça qui est bien. C'est que c'est un métier où des fois, tu as l'impression de l'avoir fait, mais tu l'as pas fait. Et tu dis « Excuse-moi, mais peut-être que tu ne devais pas le faire. » Mais si tu mets un peu de bonne volonté, ou au moins, tu essayes de dire « Ah oui, d'accord. » Au final, tu fais ce que tu veux et tu fais ce que tu peux. C'est comme la vie, quoi. Les acteurs qui savent tout ce qu'ils font, moi, j'aimerais bien le connaître. Ça n'existe pas. Bon, y a plein de choses que tu contrôles pas du tout. Peut-être, avec l'intelligence artificielle, on le fera, mais là, moi, j'aime bien l'idée que ça soit... tu contrôles pas tout.
4: Le lâcher-prise de Julie Depardieu, définitivement Alexandra L. Enquête inédite ce soir sur France 3 et coulisses télé inédites de retour dès demain, même heure, même endroit.
0: Merci Patrice Gascoin, 5h24. Si je vous parle du calendrier de Cologne, ça ne vous dit peut-être rien.
1: Non.
0: Il s'agit en fait d'un trésor découvert dans le département de l'Ain. Une table en bronze qui serait là pour fixer en fait les dates des fêtes religieuses au 2e siècle. Stéphane Bern revient sur cette découverte dans 3 minutes. Mais on va en place à une déesse. C'est Taylor Swift sur votre radio ici.

0: Hop Light, le dernier Taylor Swift, évidemment, sur votre radio ici, 5h28. Un peu d'histoire avant l'actu, Stéphane Bern, ce matin, on voyage au temps où un vigneron de l'Ain a réveillé les Gaulois avec le fameux calendrier de Coligny.
1: Un champ ravagé par le phylloxéra et soudain, sous la terre, un calendrier vieux de 2000 ans. Mauvaise récolte, mais bonne pioche. Novembre 1897, à Coligny, c'est dans l'Ain. Au lieu dit Verpoix, Alphonse Roux arrache des pieds de vigne malades. Le phylloxéra a frappé. Et pas qu'un peu. La terre est retournée, les racines cèdent, et sous la bêche apparaissent des morceaux de bronze. 149 fragments dispersés, gravés de lettres latines. Un puzzle antique sans photo sur la boîte.
2: On va le retrouver éparpillé par petits bouts, façon puzzle.
1: Roux n'imagine pas qu'il vient de tomber sur le plus long texte gaulois jamais retrouvé, le calendrier de Coligny.
3: Il a vu le calendrier avec la date d'aujourd'hui et ça lui a fait comme un électrochoc. Il dit qu'il est né en 1067.
4: Un dingo !
1: Les fragments partent à Lyon. Paul Dissard, conservateur des musées de Lyon, passe des semaines à assembler le puzzle. Un travail de patience digne d'un long dimanche pluvieux. Et la surprise, ce ne sont pas un, mais deux objets. D'abord, une grande statue gallo-romaine, près d'un 1,70 m. Un dieu nu, bien coiffé, façon publicité pour un club de fitness. Programme spécial abdos. Le bras droit levé, il tenait sans doute une lance. Certains y voient Mars. D'autres pensent à Lug, dieu au long bras, lié à Lug Dunum, l'actuel Lyon. À côté, une grande table de bronze, un calendrier. Sympa, mais pas vraiment le format de poche pour glisser dans la toge. De ce calendrier, il en manque presque la moitié, mais cela reste un document exceptionnel. Le système est complexe. Un calendrier lunisolaire organisé sur 5 ans, avec des jours favorables et d'autres moins. Les Gaulois ne comptaient pas les jours au hasard. Au fond, on cherche toujours la même chose. Savoir quel jour on est, et surtout, combien il nous en reste avant les vacances.
0: Merci Stéphane Bern. C'est le moment de saisir votre téléphone. 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Nous sommes le mardi 12 mai. Dans l'info du jour, on parle de l'antavirus qui inquiète. On sera en Indre-et-Loire, à Marais, petite commune d'où viennent 2 des 5 Français rapatriés. Rendez-vous dans moins de 2 minutes. Mais avant 5h30, toute l'actualité en français dans le monde. C'est le 90 secondes avec vous, Cyril Ardo.
5: Un projet d'attentat déjoué à Paris. Un homme de 27 ans suspecté d'avoir voulu s'en prendre au musée du Louvre ou à des membres de la communauté juive. Il a été interpellé en fin de semaine dernière, on l'a appris hier, et il a été placé en détention provisoire. Une proposition de loi devant les députés pour que les victimes de violences sexuelles et de violences conjugales soient tenues au courant lorsque leur agresseur sort de prison. Texte soutenu par les associations de victimes. La proposition de loi renforçant l'accès aux soins palliatif définitivement adopté hier après un vote du Sénat. En revanche, l'autre partie de la réforme de la fin de vie sur le droit à l'aide à mourir, vidée de sa substance, un article central a été rejeté. L'examen se poursuit jusqu'à mercredi. Le gouvernement pourrait décider de donner le dernier mot aux députés. À peine la moitié des magasins Bouchara repris, un tiers des salariés conservés. Le tribunal de commerce de Paris choisit sans surprise l'offre de reprise partielle d'une société hongkongaise. La liste des magasins qui vont fermer est à retrouver sur ici.fr. Début du Festival de Cannes ce soir, 79e édition, mais l'heure n'est pas vraiment à la célébration. Selon 600 professionnels du cinéma qui dénoncent dans une tribune l'emprise grandissante de l'extrême droite sur le cinéma par l'intermédiaire du milliardaire Vincent Bolloré. Parmi les signataires, Swan Arlo, Juliette Binoche ou encore Adèle Haenel. Et puis Charo, un coureur de jupons, banger, génial et misquine, le ou la pauvre. Le petit Robert veut rester jeune et dévoile la liste des mots qui font leur entrée dans le dictionnaire en vente à partir de demain.
0: 5 Français, dont un couple de Tourangeau à l'isolement jusqu'à nouvel ordre à l'hôpital Bichat à Paris.
5: Ils étaient à bord du MV Hondus, touché par l'antavirus en plein milieu de l'Atlantique. Une Française a été testée positive hier matin, son état s'est dégradé. Pour le couple de Tourangeau, Julia et Roland, les nouvelles sont rassurantes. Et leur état de santé, Virginie Vandeville, occupe les esprits des habitants de leur commune, Marais, au nord de Tours.
6: Chaque jour, Davy observe ce petit portail blanc clos de ses voisins.
7: C'est un peu un
4: probable de savoir que c'est nos voisins d'en face qui font partie de cette croisière dont tout le monde parle.
6: Voilà 30 ans que le couple séjourne régulièrement à Marais, un couple très apprécié selon Sandrine.
7: Ah bah ils sont très gentils, oui. Toujours là pour les autres quand il y a besoin. J'espère pour eux que tout va bien se passer, puis que voilà, ils n'auront pas de soucis de santé, étant donné que ça reste quand même quelque chose d'assez grave apparemment.
6: Les dernières nouvelles des deux sexagénaires sont rassurantes. Ils n'ont aucun symptôme, de quoi rassurer Marie-Laure qui attend leur retour.
8: Ils rentrent chez eux parce qu'ils doivent en avoir marre d'être confinés dans leur cabine, puis maintenant confinés dans un hôpital. Faut pas polémiquer non plus, hein. Pas de bise de retrouvailles, non, ça c'est sûr. Non. Par contre, on leur portera de la nourriture parce qu'ils vont pas rester 40 jours enfermés sans manger.
6: Mais un confinement à Marais paraît pour l'instant compromis depuis la détection d'un cas positif parmi les Français de retour, selon le maire Philippe Capon.
9: Si jamais cette possibilité était ouverte, il faudrait qu'on ait toutes les garanties sanitaires par écrit et les garanties administratives et par écrit. Après, moi, j'ai ma population qui est très inquiète. Je voudrais pas qu'il y ait une psychose qui s'installe sur notre petite commune de 503 habitants.
6: L'élu appelle l'État à la mise en place d'un principe de précaution clair, histoire de ne pas revivre un scénario type Covid.
5: Un reportage de Virginie Vandeville, ici Touraine, et au total, c'est donc une vingtaine de Français cas contact identifiés de l'antivirus. Ils sont placés en isolement renforcé à l'hôpital. Le Premier ministre Sébastien Lecornu prévoit deux réunions de coordination interministérielle chaque jour à Matignon. Toutes les informations liées à ce virus sont à retrouver sur ici.fr. Un coup d'œil sur le ciel à 5h35 et c'est globalement du frais aujourd'hui.
0: Ouais, c'est vrai, signaler quelques brouillards au lever du jour de l'intérieur de la Normandie à l'ouest du bassin parisien et dans le Limousin, avec quelques gelées possibles aussi au lever du jour au nord de la Seine. Si le soleil brille du Languedoc à la Provence et à la Corse toute la journée avec un vent fort, surtout en Corse, le ciel est beaucoup plus variable ailleurs, voire parfois nuageux avec quelques averses encore possibles, notamment ce matin de l'Auvergne-Rhône-Alpes à la frontière allemande. Et cet après-midi sur le Massif central et près des Ardennes. Les températures, 4 degrés en ce moment à Lille, à Paris et Nantes 5, à Strasbourg 6, à Quimper, Cherbourg et Orléans 7, nous avons à Bordeaux et Grenoble 10, 12 à Toulouse, 16 à Marseille. Vos messages aussi sur la page Facebook ici, 4 degrés 3 relevés à Nancy par Pascal, 6 degrés 3, c'est en Corrèze. On salue Marie-Pierre, 6 degrés à Mulhouse, merci Stéphane, 11 à Limoges, c'est une info de Lionel, on a dans le sud 14 degrés au Luc-en-Provence, merci Chantal, et puis dans les Alpes-Maritimes à la Trinité 17 en ce moment, nous dit Sabine. Pour les maximales, entre 12 et 18 sur la moitié nord, 18 à 21 dans le sud et des pointes jusqu'à 26 degrés dans le sud-est.
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0: Bon réveil, un plaisir de vous accompagner au saut du lit à l'heure du petit-déj. Ici, dès 5h, c'est bonheur et croissant au beurre. On est comme ça, on espère que vous êtes en forme. On démarre la journée avec Mylène Farmer, histoire de vous faire plaisir avec Désenchanté. Bon mardi, 5h36.

0: Mylène Farmer et Désenchanté, 5h40. Bon début de journée.
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0: Info, musique, bonne humeur et un rappel dans votre rendez-vous, c'est pas vrai. Attention aux fake news avec Cyril, l'éclipse solaire du 12 août prochain. Il y a une rumeur qui circule.
3: Oui, une folle rumeur qui agite les réseaux sociaux. Il paraît que notre planète Terre va perdre sa gravité. Et Aude, c'est totalement faux évidemment.
0: Ben oui, on va y revenir dans un instant. Ben oui, Aude arrive, on la retrouve dans quelques petites minutes. Pour la musique du réveil, c'est avec Teddy Swims. Control arrive dans 5 minutes, mais avant nous, on accueille Christian qui est en Corrèze, à Palisse. Bonjour Christian.
4: Bonjour à vous tous.
0: Soyez le bienvenu, mon cher Christian. Comment ça va ce matin?
4: Oh, mais vous enlevez tout ce qui ne va pas, c'est la pleine forme.
0: Ah, bah ça fait plaisir à entendre. Dites-nous, est-ce que les sunglasses vous jouent des tours ou pas ce matin?
4: Eh bien, nous, non, parce que ça a été couvert, on a eu de la pluie, quelques petits orages. Alors, donc, ça va.
0: Bon, bah ça c'est.
4: Mais j'ai entendu votre météo qui avait du gel, je me rappelle pas.
0: Notamment dans la Somme, dans le département de la Somme. Ça c'est vrai. On a eu un petit message sur la page Facebook. Christian, je découvre que vous aimez le sport. Vous le suivez à la télé, c'est ça?
4: Ben oui, parce que je ne peux plus en faire. Bon,
0: qu'est-ce que vous aimez comme sport, Christian?
4: À peu près tous les sports, sauf tout ce qui est ski.
0: D'accord. Alors, Christian, moi, je vais vous tester ce matin. Qu'est-ce qui débute? Quelle grande compétition débute le 18 mai prochain, là, dans une semaine, en France?
4: En France, là, il y a le Tour d'Italie pour l'instant. Ouais. En France, qu'est-ce qu'il y a?
0: Une petite balle jaune.
3: Une raquette.
4: Roland-Garros.
0: Exactement, oui. Roland-Garros. Oui, ce sera à partir de la semaine prochaine, du 18 mai au 7 juin. Christian, nous, on vous offre ce matin la Radio Collector ici, dernière génération, qui arrivera bientôt chez vous. Comme ça, vous pourrez aussi suivre sur votre radio ici les matchs de vos équipes préférées. Christian, vous souhaite une très très bonne journée. À bientôt et merci de votre fidélité.
4: J'ai communiqué les noms des Saintes Glaces, parce qu'en fin de compte, on dit 3, mais il y en a 4.
0: Ah, bah alors dites-nous.
4: Eh bien, en premier, c'est Saint-Mamère.
0: Ouais.
4: Et en deuxième, c'est Achille.
0: Ouais.
4: En troisième, c'est Pancrace.
0: Uh-huh.
4: Et après, il y en a un qui est décalé de plusieurs jours, c'est Boniface.
0: Eh ben Boniface, comme ça on les a tous. Merci beaucoup Christian pour ce petit coup de météo, coup d'œil à la météo ce matin et à cette histoire. Merci, à bientôt.
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0: C'est pas vrai, le rendez-vous anti-arnaque et Aude Raso, c'est donc une rumeur, on l'évoquait, qui nous agite en ce moment, dont on entend beaucoup parler, parce que notre planète Terre devrait perdre sa gravité le 12 août prochain, et c'est totalement faux.
6: Oui, ça fait plusieurs mois que cette fausse info circule et je vais être honnête, au début je me suis dit, j'ai quand même pas parlé de ça à l'antenne, c'est complètement farfelu, personne n'y croit de toute façon. Eh bien je me suis trompée, cette histoire continue de tourner, je la vois même de plus en plus. Que disent ces internautes? Accrochez-vous, que le 12 août prochain à 16h33 très précisément, la gravité, pouf, va disparaître sur toute la planète Terre pendant 7 secondes. Scénario apocalyptique. Certains nous mettent carrément des vidéos. On voit les gens, les objets s'envoler dans les airs sur plusieurs dizaines de mètres avec une petite musique dramatique. This is the end. Et après les 7 secondes, patatras, tout ce petit monde s'écrase par terre. Là où c'est encore plus fou, c'est qu'en dessous, en commentaire, des internautes apparemment effrayés discutent ensemble de comment faire pour ne pas mourir, oui, le 12 août prochain.
0: Mais Aude, les spécialistes sont formels, ce scénario est impossible. Mais d'où ça sort cette théorie?
6: J'ai creusé, j'ai cherché, je suis tombée sur tout un tas de postes franchement complotistes. Paraît-il que la NASA se prépare à ça depuis des années, qu'un rapport top secret a fuité et que c'est comme ça qu'on le sait. Bon, la NASA a démenti déjà. Et puis surtout, les scientifiques rappellent l'évidence. La gravité ne peut pas disparaître comme ça, d'un claquement de doigts. Elle vient de la masse de la Terre. Donc pour que ça arrive, il faudrait que la Terre disparaisse complètement. Et puis pourquoi le 12 août ? Parce que c'est le jour de l'éclipse solaire. Et là aussi, raté, une éclipse non plus ne fait pas disparaître la gravité.
0: Merci beaucoup Aude Razo pour ce rendez-vous à C'est pas vrai. 5h46, voici Teddy Swims.

0: C'est des Swims et Lose Control. Dans un instant, on parle du Festival de Cannes qui démarre aujourd'hui. Tout ce qu'il faut savoir, c'est avec la revue de référence, le magazine Les Cahiers du Cinéma. Très bon début de journée, c'est l'équipe d'Ici Matin qui nous rejoint en studio à 5h48, tour d'horizon de l'actualité près de chez vous. Bonjour.
1: Bonjour Johan, et oui, on sera là dès 6h sur Ici Poitou. Bonjour la Vienne, bonjour les Deux-Sèvres, j'espère que vous avez bien dormi, que vous allez bien. Toute l'équipe, en effet, est là pour vous accompagner. C'est Jaco à la technique, c'est Agathe au standard d'Ici Poitou et c'est Fanny Imbert qui va vous présenter les infos ce matin. Bonjour Fanny.
2: Bonjour Aurélie.
1: Dans l'actu de ce 12 mai, Fanny.
2: On va parler des frais d'inscription. Inscription à l'université qui risque d'augmenter pour les étudiants étrangers hors de l'Union européenne. C'est notre dossier du jour. On recevra la présidente de l'université de Poitiers pour en parler à 7h45 et on reviendra aussi dessus dans le journal de 6h. Et puis le prix du carburant à la pompe qui continue de rester haut. Le marché de la voiture électrique lui semble tirer son épingle du jeu avec quand même une problématique majeure qu'il y ait assez de bornes de recharge pour tout le monde. On sera donc avec des automobilistes dans un instant.
1: De l'actu locale jusqu'à 9h sur Ici Poitou. On aura aussi bien évidemment de la musique, de la bonne humeur et des cadeaux. Je vous dévoile les cadeaux. Allez, c'est parti. C'est comme ça. Il est 5h49 et vous savez tout déjà. 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À tout à l'heure, 6h.
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0: 5h49, la une de la presse.
4: Et ce matin, on vous emmène dans les coulisses du Festival de Cannes 2026 avec la revue de référence Les Cahiers du Cinéma.
0: Ouais, et on est avec son rédacteur en chef. Bonjour Marco Suzal.
5: Bonjour.
0: Merci d'être avec nous ce matin. La cérémonie d'ouverture du Festival de Cannes a lieu ce soir. À quoi est-ce qu'on peut s'attendre ?
5: La cérémonie d'ouverture n'est pas forcément le moment qu'on attend avec le plus d'impatience et d'anxiété, mais surtout il y a le film qui est important, le film qui est choisi en ouverture, et cette année c'est La Vénus électrique de Pier Salvadori, qui est une comédie que j'ai eu la chance de voir déjà et qui est à très bon niveau. Et voilà, c'est plutôt un très bon film d'ouverture.
0: Ouais, parmi les films justement en compétition, lesquels ont le plus de chances de remporter la Palme d'Or ?
5: Alors c'est toujours difficile d'évaluer les choses, et puis cette année particulièrement, parce qu'il y a assez peu de grands cinéastes reconnus, habitués au festival. Il y a beaucoup de premiers films ou de seconds films, et de cinéastes qui sont en compétition pour la première fois. Mais je dirais que parmi ceux qu'on attend le plus et qui sont a priori de potentiels candidats pour une Palme d'Or, il y a bien sûr Almodovar qui n'a jamais eu la Palme d'Or et qui est là pour Autofiction. Excellent film, un des rares que j'ai déjà eu la chance de voir avant l'ouverture du festival. Et puis il y a le film de Hamaguchi, le réalisateur de Drive My Car, qui est aussi un film très attendu. Parmi les films, le film de James Gray aussi qui a été pris en compétition au dernier moment et qui est aussi un film qu'on attend avec impatience. Voilà, ça c'est trois grands noms dont on peut attendre beaucoup et éventuellement une Palme d'Or.
0: Et Marcos, le Festival de Cannes a quel impact sur les films qui sont sélectionnés ?
5: Ah, c'est un impact immense. Et c'est pour ça d'ailleurs que certains, notamment parmi les Américains ou les grands studios américains, refusent d'aller à Cannes parce que c'est un peu quitte au double. C'est-à-dire que si le film est bien reçu, c'est une vitrine extraordinaire. Et si le film reçoit un mauvais accueil, c'est au contraire un coup fatal, ou en tout cas très dangereux porté au film. Donc c'est une sorte d'exposition extrême. C'est l'endroit, je pense, où les films sont les plus analysés, vus, passés à la moulinette. Mmh. Et la réaction, l'accueil cannois a un impact immense sur les films, sur l'avenir des films.
0: Ouais, et ça permet aussi de faire rayonner mondialement la France.
5: Oui, d'abord parce que le Festival de Cannes est le festival le plus connu au monde. Et aussi, alors particulièrement cette année, une des caractéristiques de la sélection de cette année, c'est qu'il y a beaucoup de films français. Il y a 5 films français en compétition. Et en plus de ces 5 films français, il y a 3 films de cinéastes étrangers venus filmer en France. Le film d'Algar Faradi, le film de Laszlo Nemes sur Jean Moulin, et aussi le film de Ryusuke Hamaguchi, Soudain, donc cinéaste japonais qui filme en France. Donc il y a une présence de la France aussi à travers les films est particulièrement importante cette année.
0: Marco Cézal, en tout cas merci pour cet éclairage ce matin. Bon festival de Cannes, parce que c'est un marathon qui débute pour vous. On vous lit dans les cahiers du cinéma Revue qui a fêté cette année ses 75 ans. 5h53, autre événement qui lui est attendu samedi, la finale de l'Eurovision. Et toute cette semaine, on vous fait revivre les grands moments de cette compétition. Ce matin, on s'arrête sur l'année 91. Pourquoi ? Les fans en tout cas s'en souviennent. Que s'est-il passé ? Terrible ex aequo en défaveur de la France. On vous dit tout dans 3 minutes, mais avant, rien que pour toi, c'est François Fellman. Très beau début de journée.

0: que pour toi, François Fellman. 5h56, 70 ans d'Eurovision, ces concours qui ont marqué la France. Votre chronique inédite cette semaine à l'occasion de l'anniversaire de la compétition. La finale, c'est samedi à Vienne, en Autriche. Et Flavien Groyer nous fait revivre ce matin l'édition 1991.
1: Dans les coulisses de l'Eurovision à Rome, Léon Zitrone est furieux. Le commentateur du concours ne digère pas la défaite de la France. La victoire vient de lui échapper d'un tout petit cheveu. En 1991, la France veut sortir de la variété traditionnelle. Elle compte sur Amina, jeune artiste encore peu connue du grand public, Fabien Randan, journaliste à 20 minutes et spécialiste de l'Eurovision.
2: Une artiste issue de la world music avec des compositions qui vont emprunter à différentes cultures. C'est le cas de sa chanson à l'Eurovision.
1: La chanteuse interprète, c'est le dernier qui a parlé qui a raison, inspiré par le contexte de l'époque, la guerre du Golfe.
3: C'est le dernier qui a parlé, qui a raison.
2: Amina, sur scène, elle est pieds nus, elle a le foulard autour du cou. Elle incarne et elle interprète cette chanson avec des gestes de main. Il y a quelque chose de très élégant.
1: Le moment des résultats est venu. La Suédoise Carola grimpe à 146 points et semble en passe de l'emporter. Amina est légèrement distancée, mais le vote du dernier jury vient tout bouleverser. Il ne donne aucun point à la Suède et 12 à la France, qui se retrouve à égalité parfaite avec la chanteuse suédoise. Gros moment de flottement dans la salle. Léon Zitrone n'en revient pas. Il pense même que Carola et Amina vont être déclarées gagnantes ex aequo, jusqu'à la prise de parole des juges qui douche les espoirs français.
2: Il fallait prendre en compte le nombre de 12 points reçus. Donc là, il y avait égalité encore. Mais c'est au niveau des 10 points que les choses ont été différentes, puisque la Suédoise avait reçu davantage de 10 points des jurys.
1: La Suédoise Carola est déclarée victorieuse, la France deuxième.
2: Si le règlement actuel était appliqué, il aurait tourné en faveur de la France, puisque la France a reçu des points de davantage de pays que la Suède.
0: Merci à Flavien Groyer.
4: Tiens,
0: oui, mais on va croiser les doigts. Est-ce que l'équipe d'ici matin est talentueuse au chant? En tout cas, pour vous réveiller, c'est la meilleure. On vous la conseille, la preuve. On vous souhaite un très très bon mardi.
5: La meilleure, ça je sais pas. Merci beaucoup, Johan. Vous prenez le relais demain dès 5h. Et nous, on est là à partir de 6h jusqu'à 9h chaque matin dans la Vienne, dans les Deux-Sèvres. Et toute l'équipe est là pour vous réveiller ce matin de bonne humeur. C'est Jaco à la technique, Stéphanie pour l'info aujourd'hui. Et c'est Agathe qui va vous accueillir au standard d'ici Poitou au 05 49 60 20 20. Très bon réveil.
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5: Allez, on se motive. Motivation du mardi. On est le 12 mai aujourd'hui, il est 6h. L'heure des informations avec vous, Fanny Imbert.
7: Une manifestation est prévue ce midi à Poitiers devant les rectorats à l'appel des syndicats étudiants. Ils s'opposent à la hausse annoncée des frais d'inscription des étudiants étrangers à la fac. Selon un décret annoncé par le ministre de l'Enseignement supérieur, Philippe Baptiste, il y a 3 semaines, les étudiants étrangers hors de l'Union européenne devraient payer des frais jusqu'à 16 fois plus élevés qu'un étudiant français non boursier. À la rentrée prochaine, Salik Baghidi, étudiante sénégalo-béninoise en 3e année de licence de droit, se pose, elle, la question de la suite de ses études en France.
8: Moi, j'ai paniqué parce que là, on ne nous prépare pas. On nous dit clairement, là, à partir de septembre, vous payez tel, c'est comme ça, vous n'avez pas le choix. Donc là, on nous met dans une situation où, qu'est-ce que tu fais? D'où tu trouves l'argent si tu n'en as pas? Est-ce que tu abandonnes tes études? Comment tu fais, en fait? En sachant que même pour les plus courageux qui voudraient redoubler d'efforts en travaillant, en redoublant de job étudiant, par exemple, ils ne pourraient pas parce qu'il faut savoir que les étudiants étrangers extra-communautaires, on a un quota d'heures de travail qu'on ne doit pas dépasser à l'année. Quand on regarde déjà les dépenses que nous avons au quotidien, on paye les droits d'inscription, certes exonérés, mais on les paye quand même, nous ne sommes pas boursiers, on paye des assurances comme tout le monde, on paye la TVA, on vit en France, on travaille en France, on participe quand même aux prestations sociales. Il faut dire aussi qu'il y a un précédent qui est la suppression des APL. Donc il y a déjà ça, et là on te rajoute un coup en te disant, ça concerne également les études que tu fais. Donc oui, beaucoup d'inquiétudes quand même.
7: Et le budget 2026 prévoit en effet la suppression des aides au logement pour les étudiants étrangers hors de l'UE. On reviendra sur ces différents enjeux avec notre invité à 7h45 Virginie Laval, la présidente de l'université de Poitiers.
5: Le prix de l'essence reste encore très élevé.
7: Oui, avec 2,16 euros le litre de gazole en moyenne sur le territoire. Alors il y a bien une industrie qui tire son épingle du jeu, c'est le marché de la voiture électrique. Les ventes des modèles neufs ont bondi de 48% depuis janvier, avec une difficulté tout de même, celle de pouvoir recharger sa voiture. 150 000 bornes ont été installées en France, mais des disparités géographiques existent toujours. Philippe ne roule plus qu'en électrique depuis 7 ans déjà. Il n'a aucun problème pour recharger sa voiture sur l'autoroute, par exemple. En revanche, à Poitiers, c'est beaucoup plus compliqué.
4: À Poitiers, typiquement, ça fait longtemps qu'on est nombreux à demander des bornes en ville. On en trouve uniquement, mais uniquement, dans les parkings. Donc ça veut dire que vous êtes puni deux fois. Il faut payer très cher la recharge lente dans les parkings. Elle est excessivement chère à Poitiers. Elle est très complexe et illisible en termes d'interface client. Et en plus, vous payez le parking. Donc c'est la double peine. Alors qu'il faut simplement des bornes dans la rue. Des bornes 220 volts, enfin, toutes simples, pas chères, ça suffit largement. En fait, il y a encore beaucoup à faire pour que les gens puissent charger leur voiture à un coût équivalent à celui qu'ils paieraient s'ils avaient une borne à la maison ou une prise de recharge de 120 volts à la maison. Là, il y a un excès, il y a vraiment à équiper les centres-villes et les quartiers, les zones populaires, etc., de bornes accessibles à des prix très peu élevés. Il faut des choses simples, accessibles à tout le monde, lisibles, et le public va adhérer tout de suite.
7: Et on reviendra en longueur sur le sujet à 6h30 et 8h30 dans l'info d'ici. Des peines de 3 et 2 ans de prison pour association de malfaiteurs en vue de commettre un délit. Ce sont les condamnations prononcées hier à Niort à l'encontre de deux jeunes hommes interpellés le 31 mars dernier à Fort. Ces deux hommes originaires de la région parisienne et au casier judiciaire très chargé écopent aussi chacun d'une interdiction de séjour dans les Deux-Sèvres pendant 5 ans. Ils avaient été arrêtés près d'une voiture portant de fausses plaques d'immatriculation dans laquelle avaient été retrouvés des stupéfiants, des cagoules, des pinces et des colliers de serrage. Le président du tribunal s'est donc interrogé, lui, sur un potentiel scénario de cambriolage, voire de séquestration.
5: Les premières sont arrivées hier à l'aube.
7: Les 150 000 poules de l'élevage géant de Selles, Levesco dans la Vienne sont en cours d'installation. Malgré les recours en justice et l'opposition de nombreux riverains qui s'inquiètent de l'impact écologique d'un tel projet, Félix Reynaud, président du collectif Bien Vivre à Selles-Levesco, est opposé au projet et il est bien décidé à ne pas se baisser les bras.
9: C'est un moment qu'on redoutait parce qu'on savait bien que à partir du moment où les animaux seraient rentrés sur l'exploitation, ce serait plus compliqué de lutter. Le temps judiciaire administratif n'est pas celui de l'exploitation capitaliste de la propriété. Donc nous, ce qu'on va faire, c'est qu'on va continuer notre travail un peu de vigie citoyenne. On va être vigilant à ce qui se passe pour que les engagements qui étaient prévus dans le projet soient tenus. C'est-à-dire que normalement, la route des résistants ne doit pas être utilisée. L'espoir qu'on a surtout par rapport au recours engagé, c'est sur les pollutions qu'il pourrait y avoir sur l'eau. Et puis, le fait qu'on ait découvert des halites aussi accoucheurs, donc cette espèce de crapaud qui est une espèce protégée qui pourrait être perturbée par l'exploitation, par les lumières, les passages de camions. On ne peut que dénoncer un état de fait et une justice un peu à deux vitesses, quoi.
7: Alors, pas de nouvelles manifestations n'est prévue pour le moment, mais le collectif réfléchit désormais à de nouvelles types d'actions. Il n'y aura pas de festival La Voix du Rock cette année à Valence-en-Poitou. C'est ce qu'annonce l'association Vox Populi qui l'organise. Le niveau des préventes est insuffisant et ne permet pas d'assurer l'équilibre économique, explique ses responsables. Il y a aussi une hausse significative des coûts des prestations techniques, de sécurité, de logistique, mais aussi une augmentation des cachets des artistes qui conduit à prendre cette décision. Le club des Chamois-Niortais de Saint-Flo annonce l'arrivée d'Anthony Gauvin pour succéder à David Moreau comme entraîneur de l'équipe Fagnon en Régional 2. C'est à Niort qu'il avait signé son premier contrat professionnel et disputé 150 matchs entre 1992 et 1997 avant de poursuivre sa carrière de joueur dans d'autres clubs de l'Hexagone. C'est donc un retour aux sources pour ce Niortais d'origine qui a touché ses premiers ballons au FC Chauray.
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7: Et c'est donc l'heure de la météo, Aurélie.
5: Et on va pouvoir profiter du soleil aujourd'hui. Notamment ce matin, très beau soleil dans la Vienne comme dans les Deux-Sèvres. Cet après-midi, on aura un petit peu plus de nuages. Rien de bien méchant, la journée s'annonce très très agréable. Pas de pluie pour aujourd'hui et des températures maximales comprises entre 16 et 18 degrés. C'est de la douceur. À Thouars, appartenez à Châtellerault. À Argenton-Château, vous aurez 16 degrés. À Poitiers, à La Roche-Posay, à Angle-sur-Langlin, du côté de Saint-Mexant-l'École ou encore de Civray et de l'Île-Jourdain, vous aurez 17 degrés. 18 degrés, c'est le maximum aujourd'hui du côté de Chauvigny. Demain mercredi, on prend les mêmes et on recommence. Soleil le matin, soleil plus voilé l'après-midi et on ajoute le vent, des rafales jusqu'à 70 km/h l'après-midi avec 19 degrés au maximum.
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5: Si je dis chanteur, là, comme ça, dès le matin, alors on peut dire la chanson de Michel Delpech, Quand j'étais chanteur, on peut dire aussi le chanteur populaire, ça c'est Robert Charlebois, on peut dire le chanteur malheureux, de Claude François. Ah, les chanteurs s'inspirent, hein. Mais on commence par ce titre-là. Daniel Balavoine, le chanteur, très bon réveil.

0: Heure pour vous réveiller, Daniel Balavoine sur Ici Poitou à 6h11. Si je vous dis Tripaxel, boucle piquée, flip ou encore les luttes, Florian Lévesque se prend pour Philippe Candeloro dans deux petites minutes. Ça sent la gamelle au stade Poitevin Patinage. On le retrouve en plein entraînement.
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0: Est-ce que vous vous appelez Achille? Oui, alors bonne fête à vous. Si vous connaissez un Achille aujourd'hui, petit message pour lui souhaiter une très bonne fête ou un appel même, ça fait toujours plaisir. Aujourd'hui, 12 mai, 45 ans pour l'acteur Rami Malek qui a le rôle de Freddie Mercury dans le biopic de Queen.

c'est lui qui chante, hein. Assez impressionnant. Autre anniversaire, aujourd'hui l'interprète des chansons Fait comme l'oiseau, Je n'aurai pas le temps, Les Acadiens, Souffle 84 bougies, c'est l'anniversaire de Michel Fugain.

0: anniversaire à Michel Fugain. Aujourd'hui, 12 mai, la question du jour, la voici sur la page Facebook d'Ici Poitou. Avez-vous été victime d'une arnaque en ligne, par mail, au colis ou encore avec votre carte bancaire? On va décortiquer les arnaques dès 9h dans l'émission Bienvenue chez vous. Et on a déjà un témoignage, celui de Bernadette qui nous dit « Oh que oui, l'année dernière j'ai mon téléphone qui a été piraté par Messenger. Je peux vous dire que ça fait un drôle d'effet de plus pouvoir le maîtriser. Par exemple, je voulais prévenir les amis sur Facebook de ne pas essayer de me joindre et à chaque fois mes messages étaient supprimés. Au final, j'ai dû changer de numéro. Si je peux me permettre de donner un conseil, c'est de faire très attention aux messages et appels que l'on reçoit. N'hésitez pas à faire comme Bernadette, vous pouvez témoigner sur Facebook ou dès 9h au 05 49 60 20 20.
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0: 6h14, mettez les patins, c'est l'heure du jet testé du jour. Des lames, de la glace, de l'équilibre. Et ça, c'est peut-être pas gagné. Ça a l'air gracieux de l'extérieur, mais c'est une autre histoire quand on chausse les patins pour la toute première fois. Florian Lévesque a voulu tester le patinage artistique à Poitiers.
3: Et pour ça, je rejoins David Saliba, il est en charge de la communication du club du Stade Poitevin Club de Glace. Bonjour.

0: tester et puis apprendre à glisser. C'est un peu le principe.
1: Bon, on va aller retrouver Émilie, c'est ça?
0: Exactement.
1: C'est la coach?
0: Alors, c'est la première coach. Voilà, il y a deux coachs dans ce club là, au Stade Poitevin. Et en l'occurrence, Émilie est la principale. Voilà, elle est plutôt dédiée compétitrice et compétiteur. Et on a un autre coach qui a un peu plus loisir. Mais là, vous allez voir, je pense que vous avez passé un bon moment.
1: Ouais, alors je sais pas, j'ai des souvenirs de coach. Moi, c'était du rugby où j'en prenais plein la tronche. J'espère qu'elle est cool quand même.
0: Elle est très cool. Elle est très très cool.
1: On va voir si on va la rejoindre. Bonjour Émilie.
2: Bonjour.
1: Le patin et moi, ça fait 50. Comment vous coachez des gens qui n'ont jamais vraiment fait de patin?
2: Alors déjà, on commence toujours par les rassurer, leur dire que oui, c'est un milieu pas évident, pas commun du tout, mais que ça va bien se passer. Et il ne faut pas hésiter en tout cas à prendre de l'assurance et il faut surtout oser, quoi.
1: Vous coachez combien de personnes ici à l'année?
2: Là, on est environ plus de 210-215 personnes, il me semble, cette année. Âgées de 3 ans à 74 ans.
1: Ah oui, il y a jusqu'à 74 ans?
2: Oui, notre plus âgée, on va dire, elle a 74 ans.
1: Bon, j'ai l'impression que ça reste encore un peu trop féminin, il n'y a pas assez de mecs, c'est ça, sur la glace, ou ça commence à se démocratiser?
2: Alors ça commence, chez nos tout petits 3-9 ans, on a 5 ou 6 petits garçons là, donc si, les garçons commencent à arriver. C'est encore dur, c'est vrai que le patinage est encore axé vraiment pour les filles, etc., mais c'est tout aussi masculin, et justement, nous, on aimerait bien voir un peu plus de gars, justement, pour montrer ce côté garçon, quoi.
1: Est-ce que l'effet Jeux Olympiques, ça aide?
2: Oui, en général, ça aide. C'est vrai qu'il y a souvent une vague après qui arrive de dire bah, on a vu les JO à la télé, on veut tester, voir si c'est vraiment si facile que ça, entre guillemets, ou quoi. Mais en fait, on se rend compte que c'est pas si évident. Mais oui, souvent, il y a une vague qui arrive après les JO pour les inscriptions, etc. Donc, c'est cool pour nous, quoi.
1: Bon, allez, vient le moment d'enfiler les patins et on va voir ce que je vaux ou pas sur la glace. Bon, je crois que c'est pas encore tout à fait ça.
2: C'est presque ça, mais on va s'entraîner encore un petit peu quand même. Hein.
1: J'ai senti le tombe au cœur. Très bien, super.
3: Et voilà, gamelle. Coordination, maîtrise, persévérance au programme. Le patinage artistique est bien plus exigeant qu'il n'y paraît. Hein. Si vous souhaitez vous faire votre propre avis, rendez-vous au Stade Poitevin Club de Glace. Vous retrouvez toutes les informations sur stadepoitevinclubdeglace.assoconnect.com.
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3: Le jour s'est levé, presque ça commence. 6h18, très bon réveil, en écoutant Téléphone. On est en 1991 et ensuite on revient en 2026 pour rencontrer Sandra Colomb, producteur.

0: Le jour s'est levé, le groupe dont on ne se lasse pas sur Ici Poitou. Téléphone à 6h28. La rencontre des Poitevins, des Poitevines, c'est tous les matins dans le rendez-vous Les gens d'ici. Dans la Vienne, aujourd'hui avec Sébastien Pollock, nous sommes à Quincé pour parler herbes aromatiques, huile essentielle, tisane aussi, ça c'est pas mal, dès le matin. Un projet monté par une Poitevine à la main verte et qui pratique l'agriculture bio dans son jardin.
1: Bonjour, je m'appelle Sandra Collomb, je suis productrice de plantes aromatiques et médicinales sur la commune de Quincé, à côté de Poitiers. Donc mon entreprise s'appelle le Jardin des Bonnes Herbes. Voilà, je cultive mes plantes en agriculture biologique dans mon jardin et je fais également de la cueillette sauvage. J'ai toutes les aromatiques de type sauge, romarin, thym, origan, et puis des plantes médicinales comme le calendula, le bleuet, la gastache, et j'ai également beaucoup de roses parce que je suis en lisière de forêt et les roses s'y plaisent bien.
2: Et ensuite, qu'est-ce qu'on en fait de ces plantes? Vous avez une variété de produits quand même, c'est pas juste une seule chose que vous faites?
1: Non, effectivement, j'ai une gamme assez diverse de produits. Donc je distille dans un alambic en cuivre, de manière traditionnelle. Donc je vends surtout des eaux florales. Ensuite, j'ai une gamme d'huiles de soin, qui sont en fait des macérations de plantes dans une huile végétale pendant plusieurs semaines, pour récupérer les principes actifs des plantes, dans lesquelles je peux ajouter mes huiles essentielles. Ensuite, j'ai quelques produits de saison, comme une persillade à l'algue des ours, par exemple. Et puis, une petite gamme de tisanes, voilà.
2: J'aime bien, parce que vous avez toutes ces tisanes, mais là, dans la main, c'est le café.
1: Ben oui, après manger, mais le café, c'est un très bon digestif. Et sachant que les tisanes, c'est mieux de les manger en dehors des repas. De les boire en dehors des repas, pardon.
2: Alors pourquoi cet amour des plantes? D'où ça vous vient tout ça?
1: Ben j'ai toujours aimé, depuis toute petite, être plutôt dehors. J'ai toujours aimé les plantes, j'en ai toujours cultivé chez moi. Avec mon mari, on a trouvé une maison dans la forêt avec 3000 mètres de terrain. Donc ça nous a apporté beaucoup de joie, en fait. Et puis, lors d'un changement de vie active, j'ai commencé à me former il y a 12 années maintenant. Alors, on peut me retrouver chez moi, à Quincé, donc sur rendez-vous. J'ai également un site internet sur lequel on vend. Je suis à la boutique donc Colibri Créateur en centre-ville de Poitiers, dans deux AMAP également, et sur la Clique Paysanne, qui est un drive fermier en ligne.
0: Et voilà de multiples lieux où retrouver Sandra Collomb. Ça me donne bien envie, ces petites tisanes. Merci à tous les deux. 13 décembre 2026, direction La Clameur de Niort, si vous voulez voir et applaudir l'artiste Benabar. Nouvelle chanson, Quoi qu'on dise.
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0: sera à la Clameur de Niort le 13 décembre 2026. C'était Benabar pour vous réveiller sur ICI Poitou. Dis donc, c'est le moment de prévoir des voyages. Ça, c'est votre programme, les cancers. On veut tous être cancer d'un coup. La suite de l'horoscope, c'est dans 30 petites secondes.
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0: 6h28, c'est l'heure de noter l'horoscope de ce mardi 12 mai. Catherine Viguier, pour aujourd'hui, la raison ou le rêve?
5: Notre imaginaire est très concerné.
6: Bélier, les possibilités de soigner votre corps, votre âme avec la récompense d'une belle complicité.
7: Taureau, votre nature enjouée et pétillante, eh bien elle séduit. Voici une journée sentimentale réussie.
8: Gémeaux, vous allez vite, ou vous voulez que ça aille vite, mais les autres ne suivent peut-être pas.
9: Cancer, c'est le moment de prévoir des voyages, de rêver et de voir d'autres gens.
10: Lion, période de transition avant votre période anniversaire. Ressourcez-vous.
11: Vierge, aujourd'hui et demain, vous allez voir qui vous voulez pour aimer ou pour vous expliquer.
12: Balance, vous pourrez surprendre par votre décision.
13: Vous aurez su dire oui ou non.
14: Scorpion, belle journée, meilleure que les précédentes, vraiment. Il y aura de la féerie.
15: Sagittaire, vos supporters sont là, présents, ils ne vous lâchent pas et vous adorez ça.
16: Capricorne, un déplacement, enrichir vos connaissances ou parler de tout et de rien vous fait du bien.
17: Verseau, la période est aux remises en question et aujourd'hui, c'est côté finances que vous vous interrogez.
18: Poisson, une belle journée, une journée qui vous met en valeur, alors sans en faire trop, eh bien savourez.
19: Et pour nous tous, on s'illumine, soit à défaut de l'être par quelqu'un d'autre.
0: Merci Catherine. 6h30, l'info d'ici dans un instant, Fanny.
6: Et on va parler des utilisateurs de voitures électriques qui peinent parfois à trouver des bornes de recharge, car si le secteur se développe, il reste encore beaucoup de disparités géographiques.
0: L'info d'ici, après le 90 secondes, l'actu en France et dans le monde avec vous, Cyril Ardo.
15: Une quarantaine renforcée en milieu hospitalier pour tous les cas contacts de l'antivirus en France, annonce hier soir du Premier ministre. Sébastien Lecornu indique également que deux réunions interministérielles sur le virus sont prévues chaque jour. Une passagère du bateau MV Ondus est actuellement en réanimation dans un état stable. Un homme de 27 ans mis en examen et placé en détention provisoire. Il est soupçonné d'avoir projeté un attentat contre le Louvre à Paris ou contre des membres de la communauté juive. Il a été interpellé en fin de semaine dernière, on l'a appris hier. À Nice, 2 morts et 6 blessés, dont 3 grièvement, dans une fusillade hier en plein après-midi, dans le quartier des Moulins, connu pour le trafic de drogue. Le ou les assaillants sont en fuite. Les deux personnes décédées, âgées de 38 et 57 ans, n'avaient pas de lien avec le trafic de stupéfiants, selon le parquet. Un coup de pouce pour le secteur du bâtiment. Après les agriculteurs, pêcheurs et transporteurs routiers, le prêt flash carburant va être élargi au BTP dans les prochains jours, selon le ministre de l'économie. Il permet d'emprunter jusqu'à 50 000 euros à un taux de 3,8% sans exiger de garantie. 7 patrons sur 10 de très petites et moyennes entreprises estiment ne pas être suffisamment accompagnés pour leur transition écologique, selon un sondage Opinionway que vous révèle ici. Le coût et la complexité réglementaire sont les principaux freins à la mise en place des actions écologiques. Et puis début ce soir du 79e Festival de Cannes, le plus grand rendez-vous au monde lié au cinéma. 22 films sont en compétition et espèrent décrocher la Palme d'Or.
6: Et dans l'info d'ici ce matin, on se penche sur le prix de l'essence qui reste encore élevé. Avec 2,16€ le litre de gazole en moyenne sur le territoire, il y a pourtant une industrie qui tire son épingle du jeu, c'est le marché de la voiture électrique. Les ventes des modèles neufs ont bondi de 48% depuis janvier, avec une difficulté tout de même, celle de pouvoir recharger sa voiture. 150 000 bornes ont été installées en France, mais des disparités géographiques persistent. À Poitiers, Emma Stevens, il reste encore beaucoup à faire.
7: Philippe est un gros rouleur en électrique uniquement.
9: Paris, à Nantes, à Bordeaux, à Nice, partout, on trouve des bornes dans les rues.
7: Mais pas ici pour l'instant.
20: Pas encore à Poitiers. Il y a quand même des bornes dans les parkings, mais du coup, vous payez deux fois. Vous payez la borne plus le parking.
21: 4 euros pour 100 km d'autonomie dans ce parking, c'est deux fois moins que sur autoroute, mais c'est aussi beaucoup plus cher que d'avoir sa propre borne de recharge. Mais c'est impossible pour Philippe qui vit en plein centre-ville.
20: En fait, il y a encore beaucoup à faire pour que les gens puissent charger leur voiture sans sortir de son pyjama à 11h du soir, ce qui est le cas ici à Poitiers, pour charger moins cher, et se relever à 6h du matin pour enlever la voiture avant que ça soit trop cher.
21: Des prix attractifs sur le modèle des happy hour et un temps de recharge limité. Sébastien Briac, le patron de la société Taxi Liberty, a trouvé. Il branche ses 3 voitures électriques près du stade Paul Rébeillo dans une station de recharge ultra rapide ouverte en janvier dernier. En un quart d'heure, la batterie passe de 20 à 80%.
22: Pendant ce temps, on travaille, devis, facture, enfin toujours des choses à faire dans le véhicule. On a organisé même nettoyage du véhicule, le temps de la charge. Et puis voilà.
21: Avantage majeur, cette station se trouve près du CHU, site où il se rend très souvent, lui qui fait du transport médicalisé.
22: C'est une grande réussite parce que dans le secteur, il n'y avait rien, mis à part quelques restaurations rapides à côté, mais qui avaient des bornes limitées. Donc là, le fait d'avoir mis un hub en pouvant charger jusqu'à 4 véhicules, en plus avec des grosses puissances de charge de 400 kW, donc c'est vraiment l'idéal pour nous.
21: Tout a été calculé, explique Antonin Marco, le directeur général d'Alterna Énergie, qui a installé cette station devant son siège sur cette grande artère de Poitiers.
23: Tac. Et là, vous êtes prêts à vous recharger, ça part directement. On a 5 hubs aujourd'hui en service sur la Vienne. Celui-ci, c'est dans le 5e. On en a 2 autres qui vont ouvrir là dans l'année. Et en effet, on a aujourd'hui une augmentation assez significative du nombre d'utilisateurs. On a à peu près plus 40% par rapport à l'année dernière. Donc on voit qu'il y a un vrai engouement aujourd'hui pour la recharge ultra rapide.
21: La société prévoit d'installer 2 autres plateformes à Vouneuil-sous-Biard et Savigné.
24: Et c'était une promesse de campagne à Poitiers du maire Anthony Brottier de créer de nouvelles bornes électriques dans tous les quartiers. Au niveau national, le gouvernement espère atteindre 500 000 bornes publiques d'ici 2027.
25: Fanny, dans le journal de 7h, on va revenir sur un procès qui s'est tenu à Niort hier.
24: Des peines de 3 et 2 ans de prison pour association de malfaiteurs en vue de commettre un délit ont été prononcées. On vous racontera ça dans un instant. Et puis on reviendra sur cette proposition de loi qui vise à garantir l'accès aux origines personnelles des personnes nées sous X. L'idée, c'est de rendre légal un test ADN pour retrouver plus facilement ses origines. Et la météo, c'est avec vous, Aurélie.
25: Et on accepte les pulls ce matin, entre 5 et 7 degrés. Un petit peu frisqué là, hein. Vous mettez le pull et ensuite cet après-midi ce sera mieux. Des températures très douces entre 16 et 18 degrés pour tout le monde. On attend, appartenait à Bressuire, à Argenton-Château, à Montcoutan, du côté de Thouars, 16 degrés. À Poitiers, à La Roche-Posay, à Mazières-en-Gâtine, à Saint-Mexant-l'École, du côté de l'Île-Jourdain ou encore de Lusignan, 17 degrés. Et le maximum pour aujourd'hui c'est à Chauvigny avec 18 degrés. Les températures ok, mais avec quel temps? Eh bien, bonne nouvelle, très beau soleil ce matin dans la Vienne comme dans les Deux-Sèvres. Profitez des très très belles éclaircies ce matin, car les nuages seront beaucoup plus nombreux cet après-midi. Météo France annonce un ciel bien couvert. Demain mercredi, du soleil le matin, soleil un peu plus voilé l'après-midi. On ajoute le vent pour demain mercredi. Des rafales jusqu'à 70 km/h l'après-midi dans nos deux départements avec 19 degrés au maximum.
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25: Brossage de dents, en train de prendre votre petit café au lait, les tartines sont en train de griller. Eh ben tout ça se fait en musique sur Ici Poitou grâce à Lynn Marlin.

0: Lynn Marlin, pour vous réveiller, là, pour vous sortir du lit. Allez, motivation, motivation. Il est 6h40 et c'est mardi aujourd'hui, on est le 12 mai. Bonne fête à tous les Achilles.
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0: J'ai une question pour vous. Comment savoir si on commence à sombrer dans la folie? Ce sont les humoristes du jour qui vont nous en parler. Romane Fraissinet et Gad Elmaleh vont nous le dire dès 6h58 dans l'humour en tube. Devient-on parfois complètement dingo? La réponse en humour. Le sport pour le moment dans le 2 minutes chrono ce matin, Fanny. On prend des nouvelles des Chamois Niortais qui annoncent la signature d'un nouvel entraîneur.
3: Alors que la saison sportive touche à sa fin, les Chamois Niortais Saint-Flo annoncent l'arrivée d'Anthony Gauvin pour succéder à David Moreau en tant qu'entraîneur de leur équipe en Régional 2. C'est un retour aux sources pour cet ancien joueur professionnel des Chamois Niortais, car c'est bien là qu'il a tout appris après avoir touché ses premiers ballons au FC Choret. C'est aussi chez les Chamois qu'il signe son premier contrat professionnel et qu'il dispute pas moins de 150 matchs entre 1992 et 1997 avant de poursuivre sa carrière dans plusieurs clubs renommés. Aujourd'hui, il retrouve donc son club de cœur et il sait aussi qu'il va y avoir du pain sur la planche.
4: Ça va être chargé parce que je vais être obligé d'avoir des objectifs qui soient élevés et rapides. Donc je connais tout ce projet-là et il m'a donné envie en tout cas de redonner vie à ce club, redonner un peu la lumière à ce club-là. Les Chamois restent les Chamois pour moi. Évidemment, pour atteindre ces objectifs, il faut avoir des compétiteurs. C'est-à-dire que la motivation, elle est là. Si on n'a pas des compétiteurs et qu'ils viennent faire un match le dimanche juste en étant des loisirs, bah, c'est pas le but. En fin de compte, notre but est évidemment de faire avancer le club, qui retrouve ses couleurs, certaines valeurs, un niveau qui soit adapté évidemment à son nom. Je mettrai la rigueur qu'il faut, je mettrai tout le professionnalisme qu'il faut, même si c'est au niveau régional, pour atteindre cet objectif-là. Parce qu'il n'y a que comme ça qu'on puisse réussir.
3: Anthony Gauvin dirigeait depuis 3 ans les seniors féminines du club de La Roche-sur-Yon, dont l'équipe évolue aujourd'hui au 3e échelon national. En football toujours, match de barrage Ligue 1, Ligue 2, le Red Star face à Rodez ce soir à 20h30. Le vainqueur affrontera ensuite Saint-Etienne vendredi soir. Et puis déjà sacré l'an dernier au terme d'une saison époustouflante, le Parisien Ousmane Dembélé a conservé son trophée de meilleur joueur de Ligue 1 hier soir à Paris lors de la cérémonie des trophées UNFP. C'est cette cérémonie qui récompense les meilleurs joueurs de foot et entraîneurs de la saison.
0: Qu'est-ce qu'on fait à partir de 9h? Eh bien, Clément Jarin sera avec vous sur Ici Poitou pour l'émission quotidienne. Bienvenue chez vous. Bonjour Clément.
5: Salut Aurélie, bonjour tout le monde.
0: Une arnaque à partir d'un message qu'on a déjà reçu, c'est le sujet dont on parle aujourd'hui à 9h.
5: Oui, ça vous est déjà peut-être arrivé sur votre téléphone. Vous recevez un message, il est écrit « Urgent, le livreur a besoin de votre autorisation, veuillez payer sur le lien ci-joint ». Direction un site internet, vous cliquez sur ce lien, il ressemble pile à celui de La Poste ou alors par exemple à Mondial Relais, imité à la perfection, il vous demande de payer 90 centimes. Vous payez pensant que tout cela est vrai, vous êtes débité en réalité de 4 euros, c'est une arnaque au colis. Alors comment éviter tout ça? Comment repérer l'arnaque? On en parle avec notre invité Yannick Labetoul qui est spécialiste en la matière. Et alors, si vous êtes victime d'une arnaque au colis ou alors même d'une arnaque bancaire, appelez-nous à partir de 9h. On va répondre à toutes vos questions. Un seul numéro, 05 49 60 20 20. Et puis, si vous préférez les messages, c'est possible. Vous nous écrivez à ce même numéro, 05 49 60 20 20. Sur le WhatsApp.
0: C'est bien noté, merci beaucoup Clément. Oui, ce livreur, il n'a besoin de rien du tout en fait, absolument pas. De votre RIB, des arnaques, vous pouvez en effet en témoigner sur la page Facebook d'Ici Poitou. La question du jour vous attend si vous avez été victime d'une arnaque en ligne, par mail, avec votre carte bancaire ou encore au colis. Bernadette témoigne que oui, elle, l'année dernière, c'est son téléphone qui a été piraté par Messenger, arnaque. Elle nous dit que ça fait drôle en effet de plus pouvoir rien maîtriser.
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0: Participation d'Aurélie Garcia et de Florian Lévesque. Merci Chantal.
7: Merci beaucoup et je suis vraiment très heureuse d'avoir gagné.
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7: Bonjour.
0: Bonjour les filles. Adèle, tu as 10 ans et qu'est-ce que vous faites le mercredi matin généralement là, à l'école?
8: Des maths, du français et de la géographie.
0: Adèle, je te souhaite de passer une bonne matinée à l'école. À bientôt.
8: À bientôt.
7: Bonne journée, ma
8: journée.
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0: On prend soin de nos animaux chaque matin grâce à notre vétérinaire Pierre Fabin. Bonjour Pierre. Avec le retour des beaux jours, quoi de plus naturel que de laisser son chien se rafraîchir un petit peu dans un étang, une rivière calme pendant la balade. Et pourtant, derrière ce petit plongeon de bonheur là pour les animaux peut se cacher une menace invisible, les cyanobactéries. Alors Pierre, vous nous alertez aujourd'hui sur cette urgence vétérinaire absolue et vous nous expliquez comment repérer le danger avant qu'il ne soit trop tard.
10: Et c'est malheureusement un véritable fléau estival qui cause des drames chaque année. Les cyanobactéries, qu'on appelle souvent à tort les algues bleues, sont en réalité des micro-organismes qui prolifèrent dans les eaux douces, stagnantes et peu profondes dès que la température va monter un petit peu. Le drame, c'est que ces bactéries libèrent des toxines extrêmement puissantes dans l'eau. Ces toxines attaquent le système nerveux ou détruisent le foie de votre chien en un temps record. Pour un chien, avaler quelques gorgées d'une eau contaminée peut être fatal en l'espace de quelques dizaines de minutes seulement. C'est une urgence vitale absolue.
0: Effrayant en effet, mais on fait comment pour repérer les zones dangereuses ?
10: Dans la majorité des cas, l'eau va prendre un aspect soupe de pois. Vous allez observer une petite pellicule verdâtre, bleutée, ou une mousse visqueuse qui flotte sur les bords, avec parfois une forte odeur de vase. Mais attention, c'est là qu'est le piège, l'eau peut parfois paraître relativement claire alors que des toxines sont actives. Votre chien peut s'intoxiquer très rapidement de trois manières. En buvant directement dans la mare, en mâchonnant un bâton que vous lui avez jeté dans l'eau, ou tout simplement en marchant dans la boue contaminée et en se léchant méticuleusement les pattes une fois de retour dans le coffre de la voiture.
0: Pierre, si le mal est fait, qu'on a un doute après une baignade ou que le chien commence à se sentir mal, quels sont les premiers symptômes et comment on doit réagir ?
10: En général, les premiers signes sont fulgurants. Ça commence généralement par des vomissements, une salivation très abondante et des diarrhées. Très vite, des troubles neurologiques apparaissent. Le chien titube, perd l'équilibre, tremble de tout son corps, semble désorienté, puis convulse. Si vous observez cela, c'est une course contre la montre. Si vous sortez tout juste votre chien d'une eau suspecte, la première urgence, c'est de le rincer abondamment à l'eau claire pour l'empêcher de se lécher le pelage. Ensuite, portez-le pour éviter qu'il ne s'épuise et foncez chez le vétérinaire le plus proche en prévenant de votre arrivée.
0: En effet, le petit coup de fil au vétérinaire, il vaut mieux. Merci beaucoup Pierre. Demain, vous serez là à la même heure pour nous parler de sevrage.
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0: 6h47, Lily voulait aller danser. Bah, on la comprend. Et on espère que Julien Clerc chantera cette chanson le 27 septembre prochain à l'Arena Futuroscope.

27 septembre prochain, il sera à l'Arena Futuroscope. C'était Julien Clerc. 05 49 60 20 20. C'est le numéro 1 pour nous prévenir de complications, d'embouteillages, d'accidents sur la route de la Vienne et des Deux-Sèvres. Vous êtes nos yeux sur la route là, chaque matin. Soyez très très prudents et n'hésitez surtout pas à nous passer un petit coup de fil. C'est Agathe qui vous accueille au standard d'ici Poitou ce matin si vous êtes témoin de complications. 6h51 minutes, c'est l'heure des 3+, les idées de sortie dans la Vienne et les Deux-Sèvres, comme chaque matin. Idées de sortie des pratiques, premier plus, un concert en prévision pour samedi soir. Le groupe My Hand in Your Face est en concert samedi au lieu La Locomotive à Poitiers, indie folk, rock à 21h.

Le groupe Poitevin My Hand in Your Face, suivi du groupe Cigogne, c'est samedi soir à la Locomotive à Poitiers. Deuxième plus très important, un adulte sur trois en souffre. Dimanche, c'est la journée mondiale de l'hypertension artérielle. Et en France, 17 millions de personnes sont concernées. 6 millions d'entre elles ne le savent pas. Et si, vous aussi, vous étiez concerné? Le CHU de Poitiers est un établissement reconnu comme centre d'expertise européen en hypertension artérielle. C'est bon de le rappeler. Et mardi prochain, eh bien, ces équipes cardio viennent à votre rencontre toute la matinée dans la galerie commerciale de Poitiers Sud. Au programme, vous aurez bien évidemment des conseils, de l'info, de bonnes pratiques de prévention et aussi des explications pour faire de la prise de tension à domicile un bon réflexe pour votre santé au quotidien. Mardi prochain, noté, de 9h à 13h, le CHU de Poitiers vous attend pour parler hypertension artérielle dans la galerie commerciale Poitiers Sud. Et comme votre bonne santé n'a pas de prix, cet événement est bien évidemment gratuit. Troisième plus, mais à vélo dans les Deux-Sèvres, ça a démarré à Azé-le-Brûlé et ça continue du côté de Cherveux, Saint-Mexant, Saint-Martin de Saint-Mexant, Pamproux. Demain, direction Saint-Martin de Saint-Mexant pour un atelier stand vélo à partir de 14h jusqu'à 16h. Au programme, essai de vélo à assistance électrique, on en parle beaucoup de l'électrique en ce moment, essai de vélo spécial transport d'enfants, comment faire du vélo avec les enfants, vous aurez tous les conseils. Vous pouvez noter aussi vendredi une balade inaugurale des Départ 18h à Soudan, découverte du nouvel itinéraire cyclable à vos vélos, à vos imperméables aussi, sait-on jamais en ce moment. Normalement, pas besoin pour aujourd'hui. Pas d'averse dans nos deux départements, c'était les 3 plus du jour. Qui on écoute maintenant à 6h54? On adore, on a tous dans le cœur une petite fille oubliée, c'est Laurent Voulzy. On a

0: Elle fait chanter cette chanson, on adore. Recollection, Laurent Voulzy. Bon, parfois on fait des choses, on se dit, pourquoi j'ai fait ça? Je veux pas bien. Ben, c'est le sujet du jour, de l'humour en tube dans un instant.
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0: Comment savoir avec humour si on commence à sombrer dans la folie? La santé mentale étant devenue une priorité nationale, comment savoir si on n'est pas tous en train de devenir dingue? La réponse tout de suite avec Fred Ballard dans l'humour en tube.
6: Est-ce que vous aussi, par exemple, quand vous allez à la station service pour mettre de l'essence, vous voulez absolument arrondir le montant sur la pompe?
7: Alors, clairement, ceux qui répondent oui à cette question de Gad Elmaleh ont de fortes chances d'être atteints d'une petite névrose. Et comme on fait tout ça, bon bah, plus on est de faux, plus on rit. Et il y a d'autres réflexes bizarres qui doivent nous inquiéter.
6: L'autre jour, je suis dans l'avion pour arriver à Montréal. Il y a un mec assis à côté de moi, il se mouche et après il regarde. Pourquoi il regarde? Pourquoi il analyse? S'il y en a trop, il va en remettre. Comment ça se passe?
7: Oui, ça aussi, ça dénote une petite déviance, hein, cet attrait irrépressible pour les fluides visqueux et verdâtres qui sortent de notre corps. C'est comme jouer avec sa crotte de nez. Quand on est petit, ça passe. Une fois adulte, faut s'inquiéter.
8: Ça, c'est un signe que t'es devenu un adulte, quand t'as peur d'être fou. Les enfants, ils se posent pas la question. Des fois, tu te retournes vers les enfants, ils sont là... Oh là, ça va pas faire des longues études, tout ça. C'est quand tu grandis, tu croises des spécimens d'humains différents et tu dis « Oh là là là là, moi je me situe où ?» Moi j'ai trouvé une technique, je vous la donne. Je garde autour de moi des gens un peu plus fous que moi. Il y a des gens, plus tu parles avec eux, plus tu te dis « Ouah, moi ça va !»
7: Voilà, ça c'est la technique Romane Fraissinet qui fonctionne très très bien. Et comme en ce moment il y a pas mal de timbrés qui dirigent le monde, il y a de quoi se rassurer hein, sur sa propre santé mentale. Et il y a surtout de quoi bien se marrer avec ou sans camisole.
0: Merci beaucoup Fred Ballard, à demain à la même heure.
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0: Comment ça va ce matin? Eh, il va faire beau ce matin dans la Vienne et les Deux-Sèvres. Chouette, il est 7h. L'heure des informations présentées par Fanny Humbert.
9: Pourquoi avaient-ils le portrait du maire de Fort dans leur voiture? Il y a un mois, deux jeunes hommes au casier judiciaire déjà très chargé étaient arrêtés à Fort dans les Deux-Sèvres. Ils se trouvaient près d'une voiture portant une fausse plaque d'immatriculation. À l'intérieur, des stupéfiants, des cagoules, des colliers de serrage et une photo de l'élu et de son conseil municipal. Alors le mystère reste entier puisque le procès qui s'est tenu hier après-midi n'a malheureusement pas permis d'en savoir beaucoup plus sur ces deux hommes d'origine de région parisienne Almignard.
10: Nous sommes venus voir une Camille et une Sarah rencontrées sur Internet. On nous a prêté une voiture et on est descendu de Paris. On ne savait pas que les plaques d'immatriculation étaient fausses. Voilà ce que les deux prévenus ont dit hier après-midi au tribunal de Niort, soit exactement la même version donnée aux gendarmes il y a 6 semaines. Qui sont ces filles? Qui est le propriétaire de la voiture? Pourquoi des cagoules, des pinces et des serflex ont été retrouvées dans le coffre du véhicule? Pourquoi dans un téléphone des photos d'armes, de stupéfiants, mais aussi le portrait du maire de Fort et son conseil municipal? Aucun des deux prévenus n'a voulu répondre à toutes ces questions. De quoi nourrir l'imagination du président du tribunal de Niort qui s'est interrogé à haute voix sur des scénarios de cambriolage, d'enlèvement et même de séquestration. Résultat, les deux prévenus ont été condamnés à 3 et 2 ans de prison pour association de malfaiteurs en vue de commettre un délit, avec pour chacun interdiction de séjourner dans les Deux-Sèvres pendant 5 ans.
0: Anne Minière pour Ici Poitou. Fanny, une proposition de loi visant à garantir l'accès aux origines personnelles est discutée à l'Assemblée nationale.
9: L'objectif est de pouvoir rendre légal les tests ADN pour permettre aux personnes nées sous X de retrouver leurs origines. Un premier pas pour Jean-Marie Coupleux, habitant d'Étré, né sous X à Niort en 1950. Il recherche ses parents depuis plus d'un demi-siècle sans succès et milite au sein du collectif des nés sous X d'ici et d'ailleurs.
11: Il faudrait absolument que les tests ADN soient reconnus. Je parle des tests ADN d'origine et non pas récréatifs, à moins que la loi, bien sûr, change sur l'accouchement sous X, car on milite pour que l'accouchement sous X soit remplacé par un accouchement dans la discrétion. Au Royaume-Uni, où il n'y a pas d'accouchement dans l'anonymat, il n'y a pas plus d'infanticide ou d'abandon sauvage, pas du tout. Les femmes déclinent leur identité, et je dis bien, si l'enfant souhaite plus tard connaître ses origines, à 18 ans, il a le droit de savoir, surtout de connaître ses antécédents médicaux, car c'est extrêmement important.
9: Et aujourd'hui, il est illégal d'avoir recours à cette recherche génétique par des laboratoires privés en France et c'est passible de 3 750 euros d'amende. Pourtant, on estime qu'1,5 million de Français ont déjà contourné cette interdiction. Et après un premier cas positif à l'antanavirus, les règles d'isolement se durcissent en France avec l'annonce d'une quarantaine renforcée en milieu hospitalier pour tous les cas contacts. Une des 5 passagers français rapatriés dimanche du bateau de croisière MV Ondius a été testée positif et hospitalisée dans un état stable. Les 4 autres passagers sont, eux, toujours testés négatifs et font l'objet d'un processus d'isolement renforcé en milieu hospitalier. Le navire, à bord duquel se trouvent encore 25 membres d'équipage et 2 membres du personnel médical, devrait arriver à Rotterdam, aux Pays-Bas, dimanche.
0: Les syndicats étudiants appellent à une manifestation ce midi devant le rectorat de Poitiers.
9: Ils dénoncent une mesure qu'ils jugent discriminatoire et xénophobe et s'opposent à la hausse annoncée des frais d'inscription des étudiants étrangers à la fac. Selon un décret annoncé par le ministre de l'Enseignement supérieur Philippe Baptiste il y a 3 semaines, les étudiants étrangers hors de l'Union européenne, dits extra-communautaires, vont devoir débourser dès la rentrée prochaine 2 900 euros pour une année en licence, 4 000 euros pour une année en master. Ce sont des montants 16 fois plus élevés que pour un étudiant français non boursier. Sally Baghidi, étudiante sénégalo-béninoise de 3e année de licence de droit, dénonce une décision brutale.
3: La mesure, elle a été annoncée fin avril. Et là, on en parle de septembre, quoi. À quel moment un ministère a pensé que des milliers d'étudiants pourraient sortir de telles sommes? Ça met non seulement en difficulté les étudiants, mais aussi tout le système universitaire. Parce qu'on va pas se mentir, les étudiants étrangers extra-communautaires représentent quand même une grande partie de la population étudiante française. Ils participent quand même au rayonnement éducatif universitaire français. Et ils vivent pas au crochet de la France, comme on veut bien nous le faire croire. Quand on vient en France, c'est parce qu'on sait que le système éducatif français est de haut niveau, on a accès à une formation de qualité supérieure et on vient pour ça. Je trouve que c'est assez discriminatoire dans le sens où, si on nous parle de faire des économies, bah autant que ça concerne tous les étudiants étrangers. Mais là, on sait tout de suite qu'il y a une partie qui est vraiment visé, c'est-à-dire les extra-communautaires.
9: Et le Conseil national de l'enseignement supérieur et de la recherche doit par ailleurs rendre un avis sur ce décret dans la journée. On reviendra sur ces différents enjeux avec notre invitée à 7h45, Virginie Laval, présidente de l'Université de Poitiers. Elles sont arrivées hier à l'aube. Les 150 000 poules de l'élevage géant de Celles-les-Vesco dans la Vienne sont en cours d'installation, malgré les recours en justice et l'opposition de nombreux riverains qui dénoncent des irrégularités dans le début des travaux et s'inquiètent des répercussions environnementales. Le collectif Bien Vivre à Celles-les-Vesco s'oppose au projet, dit déjà réfléchir à des actions d'alerte contre cet élevage géant. À Châtellerault, après l'incendie survenu à Auzon ce week-end, la cellule d'urgence médico-psychologique du SAMU sera de nouveau présente au centre social demain après-midi de 14h30 à 17h. Les habitants du quartier, les voisins, les enfants, mais aussi les personnels mobilisés ou les témoins de l'événement pourront être accueillis et écoutés par des professionnels.
0: On vous en parlait la semaine dernière, Grand Châtellerault a décidé de ne plus subventionner le festival Gravel Fever.
9: Oui, son organisateur confirme donc qu'il est contraint d'annuler l'édition 2026 et qu'il est à la recherche de nouveaux territoires d'accueil. Gravel Fever Festival qui rappelle aussi qu'il a réuni plus de 3500 passionnés de vélo sur les 3 premières éditions et plus de 11 000 fans sur les réseaux sociaux. Attention, si vous habitez à Sauzet entre Bois dans les Deux-Sèvres, des coupures d'eau sont prévues dans la journée. Le syndicat 4B va intervenir dans le centre-bourg pour réparer une fuite importante sur le réseau d'eau potable. Un chantier qui va durer 2 jours et qui peut donc générer des coupures partielle. Et puis de foot pour finir, match de barrage ce soir en football, Ligue 1, Ligue 2, le Red Star affronte Rodez à 20h30 et toujours en football, le Parisien Ousmane Dembélé conserve son trophée du meilleur joueur de Ligue 1 hier soir à Paris lors de la cérémonie des trophées UNFP. Sacré déjà l'an dernier au terme d'une saison éblouissante, il repart donc avec la plus haute distinction de cette soirée qui récompense les meilleurs joueurs et les meilleurs entraîneurs de la saison.
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9: Et c'est l'heure de la météo, Aurélie.
13: On est en plein dans les seins de glace là en ce moment et il fait frisquer dans la Vienne comme dans les Deux-Sèvres. On a entre 6 et 9 degrés là ce matin. On accepte fortement le gros pull. Cet après-midi, ce sera mieux, hein, des températures plus douces entre 16 et 18 degrés au maximum. À Chauvigny, 18 degrés. À Poitiers, à La Roche-Posay. À Montmorillon, du côté de Civray, Mel, Loudun, Mazières-en-Gâtine ou encore Angles-sur-Langlin, vous aurez 17 degrés. À Parthenay, à Bressuire, à Montcoutant, du côté de Châtellerault, encore de Thouars, 16 degrés. Des températures douces cet après-midi, avec quel temps? Très beau soleil, de très belles éclaircies ce matin, va falloir en profiter car cet après-midi, eh bien, les nuages seront beaucoup plus nombreux dans la Vienne comme dans les Deux-Sèvres. Météo France annonce un ciel assez couvert. Demain mercredi, on prend les mêmes et on recommence. Copier-coller dans la Vienne et les Deux-Sèvres. Soleil le matin, soleil plus voilé l'après-midi. On ajoute des rafales jusqu'à 70 km/h demain après-midi avec 19 degrés au maximum.
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9: Tendre fièvre. Ça, c'est le nom de l'album. Et dans cet album, il y a une chanson qui rejoint le titre, Fièvre dans le sang. Et qui est l'interprète? Bah, vous connaissez par cœur, c'est Alain Chamfort pour vous réveiller ce matin. Vous sortez tout juste du lit là, où le réveil vient tout juste de sonner. Vous avez encore la tête sur l'oreiller. Motivation, on est mardi.

0: fièvre. La fièvre dans le sang. Alain Chamfort à 7h12 pour vous réveiller. Dans un instant, le regard sur l'actu avec le rendez-vous Mon œil et ce qu'on n'a pas envie de revivre avec l'antivirus. David aussi, où va évoquer le premier cas arrivé en France. Mais d'abord, c'est l'insouciance, c'est la dose de mignonnerie, c'est les bouts de chou du Poitou. Si vous pouviez, les enfants, changer une règle à l'école, ça m'intéresse. Laquelle ce serait et surtout pourquoi ?
1: Moi, je changerais la règle de la récréation. On devrait avoir plus de temps de récréation, on devrait avoir une heure. Parce que la dernière fois, en récréation, on était allé en récréation. Et j'avais regardé sur ma montre quand ça avait sonné et on n'avait eu que 5 minutes de récréation.
2: Moi, je changerais la règle d'avoir des devoirs parce que c'est stressant. Et déjà, quand on travaille à l'école, on n'a pas besoin de devoirs.
3: Moi, tout comme ça, on est libre.
4: Moi, j'ai deux règles. La première, c'est celle, t'emmènes ce que tu veux, par exemple un téléphone, une Switch. Et la deuxième, tu fais ce que tu veux. Si tu veux faire n'importe quoi, tu fais n'importe quoi, voilà.
5: La règle, on peut y aller dans toutes les classes et que les maîtres et maîtresses ne nous fâchent pas.
6: Changer l'heure de la récréation, que ce soit 2 heures comme ça, on aura plus de temps de récré. Et l'autre, c'était que tu pouvais faire ce que tu voulais, quand tu voulais.
0: Bah oui, non mais c'est complètement intolérable, 5 minutes de récré, on veut 1 heure, mais on vous comprend les enfants. Les enfants qui ont des coups de gueule. Hein.
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0: Voilà, une idée de sortie qui va plaire au bout de chou du Poitou, mais au grand bout de chou aussi. Est-ce que vous voulez tester le parc d'aventure Aventuré? C'est le plus grand parc d'aventure en forêt de la Vienne et ça fait vraiment une sortie sympa en famille, entre amis, avec les petits. Ça change quoi de faire ça. On vous offre 2 entrées pour aller tester. Vous pouvez en profiter jusqu'à fin août. À vous les parcours d'accrobranche. Il y en a 8 différents niveaux. La question pour gagner vos 2 entrées pour Aventuré. Aujourd'hui démarre le Festival de Cannes, Festival de cinéma international. C'est la 79e édition. On va jouer avec le cinéma, mais français. Qui joue dans le film Pour le plaisir, désormais en salle, une comédie drôle avec un sacré duo qui évoque le plaisir féminin avec beaucoup, beaucoup d'humour. Il y a François Cluzet et une célèbre actrice française. Mais qui ?
9: Figure-toi qu'il me fabrique un sextoy.
10: C'est une vanne.
9: C'est la meilleure idée que t'aies eue depuis très longtemps. Si tu veux, on fait équipe.
11: Tu vois ce qui se passe quand tu veux ça? C'est ouais. Ça qu'il faut.
12: Plaisir dans le bain.
13: Ah, j'avais mal.
11: Prends ça.
13: Pose-moi cette...

0: Ou à l'époque avec Arnaud Ducré, ou encore un gars, une fille. Bon, allez là, hey, c'est donné. 05 49 60 20 20 en jeu. Vos deux entrées pour le parc aventuré, à vous la Croix-Branche.
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0: 7h16, le regard sur l'actu, c'est tous les jours avec vous, David Ossiou, place à mon œil. Après la confirmation d'un premier cas d'antivirus en France, le sujet est dans toutes les discussions, avec cette peur de revivre une nouvelle crise sanitaire.
5: Et c'est légitime, 6 ans après le Covid, on devrait faire la liste de nos non-envies, les choses qu'on ne veut plus jamais revivre. Alors bien sûr, pas envie d'un confinement, il n'en est absolument pas question, mais personne n'a oublié les attestations de sortie remplies à la main, les couvre-feux, les repas de Noël annulés, les rues désertées. Pas envie d'être angoissé pour rien. Tous les cas positifs dans cette affaire sont d'anciens passagers du bateau de croisière Ondius. Et c'est tout. Pas envie de lire d'autres infos, d'autres rumeurs. Pas envie surtout des experts qui se contredisent. Parce que regardez ce qu'on entend depuis quelques jours. Tiens, par exemple, un chef de service spécialisé dans les maladies infectieuses qui dit « Dans l'idéal, on aurait gardé 45 jours les passagers sur le navire, mais c'est bien sûr inconcevable sur le plan humain. » Ah bon ? Inconcevable sur le plan humain ? Mais combien de temps a duré le premier confinement déjà ? 54 jours. Voilà. Et depuis, le gouvernement français a d'ailleurs durci les règles pour les cas contacts avec une quarantaine renforcée. Au fond, ce qui nous a épuisé pendant le Covid, c'était pas seulement le virus, c'était cette impression permanente que plus personne ne savait vraiment quoi faire et surtout quoi dire. Alors non, l'antivirus n'a rien à voir avec le Covid, mais il suffit désormais d'un nom de virus pour éveiller immédiatement toute une mémoire collective. Même si, soyons justes, il y a quand même 2 ou 3 choses qu'on garderait volontiers de cette époque. Les voisins qui se parlaient enfin, les familles qui ralentissaient un peu, les vélos partout, les apéros sur les balcons. Ça, c'était pas mal.
0: Oui, bah, continuons les apéros en famille et entre amis. Merci beaucoup, David Ossiou. Vous avez plusieurs occasions de la voir en concert en France. Brive-la-Gaillarde, Château-Gontier-sur-Mayenne, Paris, pas dans le Poitou pour le moment. Écoutons Charlotte Cardin, tant pis pour elle, avant de vous proposer une balade. Sortez les vélos, un challenge kilométrique est organisé.

0: Charlotte Cardin, pour vous réveiller ce matin pour filer au boulot à 7h21. Qui va pouvoir tester les parcours de l'acrobranche aventurée, du parcours du plus grand parc d'aventure en forêt de la Vienne? Je vais y arriver. Oh, c'est sûrement Manon qui nous appelle de Poitiers. Bonjour Manon.
1: Bonjour.
0: Manon, c'est la première fois qu'on papote ensemble?
1: Oui.
0: Si je me trompe pas. Et bienvenue sur Ici Poitou.
1: Merci.
0: Bonne initiative, ça, dès le matin, de vouloir tester l'acrobranche. Ça vous va, des mètres de hauteur, là, un petit barillet, et puis hop, on file en aventure?
1: Un petit peu le vertige, mais c'est une manière de se confronter à ses peurs, donc ça va être trop chouette.
0: Ouais, carrément. Bravo déjà pour tenter. Alors Manon, écoutez cet extrait, on entend une célèbre actrice française.
2: Figure-toi qu'il me fabrique un sextoy.
3: C'est une vanne.
2: C'est la meilleure idée que t'aies eue depuis très longtemps.
0: Un petit extrait du film en salle en ce moment, Pour le plaisir. Avez-vous reconnu cette fameuse actrice, Manon?
1: Oui, c'est Alexandra Lamy.
0: Yes. Eh bien, bingo, vous voilà avec vos deux entrées pour le plus grand parc d'aventure en forêt de la Vienne. C'est le parc Aventuré. Bon, vous me direz des nouvelles face à ce vertige-là. Bravo déjà de tenter, Manon. Franchement, félicitations.
1: Merci.
0: Ça, c'est chouette. À bientôt maintenant, parce que quand généralement on passe une fois sur Ici Poitou, on a envie de recommencer ensuite.
1: D'accord.
0: C'est comme ça que ça se passe. À bientôt Manon. Passez une excellente journée.
1: Au revoir, merci.
0: On part à la rencontre de ceux qui font vivre la Vienne et les Deux-Sèvres. Florian Lévesque avec nous pour le rendez-vous Ici Ça Marche. Bonjour Florian.
4: Bonjour Aurélie, bonjour à tous.
0: Allez, ce matin on enfourche le vélo, c'est Mets à vélo sur Grand Poitiers.
4: Tout le mois de mai, le vélo est à la fête. Mets à vélo, c'est une grande fête nationale pour mettre le vélo à l'honneur. Et pour cette nouvelle édition sur Grand Poitiers, plus d'une quarantaine d'actions sont au programme. Des balades, des ateliers de réparation, des projections, des spectacles. Et pour les plus compétiteurs, un challenge kilométrique est lancé. Les participants cumulent le plus de kilomètres possible avec un classement au niveau national. J'ai justement demandé à Sylvain Demers de l'association Vélotaf Grand Poitiers ce que ce mois représente et comment l'association y participe.
5: Vélotaf, c'est une association qui a pour but de promouvoir et de défendre le vélo au quotidien. Les gens qui vont au travail, à l'école, la pharmacie, enfin tous les déplacements utiles qui peuvent nous permettre à chacun d'améliorer notre quotidien.
4: Est-ce que ces dernières années, vous avez vu, peut-être même eu plus d'adhérents au sein de l'association, ou est-ce que vous avez vu peut-être les comportements changer?
5: Alors, on voit les adhérents qui augmentent souvent, et on voit souvent les familles en fait qui y arrivent avec de plus en plus de questions de l'école, des vélos cargo, des trajets vélo taf, comment on s'organise, tout l'écosystème qui va autour du vélo en fait, que ce soit les remorques, que ce soit les vélos biporteurs, triporteurs, enfin voilà, tout ce système-là, on a de plus en plus de questions là-dessus.
4: Ouais, plus en plus de questions et plus en plus de développement. On en voit aussi fleurir de plus en plus au bord des routes, et ça, c'est une bonne chose. Le mois de mai, c'est le mois de mai à vélo. Qu'est-ce que ça représente ce mois pour vous?
5: Le mois de mai à vélo, pour nous, c'est une action qui est mise en place depuis quelques années et qui est importante. Ça permet de promouvoir le vélo sur le mois de mai, où en général il fait un beau temps. Ça permet de faire prendre conscience aux gens qu'en fait on peut faire plein de petits trajets de 5 km, 10 km avec un vélo électrique sans aucun problème.
4: Et est-ce que justement, grâce à cette sensibilisation, grâce à ce mois de mai à vélo, vous voyez peut-être plus de personnes se tourner vers ce moyen de mobilité?
5: On voit clairement que sur Poitiers, aujourd'hui, malgré le réseau incomplet et les difficultés qui restent à faire progresser, on a de plus en plus de vélos, c'est un mouvement général, et aujourd'hui on accompagne fortement ce mouvement.
4: Est-ce qu'il y a des choses que vous aimeriez voir évoluer, peut-être être mises en place, avec notamment l'avenue d'un nouveau maire? Est-ce qu'il y a des petites choses que vous aimeriez voir améliorer?
5: On a eu la dernière municipalité qui a fait énormément progresser le vélo, et on compte bien sur cette nouvelle municipalité pour continuer à faire progresser le vélo comme on l'a fait, avec des aménagements qui sont essentiels.
4: Si vous souhaitez vous aussi en savoir un petit peu plus sur l'action Mets à vélo, rendez-vous sur le site de Grand Poitiers ou alors directement sur la page Facebook de l'association Vélotaf Grand Poitiers.
0: Une balade en vélo là avec le soleil ce matin, on dit oui. Merci beaucoup Florian, on vous retrouve demain à la même heure. On sera à Loudun, chez les cafés de Théophraste, une torréfaction artisanale qui existe depuis 1989, et à cette heure-ci, le café, on dit oui. 26, comment vous accompagner? Comment démarrer au mieux cette journée, ce mardi? Avec la patate, avec le sourire, et ben en musique. Et ensuite, on vous dit tout sur l'actualité de ce mardi 12 mai. Vous saurez tout en 90 secondes après Four Non Blondes.

0: Quelle voix !
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6: Situé dans le cadre verdoyant de la vallée de l'Avonne, les vestiges de la ville gallo-romaine de Sancey constituent un site archéologique majeur. Du 1er au 4e siècle, cette ville d'Aquitaine s'étendait alors sur plus de 25 hectares. Ces vestiges offrent désormais une véritable immersion dans l'Antiquité au cœur de la nature.
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1: 7h30 dans un instant, l'info d'ici Fanny Imbert.
8: Oui, on reviendra sur l'annonce de l'augmentation des frais de scolarité pour les étudiants étrangers hors de l'Union européenne.
1: Les détails dans l'info d'ici, après le 90 secondes, l'actualité en français dans le monde. Avec vous Cyril Ardaud, il sera ensuite question de météo ensoleillée pour ce matin avec notre météorologue.
9: Une quarantaine renforcée en milieu hospitalier pour tous les cas contacts de l'antivirus en France. Décision du Premier ministre hier soir, alors qu'une femme est actuellement en réanimation dans un état stable. Elle était à bord du bateau MV Ondus. Au total, 22 cas contacts sont concernés par cet isolement, auxquels s'ajoutent les 4 autres passagers du navire de croisière. Et il voulait s'en prendre au musée du Louvre à Paris ou à des membres de la communauté juive. Un projet d'attentat déjoué la semaine dernière, on l'a appris hier, le suspect, un homme de 27 ans, a été mis en examen et placé en détention provisoire. Prévenir les victimes de violences conjugales et sexuelles que leur agresseur sort de prison, c'est l'objet d'une proposition de loi aujourd'hui devant les députés. Texte soutenu par le garde des Sceaux et les associations de victimes. Le secteur du bâtiment aura droit dans quelques jours au pré-flash carburant, comme les agriculteurs, les pêcheurs et les transporteurs routiers. Dans le contexte de la flambée des prix de l'essence, cela permet d'emprunter jusqu'à 50 000 euros sans exiger de garantie. Des niveaux records de surface brûlée, des scientifiques internationaux lancent l'alerte. 150 millions d'hectares ravagés par les flammes sur notre planète depuis janvier, c'est un record historique. C'est 2 fois plus que la moyenne à cette période. Et puis le ballon d'or et attaquant du PSG, Ousmane Dembélé, sacré meilleur joueur de Ligue 1 hier soir lors de la cérémonie des trophées UNFP. Pierre Sage, le coach de Lens, est lui le meilleur entraîneur du championnat. Chez les femmes, la meilleure joueuse est la lyonnaise Melchie Tumornay.
8: Merci Cyril Ardaud, on vous retrouve dans une heure. Dans l'info d'ici, on vous parle de ce décret qui fait débat et qui prévoit l'augmentation des frais d'inscription des étudiants étrangers à la fac. Il a été annoncé par le ministre de l'Enseignement supérieur, Philippe Baptiste, il y a 3 semaines. Les étudiants étrangers hors de l'Union européenne, dits extra-communautaires, vont donc devoir débourser des frais d'inscription jusqu'à 16 fois plus élevés qu'un étudiant français non boursier. À Poitiers, 14% des étudiants sont concernés par cette mesure. Hugo Marceau les a rencontrés.
10: Hall du bâtiment A1, Tidiane est en pleine révision.
11: Je viens du Sénégal et c'est ma 3e année ici en France.
10: Il joue sa licence en droit public sur ce mois de mai, mais sans savoir s'il pourra, en septembre, poursuivre sur un master français.
11: Ah, ça dépend en fait. S'ils enlèvent l'exonération pour les inscriptions, ça va être très très compliqué.
10: 4000 euros contre 254 aujourd'hui. Son job auprès de personnes handicapées dans une maison d'accueil spécialisée ne pourra pas le compenser.
11: À plus forte raison, tu ne travailles que 20 heures par semaine pour pouvoir payer le loyer, pour pouvoir payer les courses, le transport, tout ça. Du coup, on verra si vraiment c'est possible de continuer ou pas.
10: Incertitude maximale, panique aussi pour Sally, sa camarade qui, comme les autres, ne l'a appris que le 21 avril dernier.
12: J'en viens en fait à regarder des choix de master que j'ai fait sur la plateforme et à me dire, mais ces masters-là, même si c'est mon rêve de les faire, bah, je devrais peut-être y renoncer parce que j'aurais pas les moyens de le faire.
10: Les Suisses, comme Louane, ne sont pas directement concernés, mais l'étudiant en sociologie s'insurge contre une mesure discriminatoire.
13: C'est la simple logique de préférence nationale qui en fait rejoint quand même un lexique d'extrême droite et qui est une mesure raciste par essence.
10: Dans un communiqué, l'université de Poitiers a manifesté son opposition au principe même d'une telle mesure. Les étudiants espèrent désormais qu'elle s'y tiendra jusqu'au bout.
8: Et c'est un décret qui fait bondir les syndicats étudiants et enseignants qui appellent à la grève ce midi devant le rectorat de Poitiers. Thierry Denadet est président de l'association fédérative des étudiants Picto-Charentais. Il nous explique pourquoi.
0: Cette mesure, elle est xénophobe parce que on s'attaque majoritairement à des étudiants qui viennent notamment d'Afrique. Elle est dangereuse parce que ce sont des étudiants qui sont déjà en extrême précarité. Nous, on a une épicerie solidaire dans le réseau de la FAGE, c'est à peu près 60% de ces étudiants. Donc, ils ont déjà des problèmes. Il y a eu la suppression des APL, donc ils vont plus avoir d'aide au logement. On essaie de transformer l'aide médicale d'État en aide médicale d'urgence. Donc, en fait, on essaie de sucrer tous les droits auxquels ils ont accès. Et elle est incohérente parce que ces étudiants et étudiantes, ils rapportent 1,3 milliard à la France quand on prend ce qui nous coûte et ce qui les rapporte, on se retrouve avec un bénéfice de 1,3 milliard. Donc en fait, on va mettre à la porte des étudiants qui rapportent de l'argent. C'est incohérent de dire on veut les attirer, mais on va les faire payer 16 fois plus cher.
8: Et l'université de Poitiers se dit contre l'application de ce décret. On reçoit d'ailleurs sa présidente Virginie Laval dans quelques minutes et on lui demandera ce qu'elle espère mettre en place face à cette situation.
1: Dans la suite de l'info, Fanny.
8: On parlera ensuite des utilisateurs de voitures électriques qui ont du mal à trouver des bornes de recharge à Poitiers. Et puis ce poulailler géant qui divise à sel l'Evesco. 150 000 poules sont arrivées aujourd'hui malgré la mobilisation des riverains.
1: Niveau météo, beau soleil ce matin. C'est ce que va nous confirmer Emmanuel Moreau, notre météorologue, dans quelques minutes.
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1: Si je vous dis 26, ça vous inspire quoi, vous? C'est le nombre désormais de collaborations entre Jean-Jacques Goldman et Céline Dion depuis leur dernier titre ensemble, la nouveauté Dansons. Et ce titre, eh ben, il était dans les petits papiers de Jean-Jacques Goldman depuis 6 ans. En 2020, quand il y a eu le confinement et que le monde s'est arrêté, eh ben, ça l'a inspiré, voilà l'histoire. Mais avant ce titre, oh, il y en a eu bien d'autres, comme celui-ci, Encore un matin. Bah oui, en même temps, que serait un matin sans Jean-Jacques Goldman, hein? Franchement.

0: jusqu'au bout. Encore un matin, Jean-Jacques Goldman, discret, mais partout tout de même. Si vous n'êtes pas encore bien réveillé là ce matin, les Pointer Sisters viendront vous motiver avant 8h, mais aussi Pierre Garnier, mais aussi Stéphane Bern. Et là, nous serons au temps où Alphonse Roux arrachait des pieds de vigne malades. Il a creusé et il a fait une belle trouvaille, laquelle, rendez-vous à 7h58. Lui a fait une jolie trouvaille ce matin, le soleil. Emmanuel Moreau, notre météorologue. Bonjour Emmanuel.
1: Bonjour Aurélie, bonjour à tous.
0: Quel bonheur, le soleil revient.
1: Oh oui, on profite d'une petite poussée anticyclonique hein, et ce matin, le ciel il est clair sur les trois quarts du Poitou. Alors on a quelques plaques de grisaille hein, qui sont parvenues à se développer, notamment sur la Vienne du côté de Poitiers ou de Cernay, mais c'est à cause de l'humidité ambiante de ces derniers jours. Mais cette grisaille, elle va se déchirer très rapidement, on se rassure. Hein, le soleil fera de très belles apparitions ce matin. Cet après-midi, on a de nouveaux nuages qui vont se développer. Oh, ce seront plutôt des cumulus, ils alterneront avec des éclaircies et la pression restera agréable et lumineuse.
0: Côté température, par contre ce matin, là, on accepte fortement le pull, c'est un peu frais. Hein.
1: Oh là oui, certains vont même dire qu'il fait froid, que nous sommes, c'est parce que c'est les Saint-Glace, mais je vais surtout vous dire que c'est malgré l'anticyclone et le flux de nord-ouest hein, qui nous vient du Groenland. Ce matin, ça nous donne des températures qui sont comprises entre 2 et 7 degrés. La température la plus basse, elle est pour Mauléon, avec 2 petits degrés. À Pougnérisson et à Échiré, il fait 3 degrés. À Niort-et-Parthenay, on relève 5 degrés. À Civray et Chauvigny, il fait 6. On va jusqu'à 7 degrés du côté de Mel et de Poitiers. Cet après-midi, eh bien, ces températures, elles resteront un petit peu fraîches pour la saison. On débutera à 16 degrés sur la Gâtine. On sera autour de 17 degrés sur la Vienne et le Toircé. On ira jusqu'à 18 degrés sur le Niortais. Allez, on est 2 à 3 degrés sous les moyennes pour l'après-midi.
0: Ah bah pour là, ce matin, en effet, il fait frisquer. Demain, est-ce qu'on aura encore un peu de soleil?
1: Oui, alors demain matin surtout, car demain après-midi, enfin surtout en fin d'après-midi, ça se chargera un peu plus. On n'est même pas à l'abri d'avoir une petite averse en soirée, mais ce sera vraiment très local. Car les vraies averses, elles sont plutôt pour la journée de vendredi et jeudi et vendredi. Entre jeudi après-midi et vendredi matin, avec une nouvelle perturbation qui arrivera du nord-ouest et qui devrait nous apporter encore un peu plus de fraîcheur et d'humidité.
0: Ah, donc pour le moment, le long week-end, là, le pont s'annonce pas dingue, quoi.
1: On verra après.
0: J'ai compris. J'ai senti à votre voix que
1: allez, c'était pas fou. On croise les doigts pour la suite. On y croit.
0: On verra, affaire à suivre. Emmanuel Moreau, on décortique un peu la météo, le vocabulaire, oui. Les questions parfois tirées par les cheveux, mais les questions parfois très classiques sur la météo. La question ce matin, pourquoi les pelouses poussent-elles plus vite au printemps?
1: Eh bien, c'est vrai qu'on a parfois l'impression de tondre sa pelouse tous les trois jours au printemps. Oui. Ah oui, c'est pas un hasard parce que justement à cette période, il y a plusieurs conditions idéales qui sont réunies. D'abord, les températures, elles deviennent plus douces. Hein. On est souvent entre 15 et 20 degrés en ce moment l'après-midi. Hein. C'est parfait pour la croissance d'une graminée. La température idéale, elle est entre 15 et 22 degrés. Donc, vous voyez, ensuite, on a aussi les journées qui rallongent rapidement et on a davantage de lumière avec une photosynthèse qui s'accélère. On a plus de lumière au mois de mai qu'au mois de septembre. Donc, du coup, au printemps, bien, ça pousse encore un peu plus vite. Et surtout, on a un peu d'humidité qui reste après l'hiver et les pluies du printemps. Alors là, cette année, le printemps était plutôt sec, mais on voit bien que dès qu'il pleut, ça y est, ça repousse très très fortement. Donc au printemps, on va dire que tous les ingrédients sont réunis pour une croissance très rapide de la végétation et surtout des pelouses.
0: C'est bien noté. Ben, je vous laisse aller tondre la pelouse, Emmanuel Moreau.
1: C'est fait.
0: Oh là là, quel homme organisé. Attention, vous dites c'est fait, il y en a plusieurs qui vont vous appeler. Ben, y a la mienne aussi, si vous voulez.
1: Oui.
0: Oh, bienvenue chez moi. Merci Emmanuel, on va vous recruter.
1: Belle journée.
0: À bientôt, à demain à la même heure. À 7h42, Fanny, dans un instant, on va accueillir la présidente de l'Université de Poitiers, Virginie Duval.
2: Oui, pour parler du décret annoncé par le ministre de l'Enseignement supérieur et qui prévoit l'augmentation des frais de scolarité pour les étudiants étrangers hors de l'Union européenne.
0: Les étudiants, la fac, les tarifs, on va en parler. Après celui qui a été remarqué à Miami, rien que ça, on se fait plaisir. Fini les cheveux longs pour Pierre Garnier. Petit rafraîchissement pour l'auteur du titre L'Horizon, dans une minute.
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0: Révélé en février 2024 dans la Starac et depuis, quelle belle carrière pour Pierre Garnier. 7h48, l'invité d'Ici Poitou ce matin est la présidente de l'Université de Poitiers, Virginie Laval, pour nous parler de l'augmentation envisagée des frais d'inscription à la fac.
1: Bonjour Virginie Laval.
2: Bonjour.
1: 2895 euros pour une année en licence, 3940 euros pour une année en master. C'est ce que risquent de payer les étudiants extra-communautaires, c'est-à-dire les étudiants étrangers qui vivent en dehors de l'Union européenne dès la rentrée prochaine, si le décret annoncé par Philippe Baptiste, ministre de l'Enseignement supérieur, est appliqué. Dans un communiqué, l'Université de Poitiers se dit opposé à cette réforme. Est-ce que vous pouvez nous expliquer pourquoi ?
2: Oui, tout à fait. Je crois que c'est important de bien préciser les choses. Aujourd'hui, les droits différenciés s'appliquent dans toutes les universités. Mais les universités ont la possibilité d'exonérer des droits d'inscription des étudiants en fonction des effectifs et pas plus de 10% de ces effectifs. Et en plus, ce qui est très important, c'est qu'on peut exonérer ces étudiants sur la base de stratégies d'établissement ou de stratégies de territoire. Et c'est précisément ce principe qui est remis en cause dans le décret. Donc le risque est effectivement qu'un nombre important d'étudiants extra-communautaires se voient payer ces droits d'inscription différenciés.
1: Vous allez devoir choisir qui sera exonéré ou pas. Vous avez moins de possibilités, moins de personnes que vous allez pouvoir exonérer. Comment vous allez faire concrètement ?
2: Alors, effectivement, on va avoir moins de liberté. C'est la stratégie de l'établissement qui est remise en cause à travers ce décret. Et donc, on va le faire à l'individu. Aujourd'hui, on pouvait le faire par masse d'étudiants en fonction d'une stratégie. Par exemple, certaines universités faisaient le choix d'exonérer tous les masters. Nous, on avait mis l'accent sur la francophonie, ce qui était essentiel pour nous dans notre stratégie d'établissement. Demain, la stratégie passe à la trappe et on regarde au cas par cas, étudiant par étudiant, en fonction de leur capacité financière pour venir étudier en France.
1: Et concrètement, ce sont potentiellement 4000 élèves à peu près extra-communautaires qui pourraient potentiellement ne pas se réinscrire en septembre ?
2: 4200 étudiants qu'on accueille régulièrement depuis plusieurs années, extra-communautaires, hors Europe, stable, évidemment. Et oui, on aura une marge de manœuvre moins importante pour nous permettre d'exonérer ces étudiants, étudiantes extra-communautaires.
1: Les syndicats étudiants appellent à une manifestation ce midi et ils parlent d'une mesure discriminatoire et xénophobe. Est-ce que ce sont des mots que vous pourriez utiliser ?
2: En tous les cas, une chose est sûre, c'est que ça marque bien un traitement différent entre des étudiants extra-communautaires et des étudiants européens. Ça, c'est une certitude. Or, de mon point de vue, l'université, c'est un lieu de construction de savoir, de connaissances, et les connaissances, évidemment, ne doivent pas avoir de frontières. C'est une chose, c'est une évidence. On a vraiment une ouverture sur le monde et une stratégie internationale à porter.
1: En janvier, vous expliquiez à ce micro que l'Université de Poitiers accusait un déficit de 3,2 millions d'euros dans son budget 2026. Si ce n'est pas du coup sur les frais d'inscription que vous voulez jouer, sur quoi on peut trouver l'argent ?
2: Je pense qu'il y a plein d'autres manières de penser une trajectoire financière d'établissement à travers des ressources propres que l'on peut faire rentrer dans les caisses de l'université. Par exemple, proposer de la formation continue. C'est quelque chose que les universités peuvent proposer avec une qualité de formation adossée à la recherche. C'est bien entendu la valorisation du patrimoine immobilier de l'université. Il y a d'autres manières de penser la trajectoire financière au-delà des droits d'inscription.
1: Et pour finir, sur quel levier vous espérez potentiellement pouvoir agir contre ce décret dont on parlait.
2: Alors, bien sûr, on le fait à l'échelle nationale à travers la France Université, l'association des présidents et présidentes. Le CNESER se réunit aujourd'hui pour voter, donner son avis sur ce texte. Nous, on a essayé évidemment d'entrer en discussion avec le cabinet du ministre à l'échelle nationale pour que ces droits différenciés s'appliquent comme on avait l'habitude de le faire auparavant, c'est-à-dire sur la base d'une stratégie d'établissement. On verra ce qu'il en ressort.
1: Merci beaucoup. Virginie Laval, vous êtes la présidente de l'Université de Poitiers. Merci d'être venue répondre à nos questions à ce micro.
0: Alors là, si vous avez la petite motivation ce matin, si l'énergie n'est pas encore dans le vert, quoi, à 100%, grâce à cette chanson, normalement, votre jauge de bonne humeur et de motivation pour ce mardi 12 mai va augmenter. C'est obligatoire. Testé et approuvé. 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

0: J'espère que vous aussi, cette chanson, elle motive les Pointer Sisters sur Ici Poitou. Bon, parfois quand on creuse, on trouve de jolies choses. C'est le sujet du jour par notre prof d'histoire préféré. Stéphane Bern nous fait voyager dans le temps dans une petite minute. Et d'abord, on va faire un petit point météo. On a le soleil pour ce matin. Cet après-midi, on aura quelques nuages en plus, mais rien de bien méchant, nous a dit Emmanuel Moreau, notre météorologue. Ce matin, on accepte les pulls. Merci, merci pour tous vos commentaires sur la page Facebook d'Ici Poitou. Vous nous annoncez pour le moment 8 degrés à Vivonne. Vous nous annoncez à Saint-Ouen 7 degrés pour le moment, 8 degrés du côté de Thouars, 7 degrés 2 à Coué avec quelques nuages, 9 degrés du côté de Niort. On a 4 degrés 6 à Pompère, 7 degrés à Niolles-l'Espoir, 6 degrés 8 à Availle en Châtellerault. Merci pour les températures près de chez vous. Et j'ai une petite annonce à vous faire. Vous savez, à 8h30, chaque matin, on papote ensemble sur la météo, puis sur ce que vous faites au quotidien, sur les messages que vous avez envie de passer. 8h30, on passe toujours un coup de fil à un auditeur, une auditrice, notre observateur météo, comme on le rappelle. Eh bien, on recrute. Ouais, vous pouvez nous appeler au 05 49 60 20 20 pour vous inscrire, pour participer. Allez, quelques fois, une petite fois par mois, ou quand vous le pouvez, tout simplement, pour participer à Ici Poitou en tant qu'observateur météo. J'aurai le plaisir de papoter avec vous les matins.
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0: Il est là et on est trop content de le retrouver chaque matin pour un voyage dans le temps. Le cours d'histoire, c'est avec vous Stéphane Bern, bonjour.
4: Bonjour Aurélie et bonjour le Poitou.
0: Ce matin Stéphane, on voyage au temps où un vigneron de l'Ain a réveillé les Gaulois.
4: Un champ ravagé par le phylloxéra et soudain, sous la terre, un calendrier vieux de 2000 ans. Mauvaise récolte, mais bonne pioche. Novembre 1897, à Coligny, c'est dans l'Ain. Au lieu dit Verpois, Alphonse Roux arrache des pieds de vigne malades. Le phylloxéra a frappé. Et pas qu'un peu. La terre est retournée, les racines cèdent, et sous la bêche apparaissent des morceaux de bronze. 149 fragments dispersés, gravés de lettres latines. Un puzzle antique sans photo sur la boîte.
5: On va le retrouver éparpillé par petits bouts, façon puzzle.
4: Roux n'imagine pas qu'il vient de tomber sur le plus long texte gaulois jamais retrouvé, le calendrier de Coligny.
6: Il a vu le calendrier avec la date d'aujourd'hui et ça lui a fait comme un électrochoc. Il dit qu'il est né en 1067.
7: Un dingo !
4: Les fragments partent à Lyon. Paul Dissard, conservateur des musées de Lyon, passe des semaines à assembler le puzzle. Un travail de patience digne d'un long dimanche pluvieux. Et la surprise, ce ne sont pas un, mais deux objets. D'abord, une grande statue gallo-romaine, près d'un 1m70. Un dieu nu, bien coiffé, façon publicité pour un club de fitness. Programme spécial abdo. Le bras droit levé, il tenait sans doute une lance. Certains y voient Mars. D'autres pensent à Lug, dieu au long bras, lié à Lug Dunum, l'actuel Lyon. À côté, une grande table de bronze, un calendrier. Sympa, mais pas vraiment le format de poche pour glisser dans la toge. De ce calendrier, il en manque presque la moitié, mais cela reste un document exceptionnel. Le système est complexe. Un calendrier lunisolaire organisé sur 5 ans, avec des jours favorables et d'autres moins. Les Gaulois ne comptaient pas les jours au hasard. Au fond, on cherche toujours la même chose. Savoir quel jour on est, et surtout, combien il nous en reste avant les vacances.
0: Va falloir attendre encore un petit peu. Merci beaucoup Stéphane Bern, à demain.
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0: J'espère que vous allez bien. On est là pour vous mettre de bonne humeur. Il est 8h. Les informations présentées par Fanny Imbert.
7: Des frais d'inscription 16 fois plus élevés que pour les étudiants français non boursiers. C'est ce que pourraient payer les étudiants étrangers hors de l'Union européenne s'ils s'inscrivent à la fac à la rentrée prochaine. Si le décret annoncé par le ministre de l'Enseignement supérieur, Philippe Baptiste, est appliqué, Sally Baghidi est étudiante sénégalaise béninoise en troisième année de licence de droit et elle se pose la question de la suite de ses études en France.
8: Moi, j'ai paniqué parce que là, on ne nous prépare pas. On nous dit clairement, là, à partir de septembre, vous payez tel, c'est comme ça, vous n'avez pas le choix. Donc là, on nous met dans une situation où qu'est-ce que tu fais ? D'où tu trouves l'argent si tu n'en as pas ? Est-ce que tu abandonnes tes études ? Comment tu fais, en fait ? En sachant que même pour les plus courageux qui voudraient redoubler d'efforts en travaillant, en redoublant de job étudiant, par exemple, ils ne pourraient pas parce qu'il faut savoir que les étudiants étrangers extra-communautaires, on a un quota d'heures de travail qu'on ne doit pas dépasser à l'année. Quand on regarde déjà les dépenses que nous avons au quotidien, on paye les droits d'inscription, certes exonérés, mais on les paye quand même, nous ne sommes pas boursiers, on paye des assurances comme tout le monde, on paye la TVA, on vit en France, on travaille en France, on participe quand même aux prestations sociales. Il faut dire aussi qu'il y a un précédent qui est la suppression des APL. Donc il y a déjà ça, et là on te rajoute un coup en te disant, ça concerne également les études que tu fais. Donc oui, beaucoup d'inquiétudes quand même.
7: Et une manifestation est prévue ce midi à Poitiers devant le rectorat à l'appel des syndicats étudiants qui dénoncent une mesure discriminatoire et xénophobe.
0: Le prix de l'essence reste encore très élevé.
7: Avec 2,16€ le litre de gazole en ce moment en moyenne sur le territoire. Il y a bien une industrie en revanche qui tire son épingle du jeu, c'est le marché de la voiture électrique. Les ventes des modèles neufs ont bondi de 48% depuis janvier, avec une difficulté tout de même, celle de pouvoir recharger sa voiture. 150 000 bornes ont été installé en France, mais des disparités géographiques persistent. Philippe ne roule plus qu'à l'électrique depuis 7 ans déjà. Il n'a aucun problème pour recharger sa voiture sur l'autoroute. En revanche, à Poitiers, c'est beaucoup plus compliqué.
9: À Poitiers, typiquement, ça fait longtemps qu'on est nombreux à demander des bornes en ville. On en trouve uniquement, mais uniquement, dans les parkings. Donc ça veut dire que vous êtes puni deux fois. Il faut payer très cher la recharge lente dans les parkings, elle est excessivement chère à Poitiers, elle est très complexe et illisible en termes d'interface client, et en plus vous payez le parking, donc c'est la double peine, alors qu'il faut simplement des bornes dans la rue, des bornes 220 volts, enfin toutes simples, pas chères, ça suffit largement. En fait, il y a encore beaucoup à faire pour que les gens puissent charger leur voiture à un coût équivalent à celui qu'ils paieraient s'ils avaient une borne à la maison, ou une prise de recharge de 220 volts à la maison. Là, il y a un excès, il y a vraiment à équiper les centres-villes et les quartiers, les zones populaires, etc., de bornes accessibles à des prix très peu élevés. Il faut des choses simples, accessibles à tout le monde, lisibles, et le public va adhérer tout de suite.
7: Et on reviendra en longueur sur le sujet dans une demi-heure dans l'info d'ici. Des peines de 3 et 2 ans de prison pour association de malfaiteurs en vue de commettre un délit. Ce sont les condamnations prononcées hier à Niort à l'encontre des deux jeunes interpellés le 31 mars dernier à Fort, dans les Deux-Sèvres. Ces deux hommes d'origine de la région parisienne et au casier judiciaire très chargé écopent aussi chacun d'une interdiction de séjour dans les Deux-Sèvres pendant 5 ans. Ils avaient été arrêtés près d'une voiture portant de fausses plaques d'immatriculation dans laquelle avaient été retrouvés des stupéfiants, des cagoules, des pinces et des colliers de serrage. Le président du tribunal s'était donc interrogé sur un potentiel scénario de cambriolage, voire de séquestration.
0: Les premières sont arrivées hier à l'aube.
7: Les 150 000 poules de l'élevage géant de sel, les Vesco dans la Vienne sont en cours d'installation. Malgré les recours en justice et l'opposition de nombreux riverains qui s'inquiètent de l'impact écologique d'un tel projet, Félix Reynaud, président du collectif Bien Vivre à Sel les Vesco, est opposé au projet et il est bien décidé de ne pas baisser les bras.
10: C'est un moment qu'on redoutait parce qu'on savait bien que à partir du moment où les animaux seraient rentrés sur l'exploitation, ce serait plus compliqué de lutter. Le temps judiciaire et administratif n'est pas celui de l'exploitation capitaliste de la propriété. Donc nous, ce qu'on va faire, c'est qu'on va continuer notre travail un peu de vigie citoyenne. On va être vigilant à ce qui se passe pour que les engagements qui étaient prévus dans le projet soient tenus. C'est-à-dire que normalement, la route des résistants ne doit pas être utilisée. L'espoir qu'on a surtout par rapport aux recours engagés, c'est sur les pollutions qu'il pourrait y avoir sur l'eau. Et puis, le fait qu'on ait découvert des halites aussi accoucheurs, donc cette espèce de crapaud qui est une espèce protégée qui pourrait être perturbée par l'exploitation, par les lumières, les passages de camions. On ne peut que dénoncer un état de fait et une justice un peu à deux vitesses, quoi.
7: Et pas de nouvelle manifestation n'est prévue pour le moment, mais le collectif dit réfléchir à d'autres types d'actions. À Châtellerault, après l'incendie survenu à Ozon ce week-end, la cellule d'urgence médico-psychologique du SAMU sera de nouveau présente au centre social demain après-midi de 14h30 à 17h. Les habitants du quartier, les voisins, mais aussi les personnels mobilisés ou les témoins de l'événement pourront être accueillis et écoutés par des professionnels. Le club des Chamois Niortais Saint-Flo annonce l'arrivée d'Anthony Gauvin pour succéder à David Moreau comme entraîneur de l'équipe de Régional 2 en foot. C'est à Niort qu'il avait signé son premier contrat professionnel et disputé 150 matchs entre 1992 et 1997 avant de poursuivre sa carrière de joueur dans d'autres clubs de l'Hexagone. C'est donc un retour aux sources pour ce Niortais d'origine qui a touché ses premiers ballons au FC Choret. Et puis, il n'y aura pas de festival La Voix du Rock cette année à Valence en Poitou. C'est ce qu'annonce l'association Vox Populi qui l'organise. Le niveau des préventes est insuffisant et ne permet pas d'assurer l'équilibre économique, expliquent ses responsables. Il y a aussi une hausse significative des coûts des prestations techniques, de sécurité et de logistique, mais aussi une augmentation notable des cachets des artistes, ce qui a conduit à prendre cette décision. Lui, en revanche, aura bien lieu. C'est bien sûr le festival de Cannes qui s'ouvre ce soir pour 10 jours de compétition internationale. 22 films en lice pour succéder à Un simple accident l'année dernière de Jafar Panahi qui couronnait l'année dernière. Le réalisateur sud-coréen Park Chang-wook, président du jury, présidera ce jury aux côtés de l'actrice Demi Moore et de la réalisatrice chinoise Chloé Zhao.
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11: Vous savez quoi, Fanny? Si vous ne pouvez pas aller à Cannes ce soir, Cannes vient à vous dans le Poitou. J'ai noté la petite idée de sortie au Dietrich, au cinéma à Poitiers, qui fait l'ouverture de Cannes à partir de 18h15 avec un photocall, tapis rouge, ambiance paillettes croisettes. Vous pouvez y aller avec votre plus belle robe, votre plus belle tenue. Et il y a la cérémonie d'ouverture avec la retransmission sur l'écran de cinéma au Dietrich avant la projection en avant-première du nouveau film La Vénus électrique avec Pio Marmaille, Gilles Lelouch, etc., etc. Donc si vous voulez vivre Cannes, ça peut être possible aussi dans le Poitou. Voilà la petite info avant la météo. La météo, elle fait trop plaisir. Ce matin, ouvrez les volets. Beau ciel bleu, grand soleil, ça fait plaisir. Profitez du soleil ce matin, on aura des nuages. En plus, cet après-midi, un ciel assez couvert, nous dit Météo France. Pas de pluie pour aujourd'hui et des températures maximales comprises cet après-midi entre 16 et 18 degrés. Appartenez à Bressuire-Attoire, à Argenton-Château, vous aurez 16 degrés. À L'Encloître, à Poitiers, à Angles-sur-Langlin, du côté de Saint-Mixent-l'École, de Civray, de l'Île-Jourdain, ou encore chez vous, à Lusignan, vous aurez 17 degrés. Et chez vous, à Chauvigny, 18 degrés. Demain mercredi, on recommence. Soleil le matin, soleil plus voilé l'après-midi. On ajoute du vent demain, des rafales jusqu'à 70 km/h. Et on attend une perturbation pour demain soir, ainsi que pour jeudi et vendredi.
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11: Les devinettes ce matin sur Ici Poitou. Si je vous dis qu'il aime parler d'amour dans ses titres, si je vous dis que c'est un des artistes français les plus romantiques, mais à la fois les plus mélancoliques aussi, je vous dis Adriana Carambeu ou pas? C'est dit, le potin, trop facile. C'est trouvé donc, Marc Lavoine. C'est le titre pour une biguine avec toi qui vous accompagne en voiture ou dans le train aussi. Ça file au boulot.

0: Pour une Begin avec toi, Marc Lavoine sur Ici Poitou. Est-ce que Marc Lavoine, il vérifie toujours ses sources? Mais j'espère bien ne pas croire tout ce qu'il y a sur Internet. Les arnaques touchent tout sujet, même notre planète Terre. Une arnaque aujourd'hui, une fausse info. Mais alors là, grosse comme mon envie de chocolat ce matin, concernant la gravité de la planète. Et je peux vous dire que j'ai envie de chocolat. On la décortique avec Aude Raso dans 3 minutes.
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0: Strike, yes! Qui va pouvoir mettre des strikes, des spares? 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L'Eurovision, c'est samedi. Qui est l'artiste qui représente la France cette année avec ce titre « Regarde »

0: Elle est toute jeune. Quel est l'artiste qui représente la France à l'Eurovision cette année pour samedi, là? 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Qui est l'artiste qui représente la France cette année avec le titre Regarde.
1: L'abbaye Saint-Sauveur de Charroux, construite et remaniée du 8e au 11e siècle, fut l'une des plus puissantes abbayes bénédictines de l'Europe carolingienne, devant sa renommée à sa relique de la Sainte-Croix. Sa fameuse tour octogonale, ses remarquables sculptures gothiques et son trésor la classent parmi les hauts lieux du patrimoine au Moyen-Âge.
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0: Et encore une arnaque, malheureusement. Le rendez-vous anti-arnaque tous les matins, c'est pas vrai avec vous, Aude Razo. C'est une folle rumeur ce matin qui agite les réseaux sociaux. Paraît-il que notre planète Terre va perdre sa gravité le 12 août prochain. C'est totalement faux, évidemment.
4: Oui, ça fait plusieurs mois que cette fausse info circule et je vais être honnête, au début je me suis dit, j'ai quand même pas parlé de ça à l'antenne, c'est complètement farfelu, personne n'y croit de toute façon. Eh bien je me suis trompée, cette histoire continue de tourner, je la vois même de plus en plus. Que disent ces internautes? Accrochez-vous, que le 12 août prochain à 16h33 très précisément, la gravité, pouf, va disparaître sur toute la planète Terre pendant 7 secondes. Scénario apocalyptique, certains nous mettent carrément des

0: depuis des années, qu'un rapport top secret a fuité et que c'est comme ça qu'on le sait. Bon, la NASA a démenti déjà, et puis surtout, les scientifiques rappellent l'évidence, la gravité ne peut pas disparaître comme ça, d'un claquement de doigts, elle vient de la masse de la Terre, donc pour que ça arrive, il faudrait que la Terre disparaisse complètement. Et puis pourquoi le 12 août? Parce que c'est le jour de l'éclipse solaire, et là aussi, raté, une éclipse non plus ne fait pas disparaître la gravité.
1: Merci Aude pour cette précision. En parlant d'arnaque, vous nous les décortiquez chaque matin. 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

0: À 8h20, direction Champagny-Saint-Hilaire, qui va aller au bowling? Oh, je pense Isabelle. Bonjour Isabelle.
1: Bonjour Aurélie.
0: Est-ce que vous êtes une adepte des strikes?
1: Moi non, mais les petits-enfants oui.
0: Ah, dis donc, ils sont doués. Ils mettent les barrières ou pas, les petits-enfants au bowling?
1: Alors, il y en a, oui, une qui met les barrières et l'autre, non, puisqu'il est plus grand. Donc.
0: Elle a raison de mettre les barrières. Nous aussi, si j'avais le droit de mettre les barrières, je les mettrais. Isabelle, on vous offre vos deux parties pour le bowling au Game Park de Migné-aux-Anses. Si et seulement si, vous me dites qui représente la France à l'Eurovision. Écoutez. Regarde-moi, regarde-toi. C'est à l'amour, tu ne seras jamais. Est-elle?
1: Eh bien, c'est la chanteuse Monroe.
0: Exactement, bingo Isabelle. Monroe, âgée de 17 ans seulement, on l'a découvert, dans les

0: Mission prodige, c'est une chanteuse lyrique. On va rarement à l'Eurovision avec du lyrique. Qu'est-ce que vous en pensez, vous, Isabelle ?
1: Ah non, mais elle a une voix, c'est vrai, le lyrique, oui, mais elle a une voix extraordinaire. Hein.
0: Oui, très très très jolie voix. Peut-être que le lyrique va nous porter chance cette année.
1: Eh ben, j'espère.
0: C'est vrai qu'on on représente...
1: Pour elle.
0: Ouais, carrément. On n'a jamais représenté la France, je crois, avec une artiste aussi jeune, 17 ans seulement. Avec du lyrique, ça change aussi. Bon, ben, affaire à suivre, on pourra débriefer ça dès samedi soir, Isabelle.
1: Voilà, j'espère que ça va lui porter chance.
0: On croise les doigts. Bravo en tout cas à vous, Isabelle. Vous remportez vos parties de bowling au Game Park de Migné-aux-Anses. Vous allez pouvoir vous éclater avec vos petits-enfants. À bientôt, Isabelle. Je vous embrasse.
1: Merci. Au revoir.
0: On a plein de gens sympas dans le Poitou. Mais c'est pour ça qu'on papote avec eux chaque matin dans le rendez-vous Les gens d'ici. Et aujourd'hui, on est dans la Vienne avec Sébastien Pollock. Nous sommes exactement à Quincé pour parler des herbes aromatiques, des huiles essentielles, des tisanes. Un projet monté par une poitevine à la main verte, bien évidemment, et qui pratique l'agriculture bio dans son jardin.
2: Bonjour, je m'appelle Sandra Collomb. Je suis productrice de plantes aromatiques et médicinales sur la commune de Quincé, à côté de Poitiers. Donc mon entreprise s'appelle le Jardin des Bonnes Herbes. Voilà, je cultive mes plantes en agriculture biologique dans mon jardin et je fais également de la cueillette sauvage. J'ai toutes les aromatiques de type sauge, romarin, thym, origan et puis des plantes médicinales comme le calendula, le bleuet, la gastache et j'ai également beaucoup de roses. Parce que je suis en lisière de forêt et les roses s'y plaisent bien.
3: Et ensuite, qu'est-ce qu'on en fait de ces plantes ? Vous avez une variété de produits quand même, c'est pas juste une seule chose que vous faites ?
2: Non, effectivement, j'ai une gamme assez diverse de produits. Donc je distille dans un alambic en cuivre, de manière traditionnelle. Donc je vends surtout des eaux florales. Ensuite, j'ai une gamme d'huiles de soin qui sont en fait des macérations de plantes dans une huile végétale pendant plusieurs semaines pour récupérer les principes actifs des plantes, dans lesquelles je peux ajouter mes huiles essentielles. Ensuite, j'ai quelques produits de saison comme une persillade à l'algue des ours, par exemple. Et puis, une petite gamme de tisanes, voilà.
3: J'aime bien parce que vous avez toutes ces tisanes, mais là, dans la main, c'est le café.
2: Ben oui, après manger, mais le café, c'est un très bon digestif. Et sachant que les tisanes, c'est mieux de les manger en dehors des repas. De les boire en dehors des repas, pardon.
3: Alors, pourquoi cet amour des plantes ? D'où ça vous vient, tout ça ?
2: Ben, j'ai toujours aimé, depuis toute petite, être plutôt dehors. J'ai toujours aimé les plantes, j'en ai toujours cultivé chez moi. Avec mon mari, on a trouvé une maison dans la forêt avec 3000 mètres de terrain. Donc ça nous a apporté beaucoup de joie, en fait. Et puis, lors d'un changement de vie active, j'ai commencé à me former il y a 12 années maintenant. Alors, on peut me retrouver chez moi, à Quincé, donc sur rendez-vous. J'ai également un site internet sur lequel on vend. Je suis à la boutique donc Colibri Créateur en centre-ville de Poitiers, dans deux AMAP également, et sur la Clique Paysanne, qui est un drive fermier en ligne.
0: Eh bien, la vôtre, ça donne bien envie, cette tisane de Sandra. Merci à tous les deux. 8h25, j'aimerais revenir en Europe. Voilà ce qu'a dit celle qui habite en Arizona. L'artiste Jeanne Masse sera à la Cigale à Paris le 19 septembre. Sera-t-elle là-bas pour la...

0: première fois.
1: Jeanne Masse sur Ici Poitou dans un instant, l'info.
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1: 8h30 sur Ici Poitou, dans un instant, l'info d'ici, Fanny.
3: Et on parlera des automobilistes qui roulent à l'électrique et qui ont du mal parfois à trouver des bornes de recharge à Poitiers.
1: Les détails après le 90 secondes. L'actualité enfoncée dans le monde avec vous, Cyril Ardot. Et ensuite, eh bien, on fera bien évidemment le point sur la météo. Vous pouvez poster les températures de chez vous dans la Vienne et les Deux-Sèvres sur la page Facebook d'Ici Poitou. À vous, Cyril Ardot.
4: Tous les cas contacts de l'antivirus doivent être mis en quarantaine, renforcés en hôpital. C'est ce qu'annonce le Premier ministre. Alors qu'une passagère du bateau MV Ondus est actuellement en réanimation dans un état stable. 4 autres passagers sont à l'isolement, ainsi que 22 cas contacts. Des réunions interministérielles sont prévues 2 fois par jour sur ce virus. Un projet d'attentat déjoué à Paris. C'était la semaine dernière, on l'a appris hier. Un homme de 27 ans suspecté d'avoir voulu s'en prendre au musée du Louvre ou à des membres de la communauté juive. 2 personnes de 38 et 57 ans tuées en pleine rue hier après-midi à Nice. 6 personnes blessées, dont 3 grièvement. Fusillade dans le quartier des Moulins, connu pour le trafic de drogue. Les 2 personnes décédées n'avaient aucun lien avec le trafic de stupéfiants. Le ou les auteurs sont en fuite. 1 centime de baisse en 4 jours pour le litre de gasoil. Le prix de l'essence, lui, stagne. Dans ce contexte, le secteur du BTP aura bientôt accès au prêt flash carburant, comme les agriculteurs et transporteurs routiers. Un emprunt jusqu'à 50 000 euros sans exiger de garantie. 200 000 personnes attendues sur la croisette. C'est le début ce soir du 79e Festival de Cannes, plus grand événement au monde dédié au cinéma. Cette année, 22 films sont en compétition. Et puis si vous ne savez pas ce que c'est qu'un banger ou un charreau, vous pourrez regarder dans le dictionnaire. Ces nouveaux mots qui veulent dire respectivement génial et coureur de jupons entrent parmi d'autres dans le Petit Robert. C'est à lire sur ici.fr.
3: Et merci Cyril Ardot. Dans l'info d'ici, on revient sur les difficultés des automobilistes qui roulent à l'électrique. Avec un prix des carburants encore élevé, les ventes des modèles neufs électriques ont bondi de 48% depuis janvier, avec une difficulté tout de même, celle de pouvoir recharger sa voiture. 150 000 bornes ont été installées en France, mais des disparités géographiques persistent. À Poitiers, Emma Stevens, il reste encore beaucoup à faire selon les utilisateurs que vous avez rencontrés.
5: Philippe est un gros rouleur en électrique uniquement.
6: Paris, à Nantes, à Bordeaux, à Nice, partout, on trouve des bornes dans les rues.
5: Mais pas ici pour l'instant.
6: Pas encore à Poitiers, il y a quand même des bornes dans les parkings, mais du coup vous payez 2 fois, vous payez la borne plus le parking.
5: 4 euros pour 100 km d'autonomie dans ce parking, c'est 2 fois moins que sur autoroute, mais c'est aussi beaucoup plus cher que d'avoir sa propre borne de recharge, mais c'est impossible pour Philippe qui vit en plein centre-ville.
6: En fait, il y a encore beaucoup à faire pour que les gens puissent charger leur voiture sans sortir de son pyjama à 11h du soir, ce qui est le cas ici à Poitiers, pour charger moins cher, et se relever à 6h du matin pour enlever la voiture avant que ça soit trop cher.
5: Des prix attractifs sur le modèle des Happy Hour et un temps de recharge limité. Sébastien Briac, le patron de la société Taxi Liberty, a trouvé. Il branche ses 3 voitures électriques près du stade Paul Rébeillot dans une station de recharge ultra rapide ouverte en janvier dernier. En 1 quart d'heure, la batterie passe de 20 à 80%.
7: Pendant son travail, devis, facture, enfin toujours des choses à faire dans le véhicule. On a organisé même nettoyage du véhicule, le temps de la charge. Et puis voilà.
5: Avantage majeur, cette station se trouve près du CHU, site où il se rend très souvent, lui qui fait du transport médicalisé.
7: C'est une grande réussite parce que dans le secteur, il n'y avait rien, mis à part quelques restaurations rapides à côté, mais qui avaient des bornes limitées. Donc là, le fait d'avoir mis un hub en pouvant charger jusqu'à 4 véhicules, en plus avec des grosses puissances de charge de 400 kW, donc c'est vraiment l'idéal pour nous.
5: Tout a été calculé, explique Antonin Marco, le directeur général d'Alterna Énergie, qui a installé cette station devant son siège sur cette grande artère de Poitiers.
8: Tac.
0: Et là, vous êtes prêt à vous charger, ça part directement. On a 5 hubs aujourd'hui en service sur la Vienne. Suite Suisse dans le 5e, on en a 2 autres qui vont ouvrir là dans l'année. Et en effet, on a aujourd'hui une augmentation assez significative du nombre d'utilisateurs. On a à peu près plus de 40% par rapport à l'année dernière. Donc on voit qu'il y a un vrai engouement aujourd'hui pour la recharge ultra rapide.
5: La société prévoit d'installer 2 autres plateformes à Vouneuil-sous-Biard et Savigny.
3: Et à Poitiers, c'était une promesse de campagne du maire Anthony Brottier, créer une nouvelle borne dans chaque quartier. Au niveau national, le gouvernement espère atteindre 500 000 bornes publiques d'ici 2027.
5: Dans le journal de 9h, Fanny.
3: On reviendra sur cette loi discutée à l'Assemblée nationale qui vise à rendre légal les tests ADN pour permettre aux personnes nées sous X de retrouver leurs origines. Et puis on reviendra sur le procès des 2 hommes condamnés à 3 et 2 ans de prison pour association de malfaiteurs en vue de commettre un délit. On vous racontera tout dans un instant.
5: Et juste après, la météo, on accueille Émilie qui nous appelle d'Iteuil. Bonjour Émilie.
8: Bonjour.
5: Émilie, est-ce que vous avez le sourire en regardant le ciel aujourd'hui?
8: Un petit peu en effet, oui, il y a de belles éclaircies, pas de pluie à l'horizon en tout cas, et un ciel qui est de plus en plus bleu, donc ça fait plaisir.
5: Eh ben voilà qui fait plaisir en effet, vous confirmez donc ce beau soleil ce matin dans la Vienne comme dans les Deux-Sèvres. Alors, on aura des nuages hein, cet après-midi, ciel couvert normalement pour tout le monde, nous dit Météo France. Pas de pluie, ça Météo France confirme hein, comme vous. Et au niveau des températures, alors on accepte le pull, ce matin il fait frisquer là.
8: En effet, un peu d'humidité et on est aux alentours de 10 degrés du côté d'Iteuil.
5: Bon.
8: C'est un petit peu frais quand même.
5: Ce matin, la fourchette était super large. On avait entre 2 et 9 degrés au petit matin. Cet après-midi, ce sera plus doux. On aura entre 16 et 18 degrés dans la Vienne comme dans les Deux-Sèvres. À Parthenay, à Châtellerault, à Argenton-Château, vous aurez 16 degrés. À La Roche-Posay, à Poitiers, à Mazères-en-Gâtine, du côté de Saint-Mexant-l'École, de Loudun, de Lusignan, vous aurez 17 degrés. À Chauvigny, 18 degrés. Bon, Émilie, est-ce qu'on annonce une courte semaine là chez vous grâce au pont de l'Ascension ou pas? Ou est-ce que ça bosse?
8: Oui, en effet. Demain, ce sera le week-end, donc ça fait encore plus plaisir.
5: Bah, parfait ça, un week-end le mercredi soir, eh. Qui dit mieux?
8: Oui, ça fait du bien.
5: Franchement, on dit oui. Qu'est-ce que vous allez faire de beau de votre week-end? Est-ce qu'il y a un programme bien sympa ou vous verrez au fur et à mesure?
8: Un programme plutôt sympa, je pars vers le Pays Basque.
5: Oh,
8: à la découverte de cette région.
5: Oh là, mais région magnifique.
8: Alors là, je ne connais pas, donc belle découverte à venir, je pense.
5: Bah, vous allez vous régaler. Il y a de bonnes choses à manger hein, dans le Pays Basque.
8: En effet.
5: Ouais, vous allez vous faire plaisir. Eh ben, profitez-en. Exactement. Comme il se doit, Émilie, et à très vite sur ICI Poitou.
8: Merci, très belle journée.
5: À bientôt, bon week-end.
8: À bientôt, merci.
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5: Est-ce que vous êtes prêts à faire des ouh ouh? Bah ouais, préparez-vous, c'est à Canary Bay.

0: vous, c'était obligé. Indochine pour ce mardi 12 mai. Je vous rappelle qu'aujourd'hui, on souhaite une très très bonne fête à tous les Achille. Est-ce qu'il est question de déménagement là en ce moment, dans le Poitou, dans la Vienne, dans les Deux-Sèvres ou ailleurs? Est-ce que vous voulez changer d'air? À noter qu'il existe une aide, sous certaines conditions bien évidemment, de la part de la CAF pour vous aider à financer votre déménagement. On va en parler avec Valère Correr dans quelques minutes. D'abord le sport, 8h40 dans le 2 minutes chrono ce matin, Fanny. On prend des nouvelles des Chamois Niortais qui annoncent la signature d'un nouvel entraîneur.
1: Oui, les Chamois Niortais Saint-Flo annoncent l'arrivée d'Anthony Gauvin pour succéder à David Moreau en tant qu'entraîneur de leur équipe en Régional 2 alors que la saison sportive touche à sa fin. C'est un retour aux sources pour cet ancien joueur professionnel des Chamois Niortais car c'est bien là qu'il a tout appris après avoir touché ses premiers ballons au FC Choret. C'est aussi chez les Chamois qu'il signe son premier contrat professionnel et dispute pas moins de 150 matchs entre 1992 et 1997 avant de poursuivre sa carrière dans plusieurs clubs renommés. Aujourd'hui, il retrouve donc son club de cœur et il sait aussi qu'il va y avoir du pain sur la planche.
2: Ça va être chargé parce que je vais être obligé d'avoir des objectifs qui soient élevés et rapides. Donc je connais tout ce projet-là et il m'a donné envie en tout cas de redonner vie à ce club, redonner un peu la lumière à ce club-là. Les Chamois restent les Chamois pour moi. Évidemment, pour atteindre ces objectifs, il faut avoir des compétiteurs. C'est-à-dire que la motivation, elle est là. C'est si on n'a pas des compétiteurs et qu'ils viennent faire un match le dimanche juste en étant des loisirs, bah, c'est pas le but en fin de compte. Notre but est évidemment de faire avancer le club, qui retrouve ses couleurs, certaines valeurs, un niveau qui soit adapté évidemment à son nom. Je mettrai la rigueur qu'il faut, je mettrai tout le professionnalisme qu'il faut, même si c'est au niveau régional, pour atteindre cet objectif-là. Parce que il n'y a que comme ça qu'on puisse réussir.
1: Et Anthony Gauvin dirigeait depuis 3 ans les seniors féminines du club de La Roche-sur-Yon, dont l'équipe évolue aujourd'hui au 3e échelon national. Et en foot, toujours match de barrage Ligue 1, Ligue 2, le Red Star affronte Rodez ce soir à 20h30. Le vainqueur affrontera ensuite Saint-Etienne vendredi soir. Déjà sacré l'an dernier au terme d'une saison époustouflante, le Parisien Ousmane Dembélé a conservé son trophée de meilleur joueur de Ligue 1 hier soir à Paris lors de la cérémonie des trophées UNFP. C'est cette cérémonie qui récompense les meilleurs joueurs et entraîneurs de la saison.
0: 8h42, ça fait jamais de mal de se remémorer l'histoire. Il y a des passionnés qui prennent du temps pour vous la raconter. À 8h50, on sera au musée de la Vienne dans la Seconde Guerre mondiale. Ce musée, il est à Tercé et il évolue. Désormais, avec votre téléphone, vous pourrez participer à un parcours d'énigmes interactif.
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0: Bonjour Valère Coréard, chaque jour avec vous, le bon plan pour faire des économies pour notre pouvoir d'achat. Aujourd'hui, on prépare les cartons, vous vouliez nous parler déménagement?
10: Pour vous parler d'une aide que je ne connaissais pas et que j'ai découverte sur le site Merci pour l'info, sous certaines conditions, la CAF peut vous aider à financer votre déménagement. Ça s'appelle la prime déménagement. Alors pour bénéficier de cette prime, il faut remplir 3 conditions dans les 6 mois qui suivent votre déménagement. Je vous rassure tout de suite, c'est un petit peu technique, mais toutes les infos sont sur caf.fr. D'abord, avoir au moins 3 enfants à charge, nés ou à naître. Ensuite, avoir déménagé entre le premier jour du mois civil qui suit la fin de votre troisième mois de grossesse et le dernier jour du mois précédent, le deuxième anniversaire de votre dernier enfant. Je vous l'avais dit, c'était un peu compliqué, mais il y a CAF.fr, heureusement. Et puis enfin, et là c'est plus simple, avoir droit à l'APL ou à l'ALF pour votre nouveau logement.
0: Et si on coche toutes ces cases, on peut espérer une aide de combien ?
10: Alors ça dépend de vos dépenses réelles pour le déménagement, mais ça peut aller jusqu'à 1147,58 €, c'est précis. Puis c'est un peu plus de 95 € par enfant en plus. Alors pour faire votre demande, vous devez télécharger le formulaire, le compléter, le signer et l'envoyer à votre CAF dans les 6 mois qui suivent votre déménagement avec un certain nombre de documents. Encore une fois, tout ça c'est sur CAF.fr et puis moi je vous ai mis les liens sur ici.fr sur la page de ma chronique. Alors vous devez envoyer la facture payée de votre déménageur ou les documents justificatifs de frais, location d'un véhicule, les factures d'essence si vous avez fait votre déménagement vous-même. Et je vous le disais, donc tout est sur CAF.fr, donc il n'y a pas d'inquiétude. Et puis au-delà de cette prime, il y a des astuces pour faire des économies quand on déménage. Vous avez peut-être quelques bons plans d'ailleurs. Pensez à m'écrire parce qu'à la fin, ça aide tout le monde. Mon mail, vous le connaissez, parici-les-économies@radiofrance.com.
0: On le connaît par cœur. Merci Valère. Demain, on évoquera les repas pour les étudiants à 1 €. 8h45, lui, il va pas faire ses cartons, non, ses valises plutôt, pour venir en France pour des concerts exceptionnels cette année. 18, 20, 21 juin pour la fête de la musique. Il reste des places en pelouse si vous souhaitez aller chanter I Just Might. C'est bien.

0: Ah ouais, franchement, on aime beaucoup Bruno Mars, I Just Might, sur Ici Poitou, 8h48. Se remémorer l'histoire, ne pas l'oublier surtout, c'est important, c'est le pourquoi. Existe le musée de la Vienne dans la Seconde Guerre mondiale à Tercé, on est entre Chauvigny et Valdivienne. Christophe Lefebvre, président de l'association, est notre invité pour nous le faire visiter. Bonjour Christophe.
1: Oui, bonjour.
0: Une nouveauté, un parcours d'énigmes interactif, accessible pour les plus petits, hein, dès 8 ans à Tercé. Comment ça se passe concrètement? Qu'est-ce qu'on a sur ce fameux téléphone avec ce parcours?
1: Alors avec ce parcours, vous avez deux possibilités. Un, à l'extérieur, où là, qu'on s'appelle pendant trois quarts d'heure ou une heure, vous pouvez avoir différentes stations à répondre, voilà. Ou sinon, après, vous avez un parcours à l'intérieur du musée avec trois niveaux de difficulté, voilà.
0: Ok, donc les enfants peuvent participer.
1: Ah oui, ils ont déjà participé, oui.
0: Ouais.
1: Et pour les plus jeunes, on leur remet un petit diplôme, voilà, issu du parcours.
0: Ah, parfait. Quels sont les retours pour le moment que vous avez eu là de ce nouveau parcours?
1: Très bonne. On a justement, ça a permis d'avoir, comment s'appelle, des personnes qui venaient pas se déplacer dans un musée, de pouvoir venir, quoi.
0: Ouais, dès que c'est un peu plus ludique, ça attire donc beaucoup plus.
1: Oui, où les parents regardent, qu'on s'appelle, les panneaux. Et prennent leur temps, et pendant ce temps-là, les enfants, eux, peuvent participer effectivement à ce petit parcours.
0: Voilà, donc parcours extérieur, parcours intérieur, visite libre, hein, gratuite. Comment elle est constituée?
1: Ah oui,
0: comment elle est constituée, cette visite? On découvre chronologiquement l'histoire de la Seconde Guerre mondiale, grâce à quoi? Des affiches, des archives?
1: Oui, on part sur un parcours chronologique avec qu'on s'appelle 38, avec les réfugiés, qu'on s'appelle espagnols, puis les Mosellans qui sont venus en 39, le gouvernement belge qui est venu en 40 avec un petit McEnpice qui est dans l'hôtel de police à Poitiers, voilà, vous voyez, c'est... Ouais.
0: Donc,
1: après, c'est à peu près, ouais, à peu près la ligne de démarcation, surtout qui a marqué le département, oui.
0: On découvre tout ça donc chronologiquement. Vous êtes le président, Christophe Lefebvre, de l'association qui gère les collections du musée, valorisation, animation du patrimoine rural en Vienne et Moulières. Qu'est-ce que vous faites au quotidien avec l'association? Est-ce que vous êtes toujours en recherche de documents, d'archives?
1: Ah oui, exactement, oui, nous sommes toujours à la recherche de dons, toujours à la recherche de personnes, on participe des fois au parcours d'une personne, quoi. C'est-à-dire, on vient nous apporter une photo et à partir de là, on développe un petit peu comme telle une pelote qu'on déroule, on arrive à retrouver le parcours de la personne et ce qu'elle a fait effectivement pendant cette période-là.
0: Ok, et quelles sont les animations sur lesquelles on peut vous retrouver avec l'association? Qu'est-ce que vous pouvez faire comme événement?
1: Alors, on peut faire des visites commentées à l'intérieur du musée. On peut faire des visites aussi commentées en même temps qu'une petite randonnée à l'extérieur, où là, on a sur la ligne de démarcation, donc on a trois parcours différents, de 3 à 5 km, 7, 8 km, ou un peu plus, voilà.
0: Ok.
1: Pour ceux qui... Alors, en même temps, on marche, et en même temps, on découvre l'histoire qui s'est passée, quoi.
0: Ça fait jamais de mal, ni la marche, ni de découvrir ou redécouvrir l'histoire. Le musée de la Vienne, dans la Seconde Guerre mondiale, il est à Tercé, et il vous accueille donc, eh bien, pour une bonne piqûre de rappel niveau histoire, la nouveauté, donc, ce parcours d'énigmes interactif pour toute la famille. Merci beaucoup, Christophe Lefebvre, d'avoir été avec nous ce matin.
1: Merci.
0: Au revoir. 8h52, vous venez d'arriver sur le parking du boulot, là. Dans 8 petites minutes, faut badger, messieurs, dames, pour certains. Eh bien, bon début de journée, bonjour aux collègues. Passez un excellent mardi, un mardi qui continue avec Les Innocents, l'autre Finistère. Avant de retrouver les conseils du docteur Kierzek, on va évoquer une maladie qui touche près d'1 million de personnes en France.

0: venez d'arriver. C'était Les Innocents, 8h56. Prend soin de vous chaque matin grâce au partage de tous ces conseils, c'est Dr Kerzak. Bonjour docteur, aujourd'hui c'est la journée mondiale de la fibromyalgie. C'est quoi exactement cette maladie?
1: Bonjour à toutes et à tous, c'est la journée mondiale de la fibromyalgie, une maladie qu'on ne voit pas sur une radio ni sur une prise de sang, mais qui fait souffrir des millions de personnes et en majorité des femmes. Alors c'est quoi exactement? Imaginez que vous êtes levé du mauvais pied, mais que vous avez, comme si vous aviez couru un marathon, attrapé la grippe, dormi sur un lit de cailloux, bref, vous avez des douleurs diffuses de partout, une fatigue extrême, des troubles du sommeil, un brouillard mental, c'est ça le cerveau des fibromyalgiques. En fait, le volume douleur est poussé à fond. Résultat, une simple embrassade, un simple câlin va devenir douloureux. Une sonnerie de portable peut faire vriller les nerfs. Ça vous donne un peu une idée. Et c'est près de 2% de la population française, soit près d'un million de personnes. Alors bien sûr, pendant longtemps, on a accusé les malades de tout imaginer. C'était dans votre tête, c'était la grande phrase. Mais aujourd'hui, l'Organisation Mondiale de la Santé et la Haute Autorité de Santé reconnaissent cette maladie avec des critères de plus en plus précis, des douleurs diffuses depuis au moins 3 mois qui touchent les 4 membres et l'axe du corps, le cou, les épaules, le thorax, le dos, les jambes. Et puis, il y a une fatigue intense, il y a un brouillard mental. Bref, ce sont des symptômes avec des critères et donc un diagnostic.
0: Pas de scanner ou d'IRM ou de prise de sang pour poser le diagnostic, hein, mais côté traitement, la fibromyalgie se soigne?
1: C'est la bonne nouvelle, parce que le meilleur traitement, c'est le mouvement. C'est assez simple, il n'y a pas de médicaments. Alors vous allez me dire, mais docteur, vous êtes fou, j'ai déjà trop de mal pour bouger. Mais les études sont formelles, une activité physique douce, régulière, la marche, la natation, le yoga, le tai chi, aide le cerveau à reprogrammer sa perception de la douleur. 30 minutes, 3 fois par semaine par exemple, on commence tout doux. C'est aussi efficace qu'un médicament, sans les effets secondaires. Alors bien sûr, on ne va pas guérir par magie, mais on peut vraiment retrouver une qualité de vie. Et je vous invite à aller voir aussi sur le site de la Haute Autorité de Santé. Il y a une fiche qui s'appelle parcours de santé d'une personne présentant une douleur chronique. Vous allez peut-être retrouver les critères et puis vous allez peut-être retrouver surtout des repères, des idées et des idées que vous pourrez suggérer à votre professionnel de santé s'il a du mal à poser le diagnostic. Allez, d'ici là, portez-vous bien.
0: C'est bien noté. Merci beaucoup, docteur. Les conseils, on les retrouve sur l'application. Ici, à demain.
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0: Bonjour Clément Gérin.
6: Bonjour Aurélie, bonjour tout le monde.
0: Arnaque ou pas avec vous Clément Gérin?
6: Alors peut-être que moi je suis une arnaque, mais c'est un autre débat. Je ne sais pas. En tout cas, ce matin je vais vous parler des arnaques et des arnaques aux colis qui sont de plus en plus importantes. Et en plus avec l'intelligence artificielle, il y a plein de choses nouvelles. On va en parler avec notre invité Yannick Labtoul qui est spécialiste en la matière. Si vous nous écoutez, vous avez été victime d'une arnaque aux colis, vous ne savez pas quoi faire, vous nous appelez 05 49 60 20 20 ou alors vous avez n'importe quelle question sur le sujet. La même chose, et vous pouvez nous écrire sur WhatsApp.
0: Si voilà. Vous avez un message de ma part pour 10€, c'est bien moi.
6: Ouais, d'accord, ok, ça roule.
0: C'est super bien fait les arnaques maintenant avec l'IA.
6: Ah, mais je vous jure qu'on va en discuter. En me renseignant un peu parce que je bosse et je prépare mes émissions, je peux vous dire que c'est impressionnant. Vraiment, bon, honnêtement.
0: On décortique tout ça. À demain.
6: Bonne sieste et à demain.
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6: Et je vous souhaite une très belle matinée. Vous écoutez ici Poitou, il est 9h. Le journal, c'est avec vous, Fanny Imbert.
7: Mais pourquoi avaient-ils le portrait du maire de Fort dans leur voiture? Il y a un mois, deux hommes au casier judiciaire très chargé étaient arrêtés à Fort dans les Deux-Sèvres. Originaires de région parisienne, ils se trouvaient près d'une voiture portant une fausse plaque d'immatriculation. À l'intérieur, des stupéfiants, des cagoules, des colliers de serrage et une photo de l'élu et de son conseil municipal. Le mystère reste entier puisque le procès qui s'est tenu hier après-midi n'a malheureusement pas permis d'en savoir beaucoup plus, Anne Mignard. Nous sommes venus voir une Camille et une Sarah rencontrées sur Internet. On nous a prêté une voiture et on est descendu de Paris. On ne savait pas que les plaques d'immatriculation étaient fausses. Voilà ce que les deux prévenus ont dit hier après-midi au tribunal de Niort, soit exactement la même version donnée aux gendarmes il y a 6 semaines. Qui sont ces filles? Qui est le propriétaire de la voiture? Pourquoi des cagoules, des pinces et des serflex ont été retrouvées dans le coffre du véhicule? Pourquoi dans un téléphone des photos d'armes, de stupéfiants, mais aussi le portrait du maire de Fort et son conseil municipal? Aucun des deux prévenus n'a voulu répondre à toutes ces questions. De quoi nourrir l'imagination du président du tribunal de Niort qui s'est interrogé à haute voix sur des scénarios de cambriolage, d'enlèvement et même de séquestration. Résultat, les deux prévenus ont été condamnés à 3 et 2 ans de prison pour association de malfaiteurs en vue de commettre un délit, avec pour chacun interdiction de séjourner dans les Deux-Sèvres pendant 5 ans.
8: Admignard pour ici Poitou.
9: Une proposition de loi visant à garantir l'accès aux origines personnelles est discutée à l'Assemblée nationale.
8: L'objectif, c'est de pouvoir rendre légal les tests ADN pour permettre aux personnes nées sous X de retrouver leurs origines. Un premier pas pour Jean-Marie Coupleux, habitant d'Étré, né sous X à Niort en 1950. Il recherche ses parents depuis plus d'un demi-siècle sans succès et milite au sein du collectif des nés sous X d'ici et d'ailleurs.
10: Il faudrait absolument que les tests ADN soient reconnus. Je parle des tests ADN d'origine et non pas récréatifs, à moins que la loi, bien sûr, change sur l'accouchement sous X, car on milite pour que l'accouchement sous X soit remplacé par un accouchement dans la discrétion. Au Royaume-Uni, où il n'y a pas d'accouchement dans l'anonymat, il n'y a pas plus d'infanticide ou d'abandon sauvage, pas du tout. Les femmes déclinent leur identité, et je dis bien, si l'enfant souhaite plus tard connaître ses origines, à 18 ans, ben il a le droit de savoir, surtout de connaître ses antécédents médicaux, car c'est extrêmement important.
8: Et aujourd'hui, il est illégal d'avoir recours à cette recherche génétique par des laboratoires privés en France. C'est passible de 3 750 euros d'amende. Pourtant, on estime qu'1,5 million de Français ont déjà contourné cette interdiction.
9: Les syndicats étudiants appellent à une manifestation ce midi devant le rectorat de Poitiers.
8: Oui, ils dénoncent une mesure qu'ils jugent discriminatoire et xénophobe. Ils s'opposent à la hausse annoncée des frais d'inscription des étudiants étrangers à la fac. Selon un décret annoncé par le ministre de l'Enseignement supérieur, Philippe Baptiste, il y a 3 semaines, les étudiants étrangers hors de l'Union européenne, dits extra-communautaires, vont devoir débourser dès la rentrée prochaine 2 900 euros pour une année en licence, près de 4 000 euros pour une année en master. C'est 16 fois plus élevé qu'un étudiant français non boursier. À Poitiers, ça pourrait concerner 14% des étudiants. Virginie Laval était invitée d'ici Poitou ce matin. Elle est la directrice de l'université de Poitiers et elle s'oppose à cette mesure.
11: Effectivement, on va avoir moins de liberté. C'est la stratégie de l'établissement qui est remise en cause à travers ce décret. Et donc, on va le faire à l'individu. Aujourd'hui, on pouvait le faire par masse d'étudiants en fonction d'une stratégie. Par exemple, certaines universités faisaient le choix d'exonérer tous les masters. Nous, on avait mis l'accent sur la francophonie, ce qui était essentiel pour nous dans notre stratégie d'établissement. Demain, la stratégie passe à la trappe et on regarde au cas par cas, étudiant par étudiant, en fonction de leur capacité financière pour venir étudier en France. Nous, on a essayé, évidemment, d'entrer en discussion avec le cabinet du ministre à l'échelle nationale pour que ces droits différenciés s'appliquent comme on avait l'habitude de le faire auparavant, c'est-à-dire sur la base d'une stratégie d'établissement.
8: Et on attend par ailleurs l'avis du Conseil national de l'enseignement supérieur et de la recherche sur ce décret qui devrait être rendu aujourd'hui. Si vous habitez à Sauzet-Entrebois dans les Deux-Sèvres, attention aux coupures d'eau qui sont prévues dans la journée. Le syndicat 4B va intervenir dans le centre-bourg pendant 2 jours pour réparer une fuite importante sur le réseau d'eau potable, ce qui peut donc générer des coupures partielles. Et puis attention aussi, si vous prenez la route demain pour un long week-end, la journée est classée rouge. Avec le pont de l'Ascension et la fermeture des écoles pour 4 jours, beaucoup de Français vont prendre la route. Bison Futé conseille même d'éviter si possible les journées de mercredi et de dimanche.
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6: Écoutez, si vous avez peut-être votre parapluie, parce qu'hier, justement, il y avait un petit peu de pluie, bonne nouvelle, vous pouvez le laisser dans l'entrée, parce qu'il va y avoir un grand soleil aujourd'hui partout dans le Poitou. Alors, quelques nuages, un petit peu cet après-midi, mais globalement, c'est une journée ensoleillée. Des températures autour des 17 degrés. Ce matin, ça démarre à Bressuire avec 13 degrés. Si vous êtes du côté de Châtellerault, Thouars ou encore Poitiers, vous allez ressentir ce matin 14 degrés. Du côté de Niort, on aura jusqu'à 15 degrés. Grosso modo, ça ne va pas beaucoup bouger et on aura les plus ou moins mêmes températures cet après-midi.
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6: 20 ans. Ah, 20 ans. Qu'est-ce que vous faisiez il y a 20 ans ? 20 ans, c'était 2006, c'était la victoire de l'Italie face à la France en Coupe du Monde de football. Bah 20 ans, c'est aussi le titre que voici de Pierre Bachelet.

0: 20 ans, c'est le titre de Pierre Bachelet que vous venez d'entendre à 9h10 sur votre radio locale. Ici Poitou.
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0: Malheureusement, peut-être que vous en avez été victime sur votre téléphone. Vous recevez un message, il est écrit « Urgent, un colis doit être livré, veuillez impérativement cliquer sur le lien ». Alors vous cliquez, puis alors on vous demande peut-être de payer 90 centimes. Vous vous dites « Bon, bah, c'est pas grand-chose, je vais payer ». Vous rentrez vos informations et vos coordonnées bancaires. C'est trop tard, vous avez été victime d'une arnaque au colis. De plus en plus présente et notamment aussi à cause de l'intelligence artificielle. Qu'est-ce que sont les nouvelles arnaques au colis? On va en parler ce matin dans Bienvenue chez vous. On va essayer de faire en sorte que vous soyez un peu plus aguerris sur justement ces arnaques au colis. Alors si jamais vous avez été victime d'une arnaque au colis, appelez-nous 05 49 60 20 20. Ou alors au contraire, vous avez plein de questions, ça vous angoisse un petit peu ces arnaques au colis, ces messages qu'on peut recevoir qui jouent un petit peu sur l'urgence. Eh bien posez toutes vos questions ce matin ou écrivez-nous sur WhatsApp 05 49 60 20 20. On va répondre à toutes vos questions. Enfin, on va répondre. Moi, je ne vais pas répondre. C'est vous, Yannick Laptoul, qui allez répondre aux questions notamment des auditeurs et des auditrices d'ici Poitou. Bonjour.
3: Bonjour.
0: Vous êtes alors adjudant-chef référent en sécurité économique et protection des entreprises au groupement de gendarmerie départementale de la Vienne. C'est un titre très long, mais si on résume, qu'est-ce que vous faites concrètement ?
4: Au profit des entreprises ou des particuliers ou auprès des administrations, je fais de la sensibilisation aux arnaques, je fais de la sensibilisation cyber et on est présent pour vous aider et pour vous accompagner au mieux dans ce monde obscur qui est le monde cyber.
0: Justement, on va en parler ce matin de toutes ces choses-là, tout ce monde numérique et ces arnaques notamment au colis. Alors, le thème de l'émission, c'est les nouvelles arnaques au colis. Déjà, avant de parler des nouvelles arnaques au colis et quelles sont les nouvelles choses, notamment depuis l'intelligence artificielle qui est arrivée, de base, qu'est-ce qu'une arnaque au colis et quand est-ce que ça a commencé à apparaître ?
4: L'arnaque au colis est assez ancienne. Avant, on recevait un SMS, tout simplement, avec un hyperlien, où on cliquait sur l'hyperlien, on tombait sur un site miroir, et on devait marquer nos coordonnées, et à la fin, on devait marquer les coordonnées bancaires.
0: Ouais.
4: À force d'avoir sensibilisé les personnes ne sont plus fait avoir. Donc, les cyberdélinquants se sont adaptés, et ont créé cette nouvelle arnaque grâce à l'intelligence artificielle.
0: Alors, quand on entend justement « nouvelle arnaque au colis », évidemment, l'intelligence artificielle entre en jeu. En quoi, justement, elle change les arnaques au colis ?
4: En utilisant des termes un petit peu anglais, avant, on appelait ça du phishing. Maintenant, on appelle ça du spear phishing.
0: C'est quoi la
4: différence, c'est ça. Le phishing, c'est un envoi de SMS massif. Le spear phishing, c'est un envoi de SMS personnalisé. C'est-à-dire qu'on va reprendre votre nom, votre prénom ou des détails de votre vie et vous allez penser que c'est vraiment le site internet qui vous a envoyé un SMS pour vous dire que votre colis n'est pas arrivé.
0: C'est-à-dire qu'aujourd'hui, c'est vraiment ces arnaques au colis, elles sont de plus en plus personnalisées ?
4: Oui, la dernière arnaque en date, vous allez recevoir une photo avec votre nom et votre prénom sur une photo ou sur votre colis. Et vous allez vous dire, bah tiens, c'est vraiment mon colis. Et vous allez recevoir un SMS par la suite qui va vous indiquer de cliquer sur un hyperlien et pour avoir comme finalité de mettre vos coordonnées bancaires.
0: Justement, on va en parler un petit peu de ces nouvelles arnaques au colis. C'est le thème de cette émission. Bienvenue chez vous. Vous vous êtes fait avoir, parce que ça aussi, on va en parler, Yannick Laptoul. Et c'est ça aussi qui change maintenant. C'est qu'avant, on pouvait avoir le sentiment que c'était peut-être les personnes un petit peu moins aguerries au numérique. Souvent, les personnes un peu plus âgées qui étaient victimes de ces arnaques. Aujourd'hui, maintenant, c'est tellement bien fait avec l'intelligence artificielle que tout le monde peut y être victime. On va parler justement de tout ça. Vous avez été victime, vous qui nous écoutez peut-être d'une arnaque au colis, vous ne savez pas quoi faire, 05 49 60 20 20, on répond à toutes vos questions, ou alors au contraire, ça vous fait peur, vous avez des questions à nous poser, eh bien vous pouvez nous écrire sur WhatsApp, ou alors en nous appelant 05 49 60 20 20.
5: Atelier sur le Marais Poitevin, ok, c'est fait. Hypnothérapeute, ça aussi c'est fait. Médecin légiste, pas facile, mais c'est fait. Et restaurateur, ça aussi c'est fait. Bon. Vous me laissez un petit peu de temps et promis, je vous présente un métier ou une activité sympa dans la Vienne et les Deux-Sèvres. 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
0: Et les arnaques aux colis, les nouvelles arnaques aux colis, c'est le thème ce matin de cette émission dans Bienvenue chez vous. On en parle avec notre expert Yannick Laptoul, adjudant-chef référent sécurité économique et en protection des entreprises. Yannick, on a parlé il y a quelques instants un peu de nouvelles arnaques aux colis, de comment l'intelligence artificielle fait en sorte aussi que ce soit encore plus difficile de voir le côté universel des anciennes arnaques aux colis. La question, c'est comment est-ce que ceux qui nous envoient ces messages d'arnaque, aujourd'hui très personnalisés, avec parfois nos prénoms, nos noms, comment ils ont toutes ces informations ? Comment est-ce que

0: été piraté. Parfois, on se dit, oui, bah, c'est des millions de données qui ont été piratées. C'est peut-être pas si grave entre guillemets, mais en fait, c'est ce genre de choses-là où après, ils peuvent récupérer nos informations.
1: Tout à fait. Tout à fait, il faut être extrêmement vigilant quand vous apprenez que le site de votre assurance a été piraté et que les données ont été aspirées.
0: Et alors concrètement, comment est-ce que on peut nous se protéger un petit peu en ligne pour éviter peut-être qu'on puisse collecter nos informations, y compris quand elles sont piratées? Est-ce que par exemple on met des faux noms? Comment est-ce qu'on peut se protéger?
1: On peut pas forcément mettre de faux noms sur les réseaux sociaux, à moins que c'est totalement illégal. Normalement, vous avez à bien remplir les conditions du site internet. Par contre, il faut bien faire attention aux données que vous avez enregistrées dans le site. Ne pas fournir plus que le site vous demande.
0: L'intelligence artificielle, comment elle entre en jeu dans ces nouvelles arnaques au colis? Qu'est-ce qu'elle fait concrètement, l'intelligence artificielle?
1: À partir des données qui ont été collectées par les cyberdélinquants demandent à l'intelligence artificielle de créer une photo personnalisée avec votre nom et votre prénom, et l'intelligence artificielle va créer la photo et le cyberdélinquant va pouvoir l'utiliser.
0: Donc, c'est-à-dire que c'est ça qui fait que nous, on reçoit cette photo avec notre nom, notre prénom, etc.
1: Exactement.
0: C'est franchement hyper, hyper impressionnant et c'est quelque chose de bluffant. Malheureusement, 05 49 60 20 20, vous avez reçu des messages qui vous disent veuillez rapidement payer votre colis. Vous avez cliqué sur le lien, ça vous a demandé justement de rentrer vos coordonnées bancaires. Vous l'avez fait, vous vous êtes fait avoir. Vous cherchez des solutions, eh bien appelez-nous 05 49 60 20 20 ou alors écrivez-nous sur WhatsApp. Dans quelques instants, on va parler avec vous, Yannick, des sites internet qui sont extrêmement bien faits et qui sont quasiment identiques à ceux qu'on peut voir comme La Poste, comme Mondial Relais. Comment comprendre pleinement comment est-ce que c'est fait et comment essayer de détecter le faux site internet? On en parle dans quelques instants, juste après Miley Cyrus.

0: Musique du film Avatar sorti en 2025 avec cette musique chantée par Miley Cyrus. Les nouvelles arnaques aux colis, on y est toutes et tous plus ou moins victimes, ou en tout cas malheureusement un petit peu exposés de par les messages qu'on peut recevoir de temps en temps. Ça vous est peut-être déjà arrivé, vous qui nous écoutez à 9h22, vous recevez un message d'un seul coup, il vous dit tiens, colis qui doit être livré rapidement, veuillez cliquer sur le lien, on joue sur le sentiment d'urgence. Bah, on essaye d'en parler un petit peu de ce matin avec Yannick Labtoul, qui est adjudant chef référent en sécurité économique et en protection des entreprises. Yannick, on a parlé alors il y a quelques instants un petit peu de l'intelligence artificielle. Comment est-ce que malheureusement l'intelligence artificielle permet aux hackers de personnaliser encore plus les messages. Parlons des sites internet, parce que c'est là véritablement où l'arnaque se fait. Je reçois mon message donc qui me dit veuillez cliquer sur le lien. Je clique sur le lien et j'arrive sur un site qui ressemble comme deux gouttes d'eau, ou bien celui de La Poste, ou bien celui par exemple de Mondial Relais ou autre. Comment je peux savoir que ce site est faux ?
1: Dans un premier temps, il faut normalement pas cliquer sur l'hyperlien. Nous, c'est les premiers conseils qu'on va vous donner. Si vous recevez un SMS de ce type-là, vous allez sur la véritable application, c'est-à-dire si c'est sur La Poste, vous allez sur l'application de La Poste. Si c'est pour un colis, vous allez sur le site officiel qui doit vous livrer le colis. Vous allez vérifier si vous avez vraiment un colis en attente. Maintenant, si vous avez cliqué sur l'hyperlien parce que vous êtes dans la précipitation, dans un premier temps, il faut vérifier l'adresse URL. Vous savez l'adresse qui est sur le site internet.
0: Les 3W.
1: Et voilà, c'est ça. Donc vous allez vérifier et ce n'est pas la véritable adresse du site internet. Déjà, ça doit vous alerter. Dans un second temps, le site internet, même si d'apparence il est très bien fait, quand vous allez commencer à cliquer sur la foire aux questions, sur contactez-nous, vous allez voir que ça ne va pas fonctionner. Donc là, ça va vous mettre la puce à l'oreille aussi en disant ça, c'est un faux site. Mais comme je vous ai indiqué dans un premier temps, il ne faut pas cliquer sur l'hyperlien. Il y avait par le passé l'arnaque à la carte vitale en disant que votre carte vitale elle était expirée, ouais. Et qui vous invitait à cliquer sur l'hyperlien soi-disant pour renouveler votre carte vitale. Vous ne cliquez pas sur l'hyperlien, vous allez sur le site de la caisse primaire d'assurance maladie et vous allez vérifier si effectivement votre carte vitale est périmée. Mais une carte vitale ne se périme pas, donc forcément
0: là. Mais comment, et juste après on va parler avec Moïse qui a une question du côté de Thouars. Moi effectivement je vous comprends, c'est-à-dire que on peut se dire je vais pas cliquer sur le lien, mais néanmoins par exemple je suis là, je dois attendre un colis parce que j'ai commandé quelque chose sur un site internet et je reçois ce message qui joue aussi sur l'urgence généralement,
1: oui,
0: qui dit vite maintenant,
1: oui.
0: Et donc effectivement comment est-ce que aussi on peut gérer ça, parce qu'effectivement je vous entends et vous avez raison de dire on ne clique pas sur le lien, il ne faut pas cliquer sur le lien, mais en même temps il y a ce sentiment d'urgence qui nous fait peur.
1: Plus on va insister sur l'urgence, plus ça doit vous mettre la puce à l'oreille.
0: Ça c'est vraiment le signe,
1: oui,
0: de l'arnaque.
1: Tout à fait. C'est vraiment le signe, le premier signe. Plus on va vous dire, allez, faut cliquer vite parce que je suis devant chez vous et donnez-moi une autre adresse pour que je puisse livrer, il faut se méfier.
0: Il faut se méfier. On va en parler justement dans quelques instants avec Moïse qui a une question notamment sur un VPN. Mais d'abord, une idée de sortie. Alors on vous parle justement de foulard rouge, de tenue blanche, c'est l'été, c'est synonyme de la musique.
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0: Aïe, aïe, aïe, aïe, aïe, peut-être que vous avez reçu un message ces derniers temps, moi c'était le cas aussi, hein. On reçoit un message concernant un colis qui doit arriver et qui doit être payé rapidement, alors on a un petit peu peur parce qu'on attend un colis quand même, le cadeau d'anniversaire pour notre petit frère ou notre petite sœur. Et on clique sur le lien, on paye malheureusement ce qu'on pensait de 90 centimes, on se fait avoir, c'est une arnaque au colis. Bah, c'est le sujet de notre émission ce matin, avec Yannick Labetoul, on répond à toutes vos questions, on va notamment répondre à la question de Moïse qui va nous parler de VPN. Bonjour Moïse.
6: Oui, bonjour.
0: Alors Moïse, bonjour. Alors malgré un VPN sur votre PC, alors un VPN, on va juste réexpliquer pour les gens. Yannick, vous allez faire bien mieux que moi en deux trois mots. Qu'est-ce qu'un VPN ?
1: Un VPN, c'est une sorte de tunnel. C'est comme une sorte de tunnel quand vous êtes sur l'autoroute.
0: Ouais.
1: Quand il pleut, votre voiture elle est mouillée.
0: Ouais.
1: Ok.
0: Ouais.
1: Quand vous utilisez un VPN. C'est comme si vous passiez sous un tunnel, votre voiture elle est plus mouillée.
0: Et tout ça sur un téléphone.
1: Voilà, ça vous protège en fait. Ça protège les connexions, mais ça ne protège pas de tout.
0: On va justement en parler, c'est-à-dire que c'était une application qu'on installe et ce VPN, eh ben, il peut nous permettre d'être dans un tout autre pays. Moïse, je vous laisse donc poser votre question à Yannick Labetoul.
6: Oui, justement, c'était au sujet des VPN, parce que moi, j'ai installé donc un VPN sur mon PC familial.
0: Ouais.
6: Et donc, je passe des commandes par le biais de ce VPN. Et malgré ça, je reçois quand même ces fameux SMS. Là. Donc, ça veut dire que les VPN ne sont pas fiables à 100%, là.
1: Ah, c'est... Non, alors, il faut pas le prendre comme ça. Un VPN, c'est comme je vous ai indiqué, c'est pour protéger votre connexion. Et comme j'ai indiqué au début de l'émission, les données qui ont été collectées sur les sites institutionnels ou sur les sites internet comme les sites de votre assurance, si les données ont été aspirées, c'est pour ça que les cyberattaquants ont récupéré vos données.
0: C'est-à-dire qu'effectivement, en fait, elle est intéressante votre question, Moïse, parce qu'en fait, on met un VPN en se disant, bon bah tiens, grâce à ce VPN, mon adresse du site web de connexion va être dans un tout autre pays dans le monde, donc je peux supposer être protégé. Mais en fait, effectivement, l'arnaque, elle se fait de par les sites institutionnels qui se font pirater. Mais merci Moïse pour votre question, parce qu'elle est hyper intéressante, notamment pour les VPN. Je vous souhaite une bonne journée du côté de toi, Moïse.
6: Merci bien, pareil.
0: Avec grand plaisir, à très bientôt. On a une question également, Yannick Labetoul, du côté de WhatsApp, avec un message qui nous dit « Bonjour, merci pour votre émission, déjà merci, ça fait très plaisir. Ce n'est pas un colis, mais deux mails que j'ai reçus hier d'Arty, alors on peut notamment citer en l'occurrence, de 1517 euros. C'est certain qu'on ne va pas appeler ce numéro pour un matelas, mais est-ce qu'on peut le signer ? Allez, en l'occurrence, là, on nous parlait d'une arnaque d'une auditrice. Est-ce qu'on peut signaler quand on reçoit des messages, Yannick Labetoul ?
1: On peut et on doit.
0: Alors, qu'est-ce qu'on fait ?
1: Il y a une plateforme qui a été mise en ligne, qui a été créée récemment, ça s'appelle le 17 Cyber. Pour tous les incidents qu'on peut expliquer concernant le cyber, c'est-à-dire l'arnaque au SMS, l'arnaque au mail, l'hameçonnage, les rançongiciels, vous connectez à la plateforme 17 Cyber et vous allez être dirigé, conseillé, pour aider, pour vous aider dans vos démarches.
0: On va justement parler aussi de qu'est-ce qui se passe justement après, une fois que nos signalements ont été faits, et comment justement, bah, au niveau aussi des institutions qui peuvent nous protéger au niveau de la cybersécurité, comment est-ce que ça se passe? Et c'est notamment votre domaine, Yannick Laptoul. On en parle dans quelques instants, juste après ça. Bah,
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0: Mais juste après de la musique, et quand on parle de cybersécurité, etc., là, il n'y a aucun rapport, c'est de la bonne musique, c'est Claudio Capéo. 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

0: 39 €, c'est le prix de départ pour aller voir Claudio Capeo qui sera en concert chez nous. Ce sera à l'Arena Futuroscope en novembre prochain. Alors si vous recevez un message de Claudio Capeo qui vous dit « Viens à mon Arena Futuroscope, je t'offre les places », attention, c'est peut-être une arnaque. Et c'est d'ailleurs le thème de notre émission ce matin, les nouvelles arnaques, et très précisément les nouvelles arnaques au colis. On en parle avec Yannick Laptoul, qui est adjudant-chef référent en sécurité économique et en protection des entreprises, autant vous dire un expert dans son domaine. Yannick, on parlait il y a quelques instants de ce que nous, on peut faire, nous, le grand public, qui ne sommes pas des spécialistes, quand on est victime d'une arnaque, on reçoit un message, vous nous disiez qu'on peut faire un signalement au 17 Cyber, donc c'est un site internet, 17 Cyber. Vous, ensuite, qu'est-ce qui se passe? C'est-à-dire que là, moi, j'ai reçu mon message, j'ai fait mon signalement, et ensuite?
1: Ensuite, on va investiguer sur le sujet.
0: Alors, comment ça se passe concrètement? Comment vous travaillez?
1: Je vais vous citer l'exemple d'un particulier ou d'une entreprise. On va prendre l'exemple de l'entreprise qui se fait attaquer en termes cyber.
0: Ouais.
1: Qu'est-ce qui va se passer? Donc, il y a le signe de l'urgence, les ordinateurs sont bloqués. Donc, il va y avoir le réflexe 17 cyber. On va mettre en place des enquêteurs. On va sans doute déplacer des enquêteurs spécialisés pour aller vérifier les ordinateurs, vérifier les serveurs. Bon, je ne vais pas aller trop loin pour ne pas perdre les auditeurs. Mais nous avons des enquêteurs spécialisés dans le département sur le sujet, qui sont là pour récupérer les traces sur les ordinateurs. Après, avec ces traces, comme tout enquêteur, comme pour un cambriolage, on va travailler dessus. Parce qu'il y a une certaine manière d'opérer. D'accord ? Et après, il y a du travail d'enquête de fond. Ce qu'il faut savoir, c'est qu'en dans la gendarmerie, et au sein du groupement de gendarmerie départementale de la Vienne, sous l'impulsion du colonel Assou, les enquêteurs cyber ont été renforcés. Nous sommes à peu près 50 enquêteurs cyber, mais à différents niveaux. C'est-à-dire que moi, je suis spécialisé surtout dans la sensibilisation et la préconisation de conseils au niveau des entreprises. J'ai des camarades qui sont à l'état-major et qui sont spécialisés pour collecter les preuves sur les matériels informatiques. Et j'ai des camarades également qui sont là pour enquêter. Il y a une véritable synergie en termes cyber pour se mettre au profit des personnes qui se font avoir sur Internet ou pour les entreprises.
0: Ce qui est impressionnant aussi, et ça, je l'ai vu un peu quand on préparait cette émission à travers des reportages ou des choses comme ça, c'est à quel point, en fait, on ne s'en rend pas compte, mais ne serait-ce que de, par exemple, mettre sur un réseau social comme Facebook une photo mais même anodine, c'est-à-dire, je pense à par exemple ma maman qui n'a pas de photo de profil sur WhatsApp, qui a une photo d'une grande ville au monde. En fait, ça dit tellement de choses déjà sur nous et que chaque chose qu'on laisse sur Internet, c'est à jamais tracé.
1: Si votre maman, elle est sur Facebook,
0: ouais,
1: par exemple.
0: C'est le cas.
1: C'est le cas. Si son Facebook n'est pas protégé, je vais sans doute vous remonter jusqu'à vous. Et je vais sans doute pouvoir créer une arnaque vis-à-vis de votre maman en disant, bah tiens, je connais votre enfant, il a besoin d'aide, il faut l'aider.
0: On va justement parler de ça juste après, parce que ça, c'est aussi assez effrayant. Mais alors justement, comment se protéger un petit peu de ces arnaques où justement, aujourd'hui, on a même des voix d'intelligence artificielle qui peuvent vous appeler par téléphone en disant « Oui, maman, c'est moi, c'est ton fils, etc. » Ça fait peur. Mais alors comment on peut repérer ça? Comment on peut justement essayer de faire un peu attention et de faire un peu de prévention? On continue d'en parler ce matin dans Bienvenue chez vous. Et puis si vous avez n'importe quelle question sur l'arnaque au colis et plus globalement les arnaques en général numérique, et ben vous nous appelez 05 49 60 20 20.
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0: Retour en 1984, c'était le tout premier single de Mylène Farmer que vous venez d'entendre, Maman a tort. Les nouvelles arnaques au colis, voilà le thème de l'émission ce matin. On en parle avec Yannick Laptoul, qui est adjudant-chef, référent en sécurité économique et en protection des entreprises. On a parlé de beaucoup de choses. Yannick, on va prendre une question de Jean-Paul qui nous écrit sur WhatsApp et vous pouvez également le faire au 05 49 60 20 20. Jean-Paul nous dit « Je reçois très souvent des SMS. Une fois, j'ai même reçu un appel téléphonique qui me demande mes infos bancaires parce qu'a priori, des retraits sur mon compte sont à venir. C'est avec la banque postale. » Alors Yannick a le bon réflexe de dire qu'il n'appelle jamais le numéro indiqué sur le message. Mais effectivement, là aussi, c'est intéressant de voir la récurrence qu'on peut avoir parfois. Comment expliquer cette récurrence ?
1: Plus on joue, plus on peut gagner. L'auditeur a le très bon réflexe, c'est de ne pas rappeler le numéro qui est indiqué sur le SMS. Si vous avez le moindre doute sur votre compte bancaire, il ne faut pas hésiter soit à appeler votre conseiller bancaire directement, et si vous n'avez pas accès à votre conseiller bancaire, vous appelez directement la plateforme de votre banque avec le numéro de téléphone que vous allez trouver sur Internet.
0: On parle justement depuis le début de l'émission des nouvelles arnaques au colis, mais c'est une transition très intéressante de Jean-Paul pour parler des arnaques aux faux conseillers bancaires. Et alors là, je vais vous raconter une histoire qui est arrivée à un de mes très bons copains, garçon de 25 ans, tout à fait sensible aux nouvelles technologies, aux réseaux sociaux, etc. On l'appelle, on lui dit « Bonjour monsieur », on l'appelle par son prénom, par son nom de famille, et on lui dit « Faites attention, en ce moment, on est en train de vous retirer de l'argent sur votre compte. On est en train de vous retirer sur votre compte où vous avez 4000 euros. » Donc on connaissait la somme qu'il avait sur son compte bancaire. Et on lui dit « Attention, vous êtes en train de vous faire pirater. Il faut que vous fassiez ça et ça pour que ça n'arrive pas. » Alors lui, pris de panique, il le fait. Et au final, c'était une arnaque. Et c'est bluffant, et je voudrais comprendre un peu mieux comment ça fonctionne, Yannick Laptoul, expliquer aux auditeurs comment c'est possible aujourd'hui, en 2026, que des gens nous appellent et connaissent la somme qu'on a sur notre compte en banque, quoi. Parce que c'est ça, en l'occurrence, qui s'est passé.
1: Vous avez dit que votre ami, il était pris de panique, c'est ça ?
0: Ah oui.
1: Ouais. Donc, il y a l'urgence.
0: Ah ouais.
1: Bah oui.
0: Ça, c'est vraiment, en fait, finalement, quand on en parle, ça, c'est vraiment le signal numéro un, quoi, l'urgence.
1: C'est ça. Ça doit vous faire tilt en vous disant, oula, non, il y a quelque chose qui ne va pas. Nous, tout ce qu'on vous conseille, c'est de raccrocher immédiatement votre téléphone et d'appeler directement votre conseiller bancaire, comme je vous ai indiqué, ou la plateforme d'urgence de votre carte bleue. Et vous allez avoir directement un conseiller qui va vous dire, bah oui, mais non, il n'y a aucun mouvement suspect sur votre compte. Maintenant, sur votre question, comme on a indiqué tout au long de l'émission, il y a des données qui ont été aspirées sur des sites internet. Donc, forcément, ils ont accès au libellé de votre banque. Maintenant, sur le montant exact sur le compte bancaire, il y a des choses encore qui sont un peu particulières, un peu singulières, et on est en train d'investiguer sur le sujet pour savoir comment ils font pour avoir autant de précision sur nous.
0: Ouais, parce que franchement, c'est quand il m'a raconté cette histoire-là, c'est ça qui est impressionnant, quoi. Et là, on se dit, bah ouais, on a beau être très aguerri au numérique, en fait, quand quelqu'un nous appelle, nous dit « Bonjour, vous avez sur votre compte en banque 3-4 000 euros, vous êtes en train de nous faire arnaquer, et qu'effectivement, on a cette somme-là », bah ça fait peur. Mais donc, c'est en fait, là, quand on en parle, et on va terminer sur ça, il nous reste encore 2 minutes, quelles sont vraiment, d'abord, les premières choses qui doivent nous alerter absolument pour là, les auditeurs et les auditrices qui nous écoutent, de se dire, ok, s'il y a ça, arnaque. Donc, on a dit l'urgence.
1: La pression.
0: La pression aussi, ok.
1: Oui. Quand on vous demande vos coordonnées bancaires, jamais personne ne vous demandera vos coordonnées bancaires. Le faux conseiller bancaire va vous demander de faire des manipulations sur votre compte. Jamais votre conseiller bancaire va vous demander de faire des manipulations sur votre compte.
0: Il y a aussi une arnaque qui malheureusement arrive de plus en plus, c'est l'arnaque à la fausse voix, parce que parfois, bah, avec l'intelligence artificielle, on peut reproduire des voix. Par exemple, là, demain, j'ai un appel d'une personne, c'est ma mère, qui me dit « j'ai besoin d'argent, etc. » Au final, bah, c'est une arnaque, sauf que c'est la voix de ma mère, donc j'ai
1: peur. Vous rappelez le numéro que vous avez en votre possession, pas le numéro à laquelle la personne vous a appelé.
0: C'est-à-dire ?
1: C'est-à-dire, si votre maman vous appelle avec un numéro inconnu,
0: ouais.
1: un numéro que vous n'avez pas l'habitude de connaître, vous raccrochez et vous rappelez, et vous essayez de rappeler votre maman avec le numéro que vous avez en votre possession, le numéro que vous avez déjà dans votre téléphone portable. De toute façon, c'est simple. Concernant les arnaques, si vous avez le moindre doute, la plateforme 17 Cyber est présente pour vous. Et si vous avez été victime, il faut absolument déposer plainte. Et il n'y a pas de honte à se faire avoir de manière cyber. Il faut absolument déposer plainte et un gendarme ou un policier vous accompagnera dans vos démarches.
0: Eh ben en tout cas, merci beaucoup Yannick Laptoul. Franchement, vous nous avez vraiment, vraiment permis de mieux comprendre ces nouvelles arnaques. Arnaque au colis, arnaque aux faux conseillers bancaires. Cette émission, vous pouvez la retrouver en podcast sur le site ici.fr. Vous tapez ici.fr à votre service. Vous aurez d'ici une petite heure ou deux un article bien détaillé avec toute cette émission en podcast que vous pouvez retrouver. Ça dure une vingtaine de minutes et ça vous permet d'avoir vraiment toutes les clés pour comprendre ce sujet sur les nouvelles arnaques au colis. Merci infiniment Yannick Laptoul.
1: Merci de m'avoir invité.
0: Et ben c'était un grand plaisir pour comprendre un peu mieux ces nouvelles arnaques. Et on continue de vous accompagner en musique dans quelques instants.
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Coldplay à l'instant avec ce très beau titre que je ne vais même pas essayer de prononcer en anglais tellement mon anglais est d'un état catastrophique. Vous écoutez ici Poitou, il est 9h55, dans 5 minutes le retour de l'actualité. En attendant, voici Céline Dion.

0: Vision à l'instant. Vous écoutez ici Poitou, c'est le titre d'amour ou d'amitié.
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0: Profitez du soleil dehors, très belle journée à vous, merci d'avoir choisi ici Poitou, il est 10h. Les informations, c'est avec vous Fanny Humbert.
2: Les syndicats étudiants appellent à manifester ce midi devant le rectorat de Poitiers. Ils s'opposent à la possible augmentation des frais d'inscription à la fac pour les étudiants étrangers hors de l'UE. Si le décret annoncé par le ministre de l'Enseignement supérieur Philippe Baptiste est appliqué, ces étudiants dits extra-communautaires devront payer des frais jusqu'à 16 fois plus élevés que ceux des étudiants français non boursiers. À l'université de Poitiers, 14% des élèves sont concernés. Sa directrice Virginie Laval a redit son opposition à cette réforme à notre micro ce matin. Elle remettrait en cause, selon elle, l'équilibre et les valeurs du modèle français d'enseignement supérieur public. Le prix du gazole a très légèrement baissé ce matin à 2,15 euros le litre en moyenne contre 2,16 euros vendredi dernier, tandis que le sans-plomb 95 stagne, lui, à 2,02 euros le litre en moyenne, selon les données de 5000 stations-service. Ces carburants étaient autour de 1,72 euros le 27 février dernier, la veille des frappes israélo-américaines en Iran.
0: Un cas contact de l'antivirus identifié à Concarneau dans le Finistère.
2: Il a été transféré ce mardi matin au CHU de Rennes dans un contexte de durcissement des règles d'isolement en France. Le maire de la ville souligne qu'il ne connaissait pas l'identité de l'homme ni la façon dont il est devenu cas contact. Une quarantaine renforcée en milieu hospitalier est désormais obligatoire pour tous les cas contacts après le test positif d'une passagère du bateau de croisière MV Ondus, hospitalisé dans un état stable depuis dimanche. Des peines de 3 et 2 ans de prison pour association de malfaiteurs en vue de commettre un délit. Ce sont les condamnations prononcées hier à Niort à l'encontre de deux hommes interpellés le 31 mars dernier à Fort dans les Deux-Sèvres. Originaires de la région parisienne, ils se trouvaient près d'une voiture portant de fausses plaques d'immatriculation qui contenaient aussi des stupéfiants, une cagoule et des pinces. Ils écopent aussi chacun d'une interdiction de séjour dans les Deux-Sèvres pendant 5 ans. Et puis il n'y aura pas de festival La Voix du Rock cette année à Valence en Poitou, c'est ce qu'annonce l'association Vox Populi qui l'organise. Le niveau des préventes était insuffisant et ne permet pas d'assurer l'équilibre économique, c'est ce qu'expliquent les responsables sur les réseaux sociaux.
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0: Et avec un soleil aujourd'hui présent dans le Poitou, un soleil présent en grande majorité, quelques petits nuages cet après-midi et des températures qui vont aller jusqu'à 17 degrés. Si vous êtes du côté de Bressuire, 13 degrés aujourd'hui, à Parthenay, Poitiers, 14 degrés, du côté de Niort et Chauvigny, on aura jusqu'à 15 degrés.
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0: Ben ici Poitou, c'est peut-être la radio finalement qui parfois, par moment, peut vous redonner un petit brin d'énergie, comme par exemple à 10h03, vous êtes un petit peu fatigué, vous avez mal dormi, pop, pop, pop, pop, pop, le petit abat qui fait plaisir qu'on écoute.

0: ABBA à l'instant avec ce titre Money Money Money. Il est 10h06. Vous écoutez ici Poitou.
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0: Alors, dans cette émission, entre 10h et 11h, on parle souvent des restaurateurs, on parle souvent des producteurs. Partons découvrir aujourd'hui un métier peu commun, celui d'artisan conserveur de légumes, avec l'entreprise Parole Gourmande qui existe depuis 1901. Après une période pas forcément évidente dans les années 70-80, elle produit aujourd'hui plus d'un million de boîtes de conserve, notamment pour les maraîchers. Alors, comment ça fonctionne tout ça? C'est quoi le métier de conserveur de légumes? Eh bien, on va en parler dans un instant avec notre invité du jour.
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0: Ce sera juste après cette nouveauté et un duo qui n'avait pas encore eu lieu dans la chanson française. Et pourtant, ça paraît tellement logique. Francis Cabrel et Pascal Obispo. Les

0: Duo et une nouveauté, ici Poitou, duo entre Francis Cabrel et Pascal Obispo qui n'avaient jamais encore fait de titre ensemble. Et justement, cette chanson, vous allez pouvoir la retrouver sur le prochain album de Pascal Obispo qui sortira le 22 mai prochain.
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0: Xavier Pointeau, bonjour.
3: Bonjour.
0: On parle de votre métier ce matin dans Bienvenue chez vous, entre 10h et 10h30, un métier peu commun, artisan conserveur de légumes. Vous êtes le dirigeant de la société Parole Gourmande qui se situe à Loudun, qui existe depuis 1910 et non pas 1901. On va parler dans quelques instants un petit peu de votre parcours, mais d'abord, présentez-nous votre métier. C'est quoi le métier de conserveur de légumes?
3: Alors notre métier donc de conserveur de légumes à la base est d'utiliser les légumes qui ne sont pas commercialisables, parce qu'ils sont pas beaux, parce qu'ils sont pas bien calibrés, parce qu'ils sont en surplus de production, et permet de consommer ces légumes en différé par rapport à leur saison.
0: Alors à qui vous vendez donc?
3: Notre premier métier à plus de 60% de notre chiffre d'affaires, c'est de travailler pour des maraîchers. Donc les maraîchers ont des légumes en trop, ont les fameux légumes moches qui plaisent tant aux citadins. Notre métier, c'est de les transformer. Ils nous amènent leurs légumes. On les transforme en soupe, en ratatouille, en aubergine provençale, en différentes sauces, différents confits de légumes. On les étiquette à leur marque, à leur nom, et ils repartent avec les bocaux et les vendent sur leurs exploitations. On est quasiment la seule conserverie en France à faire ça. Ce qui fait que, d'une façon générale, si vous allez en vacances en Bretagne, si vous allez en vacances dans la Creuse ou ailleurs, et que vous achetez un produit transformé dans une ferme, il est fort probable qu'il vienne de chez nous. Il est bien fait avec les légumes de la ferme, puisque la ferme est équipée pour produire ses légumes, mais la ferme n'est pas équipée pour faire de la soupe ou pour faire de la ratatouille. Donc on fait ça à leur place, et vous achetez donc un produit avec les bons légumes de la ferme, mais transformé chez nous.
0: Vous êtes artisan conserveur de légumes. Les conserveries, quelles sont un peu leurs histoires? On parle de la vôtre notamment, qui est née en 1910, donc ça a plus de 110 ans. Ça a été plus compliqué dans les années 70-80. Il y a beaucoup de conserveries qui ont disparu. Quelle est un peu l'histoire, justement?
3: Oui, tout à fait. C'est exactement ce qui s'est passé. Donc, dans ces années-là, avec l'émergence forte de la grande distribution, cette grande distribution a demandé des interlocuteurs plus importants, des interlocuteurs nationaux. Ont émergé à ce moment-là les deux géants qui existent aujourd'hui, Bonduelle et Dossi, qui ont progressivement racheté en fait la majorité des petites conserveries, surtout dans la partie légumes, pour les fermer et pour centraliser dans leurs usines qui grossissaient au fur et à mesure de temps passé. Les conserveries de légumes ont quasiment disparu à cette époque-là, et ça n'est qu'à partir des années 90, milieu des années 90, que certains entrepreneurs en ont repris, redémarré un certain nombre, dont la mienne, qui a été donc reprise par monsieur et madame Buolonnet à l'époque, dans un premier temps uniquement en commercialisation, c'est-à-dire qu'ils achetaient des bocaux, souvent à l'étranger d'ailleurs, qu'ils étiquetaient à leur marque, mais extrêmement rapidement ils se sont aperçus que pour maîtriser la qualité de leurs produits, il fallait absolument qu'ils fabriquent. Donc ils ont créé cet outil de fabrication à Loudun. Donc dans un premier temps pour vendre des produits qu'ils fabriquaient eux-mêmes. Et d'ailleurs on a continué cette activité. Tout à l'heure vous me demandiez à qui on vendait. Au-delà des maraîchers, on vend aussi à des grossistes. On vend aussi directement à des petits magasins de GMS, de grande distribution, pardon. Type Intermarché, type Super U, etc. Voilà. Et donc mes prédécesseurs ont recréé cette petite conserverie que moi j'ai repris en 2017. Donc il y a quasiment 10 ans.
0: On va justement parler des raisons qui ont fait que pourquoi vous avez repris cette conserverie et qu'est-ce que vous avez essayé d'y apporter. On continue d'en parler avec notre invité Xavier Pointeau qui nous fait découvrir ce matin son métier, artisan conserveur de légumes.
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0: On va reparler. On était en train justement de papoter avec notre invité Xavier Pointeau parce que le sujet est passionnant. On parle ce matin du métier d'artisan conserveur de légumes.
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0: Ben justement, on va continuer notre conversation qu'on était en train de faire avec Xavier Pointeau pendant cette musique. Vous me disiez que vous étiez le premier surpris, que parfois, par moment, il y a notamment, par exemple, des bouchers qui vous commandent des soupes ou alors des bocaux de légumes. Alors, c'est vrai que quand on va, a priori, dans une boucherie, c'est pas forcément pour acheter des légumes. Ça me permet de vous poser la question de comment est-ce que vous fonctionnez au quotidien pour justement livrer... Tous vos clients, à quoi ressemble le quotidien d'une conserverie ?
3: Alors sur la partie des maraîchers qui nous amènent leurs légumes et repartent avec leurs bocaux, c'est assez simple, dans le sens où ils viennent une première fois nous amener les légumes, on les cuisine, on les met en bocaux, on les étiquette, on les met en carton s'ils souhaitent, enfin on a tout un tas de services possibles pour eux. Et comme on travaille essentiellement local, bien entendu, ces mêmes maraîchers reviennent chercher leurs bocaux et les mettent ensuite en vente dans leur boutique, dans leur ferme, etc. Donc ça, c'est pour la majorité de notre chiffre d'affaires. Pour l'autre partie de notre chiffre d'affaires où on vend, donc comme je vous disais, à des plus petites boutiques, y compris des boucheries, y compris aussi des grossistes parfois, qui eux-mêmes vont relivrer des boucheries et autres, on a soit notre propre système de livraison. C'est-à-dire que pour les petits supermarchés, on a notre propre équipe qui s'occupe de tout. On propose un service un peu hors norme à ces petits supermarchés. C'est-à-dire qu'on leur dit, confiez-nous un bout de rayon. Alors souvent, c'est une tête de gondole, par exemple. Et on s'occupe de tout. On passe prendre la commande, nous-mêmes. On vient ensuite livrer nous-mêmes. On met en rayon. Parfois, on pousse même jusqu'à faire des inventaires, ce qui est pas vraiment notre métier, normalement. C'est même assez étonnant qu'ils nous demandent parfois de faire ça. Mais voilà, on s'occupe intégralement du rayon, dans ce cas-là, pour les petits supermarchés. Après, pour des circuits plus classiques, type boucherie, type supérette, etc., on fait livrer tout simplement par des transporteurs. Qui aujourd'hui, même depuis Loudun, ce qui pourrait en étonner certains, nous permettent d'expédier dans toute la France, y compris pour des petites quantités.

0: tous les jours. Et ça fonctionne assez bien.
1: On va parler dans un instant du prix également, parce que ça fait partie et c'est au cœur de ce que vous voulez mettre en place dans cette entreprise que vous avez repris en 2019. Payer le prix juste. Il y avait un film il y a quelques semaines qui était sorti. On va vous faire écouter la bande-annonce dans un instant, qui parle justement de ce rapport du prix. Comment payer le prix juste? On continue d'en parler avec notre invité Xavier Pointeau, qui est artisan conserveur de légumes de la société Parole Gourmand. C'est à Loudun, ça existe depuis 1910. On parle de ce métier assez original, conserveur de légumes.

0: Les Blues Brothers à l'instant, vous écoutez ici Poitou. Ce matin, on vous fait découvrir un métier, celui de conserveur de légumes.
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0: Et ça, grâce à Xavier Pointeau, vous êtes le dirigeant de la société Parole Gourmande qui se situe à Loudun. Parlons un petit peu de prix désormais et notamment comment payer très justement les gens en fait.
3: Je suis sûre que vous serez capable de trouver des alternatives aux industriels.
4: Mais qu'est-ce que tu vas aller foutre à la centrale?
5: Ils veulent miser à fond sur le local, c'est le bon moment pour faire changer les choses.
4: C'est très bien, tout ça c'est du blabla.
0: Ça, c'est l'extrait d'un film qui est sorti il y a quelques semaines, qui s'appelle La guerre des prix, film que vous avez pu découvrir notamment grâce à votre radio ici Poitou. C'est un film, Xavier Pointeau, qui parle notamment des liens entre les agriculteurs et les centrales d'achat. Et vous nous avez parlé en tout début d'émission des centrales d'achat qui ont aussi causé notamment la disparition de nombre de conserveries. Vous, ça fait partie de je dirais, votre politique d'entreprise. Et vous le revendiquez quand on va sur votre site internet, de payer le prix juste. C'est quoi pour vous, au sein de votre conserverie, payer le prix juste?
6: Alors, je viens d'une expérience industrielle pendant 25 ans, où le cinéma est toujours le même. C'est-à-dire qu'on saigne les fournisseurs à chaque fois que c'est possible. On va présenter des tarifs à la grande distribution en les gonflant pour pouvoir ensuite faire semblant de négocier des remises. Et à la fin du rendez-vous, tout le monde est content parce que l'acheteur a obtenu des remises qui en fait étaient juste au départ prévues. Et quelque part, tout le monde est perdant puisque les fournisseurs ont été saignés, puisque l'industriel qui a fabriqué a pas forcément la marge qu'il attendait, le distributeur est pas forcément. Ce système ne me convenait pas. Et donc, en rachetant cette entreprise, je suis parti d'un raisonnement assez simple qui est de dire achetons et vendons au juste prix. Donc, les maraîchers qui me confient des légumes à transformer, dans la plupart des cas, j'en profite pour leur acheter aussi les légumes à eux. En leur demandant tout simplement à quel prix ils souhaitent me le vendre et sans chercher à négocier du tout avec eux. De la même façon, moi j'ai fixé mon tarif de fabrication de façon à pouvoir rémunérer tout à fait correctement les gens qui travaillent dans mon entreprise. Pour vous donner un chiffre simple, l'année dernière, les gens ont eu l'équivalent de 14 mois et demi de rémunération. Dans mon entreprise, alors on n'est pas payé des fortunes, hein, tout le monde est un peu au-dessus du SMIC, mais malgré tout, on permet de dégager plus de mois qu'il n'y a de mois dans l'année, en termes de salaire. J'ai mis en place des petits avantages type tickets restaurants, produits gratuits parfois, etc. Et mes prix de vente fonctionnent de la même façon, c'est-à-dire qu'en partant des tarifs de matières premières que les maraîchers m'ont fournies, ouais, qui leur convient, qui leur permet de vivre correctement, en partant de mes tarifs qui permet à mon entreprise de vivre correctement et de rémunérer correctement mes salariés, eh bien je propose un tarif à mes clients. C'est mon tarif. Si ça leur va, c'est bien. Si ça leur va pas, c'est pas grave. Je ne me mets pas une pression au-delà de ça. On n'arrive pas à se mettre d'accord sur le tarif, ça convient pas au client, eh ben c'est pas grave, il achètera d'autres produits moins chers, il achètera pas les miens. Moi les miens, on les fait de façon traditionnelle, on fait nos produits de façon traditionnelle. Quand on fait une ratatouille chez nous, elle mijote tout doucement toute l'après-midi, on a coupé préalablement les légumes à la main, et ensuite elle confit toute la nuit, et seulement le lendemain, on la met en bocal. Bon, chez un gros industriel, une ratatouille, il y a, pour faire simple, il y a une demi-heure de temps entre le moment où le légume rentre dans l'usine et où il sort dans son bocal avec une sauce goût ratatouille. Nous, c'est une ratatouille qui est faite simplement, comme à la maison, et ça a un certain prix.
0: C'est de l'artisanat, presque.
6: C'est exactement de l'artisanat. Oui. À partir du moment où on découpe les légumes à la main, où on laisse le temps à la recette de prendre son goût, de cuire lentement, et où on fait pas non plus des dizaines de millions de bocaux, on peut se permettre d'avoir des produits du coup qui ont beaucoup plus de goût. Un consommateur me disait assez récemment, quand on achète une soupe, chez vous, on n'a plus faim quand on a fini, parce que il y a de la matière. C'est pas de l'eau un peu aromatisée. Il y a de la matière. Il y a beaucoup de légumes. C'est assaisonné. C'est bien assaisonné. Et ça permet, quelque part, même si au final nos produits sont évidemment, du coup, plus chers que la moyenne de ce qui se vend en grande distribution, au final, les gens s'y retrouvent parce qu'il n'y a pas besoin d'en manger autant.
0: C'est de l'artisanat, et tout est dans le nom, le métier d'artisan conserveur de légumes que vous nous avez fait découvrir, pardon, Xavier Pointeau. Merci infiniment de nous avoir expliqué un peu plus concrètement ce métier peu commun.
6: Et merci beaucoup de m'avoir reçu.
0: Eh bien, avec grand plaisir, vous dirigez l'entreprise Parole Gourmande qui se situe à Loudun et qui existe depuis 1910.
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0: Alors, parlons de santé. Alors, peut-être qu'on en parlait un petit peu de santé indirectement il y a quelques instants avec les produits et les bons produits. Parlons de santé maintenant, parce qu'un adulte sur trois en souffre. Dimanche, c'est la journée mondiale de l'hypertension artérielle. En France, 17 millions de personnes sont concernées, parfois même sans même le savoir. Alors, si c'était votre cas, eh bien, pour cela, le CHU de Poitiers, établissement qui est reconnu comme centre d'expertise européen en hypertension artérielle, vient à votre rencontre toute la matinée dans la galerie commerciale de Poitiers Sud. Ça se déroule donc dimanche, au programme de l'info, de bonnes pratiques de prévention et aussi des explications pour faire de la prise de tension possible à domicile. Un bon réflexe à prendre, parce que la santé, on n'en a qu'une. Et alors, cet événement est proposé gratuitement. Rendez-vous donc dimanche dans le centre de Poitiers.
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0: Et toutes vos chansons préférées toute la journée, c'est avec votre radio locale, ici Poitou, à 10h33.

0: Michel Polnareff à l'instant, avec ce titre sorti en 1972. C'est une boutique qui se situe dans le centre de Poitiers. Vous rentrez, à l'extérieur, c'est d'apparence une boutique, somme toute, assez classique. Mais à l'intérieur, il y a énormément de couleurs, énormément de vie, beaucoup d'énergie. Bienvenue chez Yo-Yo, boutique éphémère, une papeterie. Mais alors, pas seulement une papeterie classique, une papeterie où on peut notamment créer des projets. Sébastien Pollock, vous vous êtes notamment rendu sur place dans les gens d'ici.
1: Bonjour, je m'appelle Margot, je suis gérante de la papeterie chez Yo-Yo dans le centre-ville de Poitiers. Moi, je l'appelle une papeterie créative parce que on y vend à la fois des articles de papeterie comme des carnets, des crayons, ce genre de choses, mais aussi quelques articles de loisirs créatifs comme des puzzles, des peintures numérotées, ce genre de produits, et surtout aussi beaucoup de travail d'artistes pour beaucoup de la région, beaucoup d'illustrations. Un peu de carterie, quelques bijoux, du crochet, une marque de cosmétiques locaux. Voilà.
2: D'où est né le projet? Pourquoi vous vous êtes dit que vous allez vous installer ici?
1: C'était quand je vivais à Nantes après mes études, où j'avais envie à un moment donné d'ouvrir un lieu hybride entre création, salle d'expo, ateliers partagés, pouvoir animer des ateliers pour des personnes qui veulent découvrir des pratiques artistiques. Mais m'implanter à Nantes pour un tel projet, il aurait fallu un grand espace, et du coup ça nécessitait d'investir beaucoup d'argent que je n'avais pas. Et quand je suis revenue vivre à Poitiers il y a 2 ans, je suis passée devant une toute petite boutique en me disant que ça devait être pas très cher, possiblement à ma portée, et je suis partie de cette boutique pour recréer un peu mon projet en fonction de ce que je pouvais faire à l'époque. Et du coup, j'ai ouvert une première boutique grand rue qui s'appelait déjà chez Yo-Yo Papeterie Créative. Et là, j'ai voulu faire grandir le projet. Et du coup, j'avais participé en décembre à l'appel à projet de la ville de Poitiers, qui met à disposition les locaux de la boutique éphémère pour un loyer beaucoup plus modéré, et du coup qui permet de tester des activités avant de s'implanter. Et du coup, on est là depuis début février et jusqu'au 30 mai, en espérant pouvoir avoir des plus grands locaux après.
2: Alors pourquoi Poitiers? Parce que vous avez parlé de Nantes pour vos études, mais vous êtes de Poitiers à l'origine?
1: C'est ça, moi je suis de Poitiers, j'y ai grandi, je suis partie un peu après le bac pour faire mes études, et je suis restée pendant longtemps à Nantes parce que je me plaisais dans cette ville. Et puis il y a à peu près 2 ans, j'ai voulu revenir à Poitiers. Professionnellement, j'avais plus d'attache à Nantes, et puis j'ai lancé le projet de la boutique. Notamment moi, Grand Rue, ça m'a parlé tout de suite, parce que ma grand-mère, elle a tenu un bar pendant les années 70-80, qui était dans la Grand Rue aussi, au 178. Moi j'étais au 154, et c'est de là qu'est venu le nom, notamment chez Yo-Yo. Le bar s'appelait chez Yo-Yo, du prénom de ma grand-mère qui s'appelait Yolande.
0: Une belle histoire de famille qui se prolonge donc chez Yo-Yo, cette boutique éphémère ouverte jusqu'au 30 mai prochain dans le centre de Poitiers, un lieu de création et d'exposition artistique.
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5: Situé dans le cadre verdoyant de la vallée de l'Avonne, les vestiges de la ville gallo-romaine de Sancey constituent un site archéologique majeur. Du 1er au 4e siècle, cette ville d'Aquitaine s'étendait alors sur plus de 25 hectares. Ces vestiges offrent désormais une véritable immersion dans l'Antiquité au cœur de la nature.
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0: J'imagine sur cette musique un clip musical avec peut-être du patin à glace, etc. Mais alors, si en plus c'était Florian Lévesque que vous vous entendez chaque jour sur votre radio locale ici Poitou, ce serait dingue, non ? Eh ben, c'est peut-être possible, parce que justement, c'est ce qu'a testé aujourd'hui Florian Lévesque. Le concept, c'est que chaque jour, il teste des choses pour vous. Alors là, attention, Florian Lévesque s'est rendu dans une patinoire et a testé le patinage artistique. Grand moment.
1: Et pour ça, je rejoins David Saliba, il est en charge de la communication du club du Stade Poitevin, club de glace. Bonjour.
2: Bonjour Florent.
1: Bon alors, David, on est aujourd'hui à la patinoire de Poitiers, et il y a justement des entraînements de patinage artistique.
2: Oui, et c'est bientôt quelqu'un que je connais et que j'ai en face de moi qui va bientôt essayer ce patinage artistique.
1: Il n'y aura rien d'artistique, mais pourquoi pas. Comment on en vient à faire du patinage artistique? J'ai l'impression que c'est très rare de voir des gens qui en font.
2: Alors c'est pas si rare que ça, puisqu'il y a 3000 compétiteurs en France déjà, dans la fédération, et en plus, on y vient d'abord par l'ouverture au public. Vous savez que la patinoire est ouverte plusieurs fois dans la semaine au public. Et donc on emmène son enfant ou soi-même, on y vient pour s'amuser, tester et puis apprendre à glisser. C'est un peu le principe.
1: Bon, on va aller retrouver Émilie, c'est ça ?
2: Exactement.
1: C'est la coach ?
2: Alors c'est la première coach. Voilà, il y a deux coachs dans ce club-là, au Stade Poitevin. Et en l'occurrence, Émilie est la principale. Voilà, elle est plutôt dédiée compétitrice et compétiteur. Et on a un autre coach qui a un peu plus loisir. Mais là, vous allez voir, je pense que vous avez passé un bon moment.
1: Ouais, alors je sais pas, j'ai des souvenirs de coach. Moi, c'était du rugby où j'en prenais plein la tronche. J'espère qu'elle est cool quand même.
2: Elle est très cool. Elle est très très cool.
1: On va voir ça, on va la rejoindre. Bonjour Émilie.
3: Bonjour.
1: Le patin et moi, ça fait 50. Comment vous coachez des gens qui n'ont jamais vraiment fait de patin?
3: Alors déjà, on commence toujours par les rassurer, leur dire que oui, c'est un milieu pas évident, pas commun du tout, mais que ça va bien se passer. Et il ne faut pas hésiter en tout cas à prendre de l'assurance et il faut surtout oser, quoi.
1: Coachez combien de personnes ici à l'année?
3: Là, on est environ plus de 210-215 personnes, il me semble, cette année, âgées de 3 ans à 74 ans.
1: Ah oui, jusqu'à 74 ans?
3: Oui, notre plus âgée, on va dire, elle a 74 ans.
1: Bon, j'ai l'impression que ça reste encore un peu trop féminin, il n'y a pas assez de mecs, c'est ça, sur la glace, ou ça commence à se démocratiser?
3: Alors ça commence, chez nos tout petits 3-9 ans, on a 5 ou 6 petits garçons là, donc si, les garçons commencent à arriver. C'est encore dur, c'est vrai que le patinage est encore axé vraiment pour les filles, etc., mais c'est tout aussi masculin, et justement, nous, on aimerait bien avoir un peu plus de gars, justement, pour montrer ce côté garçon, quoi.
1: Est-ce que l'effet Jeux Olympiques, ça aide?
3: Oui, en général, ça aide. C'est vrai qu'il y a souvent une vague après qui arrive de dire bah, on a vu les JO à la télé, on veut tester, voir si c'est vraiment si facile que ça, entre guillemets, ou quoi. Mais en fait, on se rend compte que c'est pas si évident. Mais oui, souvent, il y a une vague qui arrive après les JO pour les inscriptions, etc. Donc, c'est cool pour nous, quoi.
1: Bon, allez, vient le moment d'enfiler les patins et on va voir ce que je vaux ou pas sur la glace. Bon, je crois que c'est pas encore tout à fait ça.
3: C'est presque ça, mais on va s'entraîner encore un petit peu quand même. Hein.
1: J'ai senti le tombe au cœur. Très bien, super.
0: Florian Lévesque qui a beaucoup de qualités, mais qui effectivement, sur du patinage artistique, bon voilà, il y a encore une marge de progression. Ben justement, vous pouvez retrouver les j'ai testés sur le site ici.fr et puis rendez-vous au Stade Poitevin Club de Glace et notamment sur leurs réseaux sociaux pour avoir plus d'informations. Et de la musique à 10h48, il y en a toute la journée sur votre radio locale ici Poitou, les plus grandes chansons françaises et les plus grands artistes à l'international, mais également en France. En voici un justement, Alain Souchon.

0: C'était Alain Souchon, vous écoutez ici Poitou, 10h52, l'heure de vous expliquer les tendances actuelles. C'est chaque jour, c'est expliqué par Muriel Jourdan. Alors aujourd'hui Muriel, vous allez nous parler de notre prochain jeu de cartes qu'on va toutes et tous avoir sur la plage cet été et qui fait beaucoup parler.
1: Vous allez le voir partout cet été, sur les tables de pique-nique, dans les sacs à dos, les trains. C'est le Flip 7, un succès confirmé par Damien Desnoux, gérant de la boutique de jeux Sortilège à Nantes et membre du jury de l'As d'Or à Cannes en février dernier. C'est l'équivalent de la Palme d'Or, mais pour le jeu de société. Pour lui, le Flip 7 cartonne parce que c'est un jeu addictif qui marche sur le principe du stop ou encore.
2: C'est-à-dire qu'à chaque tour, on décide si oui, on accepte une carte ou si non, on s'arrête là pour compter ses points. Le but, c'est si on a deux cartes pareilles, et ben on passe son tour et on perd tout. Donc c'est un petit côté prise de risque, c'est un jeu où on se cherche un peu les uns les autres en disant mais non mais vas-y prends une carte, non mais vas-y continue et voilà. Et cette espèce de choix assez simple qui fait vivre aussi pareil des émotions, des éclats de rire, c'est quelque chose qui fonctionne bien et pareil qui a une viralité qui est assez importante.
1: Voilà comment ce jeu de cartes dans le style du Uno ou du Skyjoe a réussi à se hisser au sommet des ventes avec des règles très simples, tout ça pour moins de 15€.
0: Alors Muriel, ce jeu il s'adresse aussi bien aux adultes qu'aux enfants dès 8 ans, il crée beaucoup d'émotions. En fait, c'est un peu comme le blackjack.
1: Bah oui, parce qu'on doit décider si on arrête de piocher ou pas, si on arrête le jeu avant de tomber sur la mauvaise carte qui va bousiller notre score. C'est ce côté-là qui rend accro et qui a même mené à une rupture de stock du jeu pendant un mois. Pour mieux comprendre, je contacte Mathieu Bonin qui travaille pour Catch Up Games. C'est la maison d'édition lyonnaise qui commercialise le Flip 7.
3: On savait que le jeu avait beaucoup de potentiel parce que c'est un jeu très simple qui parle à beaucoup de monde, mais on a quand même été surpris parce que le succès est vraiment au-delà de ce qu'on pouvait espérer. L'an dernier, on en a vendu un petit peu plus d'un million. Et cette année, on est parti pour en vendre plus d'un million.
1: Et miracle, j'ai testé le jeu sur mes enfants et j'ai pas mis 10 plombes à leur expliquer les règles. Il n'y a même pas eu d'engueulade. Les cartes sont simples, claires, avec un seul chiffre marqué dessus. Les règles sont très claires, hein, Mathieu.
3: On n'a pas besoin de savoir faire des probabilités ou de connaître des petites règles obscures pour comprendre exactement ce qui se passe autour de la table. Les dynamiques, elles sont évidentes. Et ça crée toujours beaucoup d'émotions autour de la table.
1: Bref, le Flip 7, c'est tendance. Et à la rentrée, une nouvelle version sera en vente, le Flip 7 Vengeance.
3: Axé sur les interactions un petit peu sournoises avec ses adversaires. On va pouvoir voler des cartes, on va pouvoir en échanger. On va pouvoir donner des malus aux autres joueurs. Faire des coups bas et pourrir un peu ses adversaires.
1: Vol, malus, coups bas. C'est le jeu de société idéal avant la présidentielle de 2027. Hein. Non, aucun doute que le Flip 7 Vengeance va cartonner dans les cours de récré et sur les plateaux télé.
0: Et c'est donc le prochain jeu de l'été, le Flip 7. Les tendances du moment, c'est expliqué chaque jour avec Muriel Jourdan, à retrouver sur ici.fr.
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0: Cross à l'instant sur votre radio ici Poitou. Sonia Brunet, bonjour.
1: Bonjour Clément.
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1: Il y avait des drôles de sons, des drôles de bruits à l'instant.
0: Mais c'est parce que je crois que j'ai crié dans le micro, donc désolé à nos auditeurs.
1: Ah, c'est ça.
0: Moi, je pense, on va parler calmement.
1: Quelle capacité.
0: Ah bah écoutez, on va jouer ensemble à 11h.
1: Oui, et c'est maintenant 11h, donc 05 49 60 20 20, on va dans la ferme du Poitou. À demain, Clément.
0: À demain.
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1: Et oui, ça se confirme. Il est vraiment 11h sur ici Poitou. Et voici les infos avec vous, Hugo Marceau.
3: On va faire du cas par cas en fonction des ressources financières de l'étudiant. La réponse de la présidente de l'Université de Poitiers ce matin à notre micro, Virginie Laval, interrogée sur l'application de frais d'inscription 16 fois plus chers pour les étudiants étrangers venant de pays hors Union européenne. Et ce, dès la rentrée prochaine, une manifestation est organisée à midi par les syndicats devant le rectorat contre ce décret gouvernemental. L'interview intégrale de Virginie Laval est à retrouver sur notre site internet et l'application de Radio France. Un motard de 43 ans est décédé vers 21h hier soir dans le centre-bourg des Roches Prémarie-Andillées au sud de Poitiers. Cet habitant de la ville Dieu du Clin a été éjecté de son engin en percutant un trottoir de la route principale. Il a fini sa course dans un mur et n'a pas survécu au choc. Deux peines prononcées à Niort hier, 3 ans de prison ferme pour l'un, 2 pour l'autre. 2 hommes interpellés fin mars pour association de malfaiteurs à Fort dans les Deux-Sèvres. Ils se trouvaient près d'une voiture portant de fausses plaques d'immatriculation à l'intérieur des stupéfiants, une cagoule et des pinces. Le centre d'appel des gendarmes de la Vienne est en panne depuis hier après-midi. Vous pouvez toujours passer des appels d'urgence au 17, mais ils sont redirigés vers des compagnies de la Charente. Les gendarmes de la Vienne restent mobilisés pour intervenir en cas de besoin. Légère baisse de tension pour le prix du gasoil, très légère baisse ce matin, 2,15€ le litre en moyenne contre 2,16€ pour vendredi dernier. Le sans-plomb 95 lui stagne à 2,02€ le litre en moyenne. Le calcul est réalisé sur 5000 stations-service partout en France. Et puis, en sport, une figure des Chamois niortais de retour aux sources, Anthony Gauvin prend la tête de l'équipe Fagnon en Régional 2. Il succède à David Moreau. Anthony Gauvin a débuté en tant que joueur professionnel aux Chamois avant de disputer 150 matchs en bleu et blanc entre 1992 et 1997.
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0: Il va falloir que ça s'éclaircisse un peu avant le long week-end qui nous attend. Est-ce que c'est le programme du jour?
1: Pas vraiment dans ce sens-là en fait. On a des éclaircies surtout là ce matin, mais au fil des heures elles sont plus timides et en fin d'après-midi, Hugo, les nuages vont l'emporter. Si, comme je vous le dis. En même temps, on est en plein au milieu des Saintes Glaces. Vous savez, Saint-Mamère, Saint-Pancras c'est aujourd'hui, Saint-Servais c'est demain, fameux saint de glace que les jardiniers attendent avant de planter par exemple les tomates. Donc on va avoir des températures très raisonnables, 17-18 degrés aujourd'hui, pendant la nuit des minimales de 6 à 9 degrés et puis demain, mercredi 13 mai, toujours les saints de glace, c'est à peu près la même journée qu'aujourd'hui, une matinée plutôt ensoleillée, puis ensuite un ciel qui se voile et demain on reprend du 17 à 19 degrés.
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1: Et voici une prière païenne avec le révérend Eddie. N'oubliez pas de boogie-woogie avant vos prières du soir.

0: Eddie Mitchell sur Ici Poitou.
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0: Sonia Brunet. Et ça avance. Vous avancez du côté de la combinaison du coffre. 3 chiffres sur 4 identifiés, placés. Il vous reste à repérer le bon endroit pour mettre la lettre. Et tout ça pour 2 passes à l'aquascope. Alors vous nous appelez au 05 49 60 20 20. Venez donc saluer les vaches, les chèvres, les baudets et puis tout le reste. Et au passage, raflez des entrées pour le parc de la Vallée à Massey, au nord des Deux-Sèvres. 12 hectares de jeux, de parcs aquatiques et de manèges. Des entrées pour le Cube Challenge. Ça, c'est pour les ados et puis les adultes. 23 salles de défis à Migné-aux-Anses. Et j'ai aussi des places de cinéma à Fontaine-le-Comte. 05 49 60 20 20. Évitez le dragon pour que votre journée ne soit pas un bad day. Allez hop, c'est parti, Daniel Pauter, avec nous dans la ferme du Poitou.

0: Jersey avec Daniel Powter.
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2: Notre première candidate, c'est Aurélie. Bonjour Aurélie.
3: Oui, bonjour.
2: Je me demandais, quand on habite Clusset-la-Pommeraye, donc dans les Deux-Sèvres, on s'appelle comment ? C'est quoi le gentilé, le petit nom des habitants de la commune ? Vous savez, vous ?
3: En fait, je viens juste d'arriver.
2: Ok, c'est une bonne excuse.
3: Je ne sais absolument pas.
2: Ok, ben je suis en train de chercher et j'ai
3: les
2: pas...
3: Les Clusetiens ou un truc dans le genre, non ?
2: Je ne sais rien, ma poule. On va regarder. On va essayer de trouver ça, quand même. C'est joli, okay. En tout cas. Clusset-la-Pommeraye.
3: Clusset-la-Pommeraye.
2: Et vous arrivez d'où, vous ?
3: Moi, j'étais saisonnière. Du coup, j'étais sur Guérande l'été et en Savoie l'hiver.
2: Ah, vous avez fait ça pendant longtemps ?
3: Pendant 21 ans.
2: Waouh ! Et qu'est-ce qui fait, là vous avez posé les valises à Clusset-la-Pommeraye ?
3: Eh ben oui, alors pourquoi ici ? Il n'y a pas de raison particulière à part qu'en Loire-Atlantique c'était beaucoup trop cher par rapport à mon budget et qu'en Deux-Sèvres c'est pas très loin de la Loire-Atlantique et c'est moins cher.
2: Eh ben voilà.
3: Et c'est joli et c'est calme.
2: Ah, il y a plein d'endroits à visiter dans les Deux-Sèvres. Parlez avec vos voisins, vos voisines. Vous verrez, il y a des gens très sympas dans les Deux-Sèvres et ils vont vous donner des trucs pour acheter des poulets de ferme, des fromages à la ferme, tout ça. Et vous allez voir, vous allez développer rapidement un petit lien avec
3: un
2: tout le monde. Mais ouais, petit réseau, absolument. Bon,
3: bien très gentil.
2: Bienvenue dans les Deux-Sèvres, bienvenue dans le Poitou et bienvenue dans la ferme du Poitou, Aurélie. On a 9 endroits à visiter. Vous avez droit d'en visiter jusqu'à 3, mais pas plus. Quelque part, il y a un coffre avec dedans 2 passes annuelles aquascope. Donc, ce serait pas le mal, évidemment. Il faut trouver la combinaison. Alors, où est-ce qu'on peut aller ? Je vous donne tout en vrac. On a l'étable de la Partenaise, la forêt de Mélusine, le poulailler des Pictaves, l'enclos du Baudet, la chèvrerie du Chabichou, le verger de la Clochard, l'atelier du Broyer, la boutique fermière et puis aussi la mare aux grenouilles. On va où, Aurélie ?
3: La forêt de Mélusine, vous avez dit ?
2: La forêt de Mélusine, absolument, on y va, dans la forêt de Mélusine. C'est votre premier choix. Qu'est-ce qui se passe quand on va dans la forêt de Mélusine ? Il y a le coucou qui chante, donc c'est bien, il n'y a pas de dragon, le coffre n'est pas là. J'ai un bouquin, vous avez un jardin à Clusset-la-Pommeraye ou pas ?
3: Oui.
2: Et bien là, j'ai un bouquin, Éco-gestes au jardin, aux éditions Terre Vivante. Donc des tas de petits trucs, notamment pour utiliser le compost. Si vous ne prenez pas ce cadeau, vous avez encore 2 possibilités. Si vous le prenez, on arrête là le jeu. Quel est votre choix, Aurélie ?
3: Vous avez dit Éco-gestes au jardin ?
2: Ouais, absolument. Édition Terre Vivante. C'est une très bonne collection. Mais vous faites comme vous voulez. Vous pouvez aller ailleurs si vous voulez. Moi, je veux pas forcer. Hein. Et elle fait comme elle veut, la dame.
3: Elle fait comme elle veut, la dame. Eh ben, moi, ça m'intéresse.
2: Eh ben, je vous le mets de côté, moi. Alors.
3: Ben, d'accord.
2: Eh ben, on fait ça. Allez, Aurélie, c'est pour vous. Ces anti-sèches, donc, édition Terre Vivante. Les éco-gestes au jardin. Et puis, n'hésitez pas à papoter avec vos voisins et vos voisines. Hein. On aime bien discuter dans le Poitou. Ça dit bonjour en général, vous avez remarqué ça ou pas ?
3: Vous avez dit quoi ?
2: Est-ce que vous avez noté que dans les villages chez nous, dans le Poitou, quand on croise quelqu'un, on dit bonjour ?
3: On dit bonjour, toujours oui.
2: Ouais.
3: C'est vrai que c'est nous là, c'est ce que je disais, les gens ils passent devant la maison à chaque fois, moi je dis bonjour, parce que c'était comme ça dans mon village avant. Et du coup je dis bonjour aux gens qui passent en voiture, parce qu'il y a très peu de voitures qui passent devant la maison. Par contre, je disais, les gens disent tous bonjour, mais je pense que si je les vois en dehors de leur voiture, je ne la reconnaîtrais pas.
2: Ben, il faut du temps pour ça, il faut du temps, ça va venir. Allez, on vous embrasse Aurélie et on vous dit à bientôt à Clusset-la-Pommeraye.
3: Belle journée à vous.
2: Belle journée, au revoir. 05 49 60 20 20, c'est à vous de jouer.
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2: Si vous avez le gentilé hein, de Clucel à Pommeraye, vous me dites, je suis en train de chercher, je n'ai pas trouvé encore. En tout cas, on se retrouve dans la ferme du Poitou dans un instant. Marine chante Escroc.

0: Marine qui chante Escroc. Ils s'appellent les Clucéens et les Clucéennes, les habitants de Clucé-la-Pommeraye dans les Deux-Sèvres. Ah ! Et dans un instant, un duo avec Jermaine Jackson et Piazzadora.
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0: 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German Jackson, Piazza de Reims, qui concerne notre ferme du Poitou, ce coffre qui contient deux passes pour toute l'année à l'Aquascope, donc ici dans la Vienne. On sait que dans cette combinaison, il y a un 2, un 6 et un 8 aussi. Ouais, on les a identifiés. Il vous reste à trouver une lettre et puis un chiffre. Vous nous appelez maintenant. Il y a d'autres cadeaux, bien sûr, à gagner au 05 49 60 20 20. À tout de suite.
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0: Ils reviennent, les food trucks, avec leur spécialité culinaire de la planète entière. Le Food Truck Festival, c'est à partir de ce mercredi et jusqu'à la fin de la semaine, 7e fois, au parc des Bizets. Une centaine de camions cuisine, de camions insolites seront là, avec aussi des concerts, des DJ sets, notamment 40 concerts à vivre pendant 5 jours. Ça commence demain et d'ailleurs, ici Poitou vous donne rendez-vous sur place à Buxerolles pour le Food Truck Festival ce jeudi entre 18h et 19h.
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0: 05 49 60 20 20. On va ensemble dans la ferme du Poitou après Louis Bertignac et les visiteurs.

Louis Bertignac, saisi dès là, il est accompagné des visiteurs. Il nous donne rendez-vous d'ailleurs au début de l'été, Louis Bertignac. Il sera chez nous, il sera à Poitiers en fait, début du festival de l'été, le 4 juillet. Louis Bertignac viendra fêter ses 70 ans avec nous. Oui, déjà, mesdames et messieurs. Bon, ce matin, je vous attends dans la ferme du Poitou. Pour l'instant, je me balade. Je suis en train de nettoyer. Du coup, j'ai fait les jantes du tracteur. Il est impeccable. Il est rutilant. Je vous attends dans la ferme du Poitou où il y a des cadeaux à gagner. Je vous rappelle quand même qu'il y a des entrées pour le parc de Masset, parc de la Vallée, qui ravit les mômes de tous les âges parce qu'il y a plein d'attractions, plein de jeux. C'est dans le nord des Deux-Sèvres. Vous nous appelez au 05 49 60 20 20. Je vous l'ai dit, pour la combinaison, il y a un 2 au début de cette combinaison et puis un 6 et un 8 tout à fait à la fin. Voilà. Entre les deux, eh ben, dans un ordre qui reste à définir. Il y a aussi un chiffre, une lettre. Est-ce une lettre, un chiffre? À vous de jouer. 05 49 60 20 20. Hommage de Michel Berger et France Gall à Ella Fitzgerald.

0: Alain, France Gall. De retour dans la ferme du Poitou. Ah, je suis avec Laetitia. Bonjour Laetitia.
1: Oui, bonjour.
0: Vous êtes, alors déjà physiquement à Vouneuil-sous-Biard, parce que c'est là où vous habitez.
1: Exactement, bah avec un beau soleil.
0: Oui, ce matin ça va encore. On aura un peu de nuages cet après-midi, mais c'était bien qu'il pleuve et puis il va repleuvoir d'ici la fin de la semaine. On en avait besoin, nos jardins, nos cultures surtout. Laetitia, vous êtes infirmière.
1: Oui, oui, infirmière.
0: Pas au boulot aujourd'hui et vous travaillez dans un service de soins palliatifs depuis longtemps ?
1: Depuis l'ouverture, j'y suis depuis 17 ans.
0: Depuis 17 ans, ma poule, vous avez accompagné des tas de gens dans ces moments très compliqués. Vous accompagnez à la fois les personnes qui sont en fin de vie et puis les familles qui sont là autour, les amis.
1: Oui, exactement. Mais on a un service génial, on a une équipe formidable sur qui on peut compter. Et puis, il y a des gens qui ne viennent pas que pour rester définitivement chez nous. Il y a des gens qui ont cette chance de pouvoir repartir. Donc, on est un tremplin, on est un service de court séjour, contrairement à ce qu'on pense. Donc, non, franchement, c'est une autre façon de voir le soin.
0: Ouais, et en général, moi, pour ma part, je n'ai entendu que du bien. Des soignants présents dans les services de soins palliatifs. Il y a toujours une grande forme d'humanité et d'empathie, quoi.
1: Oui, tout à fait, tout à fait. Puis on est une équipe soudée, hein. On est tous solidaires les uns avec les autres, y compris l'équipe médicale. On a beaucoup de chance. Vraiment, on a beaucoup de chance. Et puis on apporte pas que des soins, on apporte la vie dans le service. On a eu des visites improbables, on a eu les bolets du Poitou devant, on a eu les Ferrari une année. on prend tout ce qu'on peut, on amène tout ce qu'on connaît. Enfin, c'est chouette. Et il y a des moments plus difficiles, hein, forcément.
0: Forcément, ça on l'entend bien, Laetitia. Bon, bah écoutez, moi j'ai des bonnets du Poitou, j'ai pas de Ferrari perso, j'ai un tracteur, mais il est vachement sympa, vous allez voir. Laetitia, je vous emmène dans la ferme du Poitou. Alors, il y a 9 endroits, vous allez pouvoir en choisir jusqu'à 3. J'espère que vous n'allez pas tomber sur le dragon. Alors, on a le verger de la Clochard, le poulailler des Pictaves, la forêt de Mélusine, l'étable de la Partenaise, la boutique fermière, la mare aux grenouilles, l'enclos du Baudet, la chèvrerie du Chabichou et puis aussi l'atelier du Broyer. Où est-ce qu'on va, Laetitia ?
1: Alors, écoutez, on va voir les Baudets du Poitou.
0: Les Baudets du Poitou. Allez, on va les saluer, nos Baudets du Poitou.
1: Exactement.
0: Oh, voilà, ces belles bêtes. Alors, chez les Baudets du Poitou, ce matin, on a 2 entrées pour aller se distraire, s'amuser, réfléchir, faire preuve d'agilité au Cube Challenge. C'est au Game Park de Migné-aux-Anses. Il y a 2 entrées pour vous. Et en fait, c'est une succession de 23 salles dans lesquelles il y a des défis à relever. Voilà. Alors, qu'est-ce que vous faites, Laetitia ? Est-ce que vous gardez ces 2 entrées au Cube Challenge de Migné-aux-Anses ou bien vous ne les prenez pas, vous souhaitez aller ailleurs ? Vous faites comme vous voulez.
1: Ah, c'est tentant. Hein.
0: Je pense que vous avez besoin de vous défouler de temps en temps quand même, hein ? D'une bonne dose de rigolade.
1: Et puis j'ai 2 garçons, donc écoutez, je les prends. Je reste, je suis charmée et je les prends.
0: Eh ben écoutez, on vous les met de côté. Continuez à faire votre boulot avec beaucoup d'humanité. Merci pour tout le monde. Laetitia, on vous embrasse.
1: Merci, moi aussi.
0: À bientôt dans la ferme du Poitou depuis Vouneuil-sous-Biard. 05 49 60 20 20. Ah bah oui, ça vous arrange pas, vous qui êtes là, embusqué, en vous disant « Je voudrais savoir où est le coffre, je voudrais savoir où est le dragon ». Mais oui, mais jusqu'à maintenant, ce matin, Aurélie a pris immédiatement son cadeau, Laetitia aussi, et vous, qu'allez-vous faire ? Je vous attends. Allez, sortez du bois. 05 49 60 20 20.
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0: c'était sympa, hein. Alex Warren, Ordinary.
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0: Ah, ben il y a un instant, on est à Vouneuil-sous-Biard. On y retourne, Sabrina, bonjour.
3: Bonjour.
0: Sabrina, donc vous aussi, vous habitez Vouneuil-sous-Biard.
3: Oui.
0: Absolument. Et vous revenez d'un week-end à Disneyland.
3: C'est ça.
0: Alors, c'était super. Comment ?
3: C'est super. C'est vraiment joli. C'est bien. C'est franchement super.
0: Vous y avez passé combien de temps ?
3: On a été 3 jours sur Paris, mais on a fait une journée à Disney et une journée à Paris, en fait.
0: Et vous étiez... Il y avait quelle moyenne d'âge ? Enfin, il y avait des petits et des grands ou que des grands ?
3: Il y avait juste moi, mon conjoint et ma fille de 17 ans.
0: Ok, d'accord. Et tout le monde a adoré ?
3: Oui, tout le monde.
0: Ah ben voilà, c'est un chouette week-end, ça. Sabrina, venez donc faire un tour dans la ferme du Poitou. Alors, on peut aller ensemble au verger de la Clochard, l'enclos du Baudet, la forêt de Mélusine, la boutique fermière, le poulailler des Pictaves, l'atelier du Broyer, l'étape de la Partenaise, la mare aux grenouilles et puis aussi la chèvrerie du Chabichou. Sabrina, vous voulez prendre quoi ?
3: La mare aux grenouilles.
0: La mare aux grenouilles ? Mais on y va, la mare aux grenouilles. Allez, paf, Sabrina, c'est parti. Alors, mare aux grenouilles, dans laquelle il y a ce matin 2 entrées pour aller au cinéma. Voir le film de votre choix, évidemment, au CGR à Fontaine-le-Comte. Oh bah, vous savez où c'est, Fontaine-le-Comte, c'est au sud de Poitiers, voilà. 2 places pour le CGR de Fontaine-le-Comte. Qu'est-ce que vous me dites, Sabrina ? Vous gardez, on arrête le jeu ? Vous ne gardez pas ?
3: Non, je continue.
0: Alors, on continue et on va où ?
3: On va aller à la Partenaise.
0: On va voir la Partenaise. Allez, la Partenaise, les tables de la Partenaise. C'est parti. Alors, on n'est toujours pas sur le coffre. Notez bien qu'on n'a toujours pas trouvé le dragon non plus. Et on est plutôt content de ça. Sabrina, vous avez 2 entrées pour le parc de la Vallée. Alors, c'est pas Disneyland. Là, on est à Massey. On est dans le nord des Deux-Sèvres. C'est aussi plus près, plus humain, plus à taille humaine. 12 hectares donc de jeux et d'attractions. Il y a même un espace aquatique. Qu'est-ce que vous faites ? Est-ce que vous gardez ces 2 entrées ?
3: Oui.
0: Vous les prenez ?
3: Je vais les prendre, oui.
0: Ah, on est amatrice.
3: C'est sympa, ce parc.
0: Allez, on vous le met de côté. 2 entrées pour le parc de la Vallée. C'est à Massey ou Val-en-Vigne, puisque c'est le nouveau nom. En tout cas, c'est dans les Deux-Sèvres. Eh ben, on vous souhaite un très chouette week-end à nouveau avec la petite famille, Sabrina.
3: Eh ben, merci beaucoup.
0: À bientôt.
3: À bientôt, au revoir.
0: Au revoir. 05 49 60 20 20. Peut-être une petite place pour vous au 05 49 60 20 20.

0: Liévois avec le groupe Cassave. Dans la ferme du Poitou, on est à Coulombiers. En tout cas, avec quelqu'un qui habite Coulombiers. Bonjour Raphaël.
1: Bonjour Sonia.
0: Raphaël le facteur.
1: C'est ça.
0: C'est comme ça que tout le monde vous appelle, non?
1: Ah oui, souvent.
0: Hein, c'est un peu ça. Allez, monsieur le facteur, laissez tomber votre... Vous faites la tournée en quoi? C'est quoi votre voiture?
1: En voiture électrique, c'est sympa, c'est confort. C'est
0: ok, d'accord. Ouais, non, parce que j'allais dire 4 ailes dans un vieux Reflex. Je vous parle d'un temps que les moins de 20 ans, vous voyez. Mais bah, bon.
1: C'est old school.
0: C'est total. Merci Raphaël, merci beaucoup. Mais c'est une réalité de toute façon. Raphaël, allez, ramenez-vous dans la ferme du Poitou. Il y a 9 endroits à visiter. La chèvrerie du Chabichou, le verger de la Clochard, l'enclos du Baudet, le poulailler des Pictaves, l'étape de la Partenaise, la forêt de Mélusine, la mare aux grenouilles, la boutique fermière et l'atelier du Broyer. Et vous me dites quoi?
1: Eh ben, on va aller à la mare aux grenouilles.
0: Mare aux grenouilles. Tiens, c'est marrant, ça. Le gars, il a noté, il s'est dit, ouais, pop, pop, ça m'intéresse. Allez,
1: ouais.
0: On va faire un tour. Dans la mare aux grenouilles, qui a-t-il, Raphaël?
1: C'est du cinéma, il me semble.
0: Bah oui, je crois bien, effectivement. Il y a 2 entrées pour aller voir le film de votre choix. Au CGR de Fontaine-le-Comte, donc au sud de Poitiers. Raphaël, vous avez vu des films récemment? Il y a des trucs que vous avez envie de voir?
1: Bah, ça fait un petit moment que j'y ai pas été, donc qu'est-ce qu'il y a actuellement? J'avoue que j'ai pas regardé, mais on va trouver.
0: Ah
1: hein.
0: Oh, bah oui, ça, je suis sûr que vous allez trouver. Il y a toujours le film de Toledano et Nakash avec ça s'appelle Juste une illusion. Évidemment, ouais. C'est une référence à une chanson qu'on connaît toutes et tous et qui nous replonge dans les années 80. Mais c'est parce que je suis old school, Raphaël.
1: Pourquoi pas, j'ai Jean Capel.
0: Je vous suis au Solex. Allez, je vous embrasse, Raphaël. Et je vous souhaite une belle journée, une belle tournée de facteurs. Ciao, au revoir.
1: Merci à vous, bonne journée.
2: Bonjour, Valérie Damido et Eric Bastien sont en vacances, donc j'en profite pour remettre un peu d'ordre dans tout ça et surtout vous faire écouter des moments savoureux grâce à nos super candidats, comme l'un d'eux qui est allé pêcher une truite qui n'existait pas. À tout à l'heure.
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0: Il s'appelle, pardon, Guillaume Grand, toi et moi. Dans un instant, évidemment, les infos. Vous avez entendu Catherine Quicandon, il y a quelques instants, qui nous parlait de Otaquet. Oui, on va les retrouver, mais en fait, ils ne sont pas là physiquement. Donc, effectivement, ce sont les meilleurs moments du jeu Otaquet. Et puis, Hugo Marceau est avec nous. Miskine, le pauvre, il est arrivé avec un peu d'avance. Il me voit ramer pour atteindre midi. Et avec lui, eh bien, ce sera un banger de journal. Gavez bien le canard, il nous l'a promis.
1: On y revient dans le fin de journal. Une petite surprise pour vous.
0: Merci beaucoup. Il a fallu que je consulte autour de moi les moins de 30 ans pour connaître la fine signification.
1: Vous avez consulté un petit peu quelques ressources auxiliaires.
0: Merci beaucoup à Mylène, qui est à la technique et qui affiche 21 ans au compteur et qui me dit que même elle n'utilise que très peu ces mots-là. Allez, mesdames et messieurs, on vous raconte tout ça dans un instant sur Ici Poitou.
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0: Et allez, il est midi en ce mardi matin. Le journal avec vous, Hugo Marceau.
1: Étudiants et enseignants de l'Université de Poitiers réunis devant le rectorat ce midi. Une manifestation est organisée à l'appel des syndicats, comme dans d'autres villes universitaires en France. Dans leur viseur, un décret du gouvernement et l'application dès la rentrée prochaine de frais d'inscription 16 fois plus élevés pour les étudiants originaires de pays hors Union européenne. 2900 euros pour une année de licence, près de 4000 euros en master, impensable pour Thierry Denadet, président de l'Association fédérative des étudiants picto-charentais.
3: Cette mesure, elle est xénophobe parce que on s'attaque majoritairement à des étudiants qui viennent notamment d'Afrique. Elle est dangereuse parce que ce sont des étudiants qui sont déjà en extrême précarité. Nous, on a une épicerie solidaire. Dans le réseau de la FAGE, c'est à peu près 60% de ces étudiants. Donc, ils ont déjà des problèmes. Il y a eu la suppression des APL, donc ils vont plus avoir d'aide au logement. On essaie de transformer l'aide médicale d'État en aide médicale d'urgence. Donc, en fait, on essaie de sucrer tous les droits auxquels ils ont accès. Et elle est incohérente parce que ces étudiants et étudiantes, ils rapportent 1,3 milliard à la France. Quand on prend ce qui nous coûte et ce qu'il rapporte, on se retrouve avec un bénéfice d'1,3 milliard. Donc en fait, on va mettre à la porte des étudiants qui rapportent de l'argent. C'est incohérent de dire on veut les attirer, mais on va les faire payer 16 fois plus cher.
1: Les étudiants extracommunautaires sont chaque année à plus de 4000 à Poitiers, mais seulement 10% pourront être exonérés en septembre. Il va falloir étudier les dossiers au cas par cas, explique ce matin sur Ici Poitou Virginie Laval, présidente de l'Université de Poitiers. Son interview est à réécouter en intégralité sur notre site internet.
0: Une conférence de presse pour rassurer.
1: La ministre de la Santé, Stéphanie Rist, prendra la parole tout à l'heure à 16h45 au programme Lantavirus. Alors qu'une passagère française du bateau de croisière MV Ondus a été testée positive hier en France, un nouveau cas contact a également été identifié ce matin à Concarneau, dans le Finistère. Il a été transféré au CHU de Rennes et va faire l'objet d'une quarantaine renforcée, comme les 22 autres identifiés. L'accès aux origines, obsession pour beaucoup d'entre nous, elle sera peut-être bientôt facilitée. Une proposition de loi est actuellement discutée à l'Assemblée nationale. Le texte prévoit de rendre légal les tests ADN. Une très bonne nouvelle pour nombre de nés sous X, comme la Niortaise Élodie Vieille-Toile, habituée des tests illégaux, mais toujours sans information sur ses parents biologiques.
4: C'est vrai que ce serait bien que ce soit légalisé, parce qu'il y a plusieurs tests ADN qui existent. Donc plusieurs bases de données, si c'était légalisé, on pourrait en faire plus et avoir plus de chances de découvrir des pourcentages qui n'étaient pas dans les anciens tests faits. Après, pour les nés sous X, c'est simplement connaître son histoire, en fait. Après, c'est pas forcément qu'on recherche des parents, parce qu'on en a déjà. C'est vraiment plus pour savoir le contexte de la naissance, ce qui s'est passé. Pour vous donner un exemple, je pense qu'il y a l'empreinte, en fait, inconsciente. Quand on est dans le ventre de sa mère, je pense qu'il y a quelque chose qui se joue inconsciemment. Et c'est vrai que moi, j'ai jamais voulu avoir d'enfant, mais je saurais pas l'expliquer. Enfin, c'est vraiment un rejet, en fait. J'aimerais bien savoir si c'est lié avec l'histoire. Est-ce que j'ai senti que j'étais pas désirée? Je suis sûre que c'est lié à mon histoire, ça.
1: Comme Mélodie Vieille-Toile, on estime 1,5 million de Français a déjà contourné l'interdiction. Un test aujourd'hui est passible de 3 750 euros d'amende.
0: Un motard de 43 ans est décédé hier soir au sud de Poitiers.
1: Dans le centre-bourg des Roches-près-Marie, endillé, un homme de 43 ans, habitant de la ville Dieu du Clin. Il a été éjecté de son engin en percutant un trottoir. Il a terminé sa course contre un mur et n'a pas survécu au choc. Les poules de la Discorde, 150 000 volailles sont arrivées hier en camion à Celles-les-Vécaux entre Vivonne et Lusignan. Elles doivent bientôt peupler un méga poulailler. Riverains et militants écologistes s'y opposent pourtant, craignent les répercussions environnementales. Des recours sont toujours en cours et ils sont étudiés par la justice administrative. Quelques coupures d'eau sont possibles si vous habitez Sauzet, Entrebois, dans les Deux-Sèvres. C'est entre Mel et Civray. Le syndicat en charge de l'entretien du réseau doit réaliser une intervention aujourd'hui et demain. Une fuite importante a été détectée. Retour à la normale attendu jeudi.
0: Et puis Miskin, Banger, Gavé.
1: On vous les avait promis et ça sonne si bien, Sonia, dans votre voix. Trois mots que vous avez peut-être entendus dans la bouche des plus jeunes générations et que vous avez peut-être déjà réemployés. Ils rentrent tous trois au dictionnaire Le Petit Robert. Ce ne sont pas les seuls du Cru 2026. La liste complète est à retrouver sur ici.fr.
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1: Un dernier point météo ce midi.
0: Les nuages arrivent cet après-midi, température maximale en ces journées des seins de glace, 17-18 degrés. En cours de nuit prochaine, on a des minimales entre 6 et 9 degrés. Et puis demain, mercredi 13 mai, toujours les seins de glace. Demain, on aura 17 à 19 degrés. Et je vous laisse avec Catherine Picando.
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7: Bonjour à toutes et à tous et bienvenue si vous nous rejoignez. J'espère que vous allez bien. Valérie Damido et Eric Bastien ne sont pas là cette semaine, alors je vous propose une petite sélection, rien que pour vous, d'extraits de l'émission. Il va être question de Poisson d'Avril, du GR34, de chat qui vole par la fenêtre. Rassurez-vous, il va bien, de camping inondé et j'en passe, de quoi passer un bon moment sur votre radio ici.
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7: Mais avant cela, avant de retrouver Valérie Damido et Eric Bastien, accompagnés de nos candidats d'Otakel, qui ont toujours un truc à raconter, place à la musique avec un des tubes de Jean-Jacques Goldman. Celui-ci est un duo avec la chanteuse Sirima. Pour les plus curieux, sachez qu'il existe une version anglaise ainsi qu'une version où il chante avec Céline Dion. C'était pour un concert des Enfoirés, évidemment. Voici Là-bas, sur votre radio, ici. Bonne journée.

0: liste d'ici Sirima et Jean-Jacques Goldman. Alors en octobre dernier, Sylvie d'ici Dromardèche jouait avec nous. Sylvie qui a un frère avec une carrière de rugbyman. Et c'est bien pratique dans certaines circonstances, notamment en voiture. Et puis il y avait aussi Bruno d'ici Touraine qui a cru à un poisson d'avril, qui a bien fait rire Éric Bastien et Valérie Damido sur votre radio ici.
1: Ici, nous sommes avec Sylvie qui a un point, Bruno qui est un sans faute. Bravo Bruno.
2: C'est vrai.
1: Alors Sylvie, elle a une petite anecdote qui m'a fait rire avec avec son permis de conduire, comme dans la chanson.
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1: Alors le permis de conduire. Au début de son permis de conduire, notre Sylvie, elle avait une petite voiture. Et elle était avec son petit frère, Christophe. Christophe, faut savoir, fait 2 mètres et 146 kilos.
2: Ah oui.
1: C'est-à-dire que...
2: La bonne bête, quoi.
1: Voilà. Il y a un monsieur sur la route qui t'a coupé la route, tu t'es énervé.
4: Oui. Oui.
1: Le monsieur, il s'est arrêté parce qu'il voulait certainement...
4: Discuter.
1: Voilà, discuter. Et qu'est-ce qui s'est passé?
4: Ben, j'ai pas eu le temps de sortir, mon petit frère est sorti de la voiture et le monsieur, voyant le bestiau, on va dire, est remonté dans sa voiture et est parti.
1: Oh, c'est étonnant. C'est étonnant.
4: C'est...
1: Donc, bah oui, franchement, enfin, écoute, hein, comme dirait Audia.
2: Ah non, mais moi, je serais parti. Hein.
1: Quand les hommes de 150 kilos parlent, ceux de 60, l'affaire.
2: Se taisent, ouais.
1: Voilà, se taisent. Alors, oui. Bon, bah, c'est bien. Et alors, Christophe, donc, du coup, lui, il a jamais de problème sur la route, ton petit frère?
4: Il a très peu de problèmes. En plus, il a un gros camion. Donc, voilà, il est pas routier, mais il a un véhicule en fonction de sa taille, on va dire.
1: En fonction de sa taille.
4: Okay. Voilà.
1: Il a un van. Alors, il paraît que tu as gagné le passeport de l'été à la radio parce que tu as joué avec ici Dromardèche pendant ton trajet en voiture pour aller déjeuner avec ton père et tu gagnes. Et arrivé chez ton père, t'as dit je suis en retard parce que j'ai joué. Et qu'est-ce qu'il a dit ton père?
4: Qu'il y avait, alors je vais pas dire le mot, mais il y avait une personne qui aimait n'importe quoi, elle a répondu, elle s'appelait comme toi, mais elle a répondu vraiment de la merde, c'était pas ça. Voilà. Et j'ai dit, mais papa, c'était moi. Ah, mais j'ai quand même gagné sur la dernière question, mais voilà. Mon père ne m'avait pas reconnu à la radio.
2: Ah oui, c'est génial.
4: Il m'a traité nul, en fait, quoi.
1: Ah ouais, il a dit que t'étais nul. Bah oui, bah je comprends. Ouais. En même temps, t'as pas gagné.
2: Ça fait bizarre, ça.
1: Bien, alors, c'est le moment de te rattraper. Il a 6 points, t'en as 1. Là, c'est la question à 5. Si tu gagnes, tu vas être au même niveau que lui. Là, je te mets une comédie musicale. Pour ceux qui ne connaissent pas, c'est la comédie musicale Les Trois Mousquetaires. On va parler des Trois Mousquetaires, Sylvie. Après D'Artagnan, Porthos et Athos, quel est le nom du quatrième mousquetaire? Il y a D'Artagnan, Porthos, Athos. C'est quoi le quatrième? Top chrono,
4: Aramis.
1: 10 secondes. Oh bon. J'ai envie de dire...
4: Aramis.
1: Je pense qu'il est inutile d'aller jusqu'au bout du chrono. Bien sûr, évidemment. Alexandre Dumas, Les Trois Mousquetaires. Oh là là, c'est magnifique. Tu as totalement 5 points. Tu as égalité avec Bruno.
2: Bruno, tu l'avais, Aramis? Tu l'avais, la réponse?
5: Oui.
2: Ouais, tu l'avais.
5: Bon. Oui, oui.
2: Ok. Mon Bruno, toi, t'as 5 points. Donc pour l'instant, t'as un sans faute. Hein, donc on va voir si tu reprends la tête dans un instant avec la question. Bon, on a parlé de ta rencontre avec Sylvie. On a compris que ça fait maintenant 30 ans hein, que vous êtes ensemble. 26 ans d'ailleurs que vous êtes mariés. Alors vous êtes un couple uni. Et puisqu'on parlait des aventures à la radio avec Sylvie, toi aussi, à un moment donné, tu as écouté la radio. Tu étais en Bretagne, où tu as vécu, et tu as écouté, à l'époque, France Bleu Brésisel. Nous sommes le 1er avril. Oui, on est le 1er avril, et France Bleu Brésisel annonce qu'il faisait un lâcher d'eau d'un barrage dans la région, et qu'on pouvait venir pour pêcher des truites, pour se faire plaisir. Qu'est-ce que t'as fait, Bruno?
5: Non, mais en préambule, je voulais comme dire, c'est qu'il l'avait annoncé plusieurs fois,
2: ah oui.
5: Plusieurs jours auparavant.
2: Et oui.
5: Donc ça paraissait tellement vrai que ça paraissait vrai.
2: Oui.
5: Donc automatiquement, nous, on a pris une journée de congé.
2: Oh là, quoi !
5: On a pris les avanos, les épuisettes, et on est parti au barrage. Et comme arrivé au barrage, il y avait pas grand monde, et
2: ah bah
5: on s'est posé la question, donc on est parti à la mairie demander mais à quelle heure le lâcher d'eau était prévu. Et là, je n'ose même pas vous dire que ils ont tout fait derrière, et parce qu'on leur a parlé de la radio, et toujours est-il que ils nous ont précisé qu'on était quand même le 1er avril.
2: Voilà. Qu'est-ce que tu veux dire à ça, Bruno? Je salue les équipes de France Bleu, enfin d'ici Brésil, qui ont vraiment bien assuré sur ce coup-là.
1: J'aimerais savoir combien de gens sont venus à ce barrage.
2: Ben pas vraiment, a priori, mais prendre une journée de congé, c'est fou, quoi.
1: C'est magnifique.
2: Complètement dingue, quoi. Est-ce que je parle de ce qui t'est arrivé au camping? Je crois que je vais le garder pour après. Parce que là, on est bien, là.

0: ici, Queen, A Kind of Magic. Et ce qui est un petit peu magique aussi, ce sont nos candidats au taquet, comme Laura d'ici Paris-Île-de-France, qui par amour a accepté de faire quelque chose qui lui fait très peur et elle en menait pas large. Quant à Didier d'ici Loire-Océan, il aimerait un super pouvoir qui plaît beaucoup à Valérie Damido et Eric Bastien sur votre radio ici.
1: Alors, Didier, attention. Didier, il a rencontré sa chérie qui s'appelle Anne, grâce à un site de rencontre. Et ils se sont rencontrés la première fois à mi-chemin entre chez elle, en Bretagne, et chez lui. C'était à la Roche-Bernard, vers le sud du Morbihan, devant un bar. Le bar s'appelait le Sarah B, tout au bout du port.
2: Et oui, le Sarah Bernard.
1: Eh oui, mais ils se sont plu tout de suite. Mais ils n'étaient pas libres. Alors qu'est-ce qui s'est passé? Hein? Comment ça se fait qu'au bout d'un moment, ça s'est passé comment? Vous avez réussi à conclure comment?
3: On a conclu un peu plus tardivement parce que on avait d'autres projets en cours, pas forcément des projets sentimentaux, mais d'autres projets qui nous ont tenus éloignés quelques semaines. Et puis au bout de quelques semaines, on s'est donné rendez-vous de nouveau et là, on est vraiment tombé amoureux.
1: C'est beau, voilà, c'est tout. Alors, il paraît que comme super pouvoir, toi t'aimerais bien, alors il y en a qui disent j'aimerais voler,
2: gagner de l'argent,
1: non. Didier, ce qu'il aimerait, c'est rendre les dirigeants politiques plus humains.
2: On peut passer à autre chose ?
1: Il y a du taf. T'en es conscient, mon chat ?
3: Il y a vraiment du boulot. Je crois qu'on pourrait laisser peut-être la place aux femmes de temps en temps.
2: C'est compliqué en ce moment.
1: Ça serait bien de rendre humain tout le monde, tout simplement. Voilà. Bon. Alors, attention, il aimerait bien faire le chemin de Saint-Jacques de Compostelle.
3: C'est un rêve pour les années. Pour les années qui arrivent.
1: Bon. Eh ben écoute, on espère que tu vas réaliser ce rêve, parce que c'est pas un...
2: Je suis pas sûr qu'il a fait toute une vie, hein. C'est dingue ce qu'il fait depuis tout à l'heure, là, depuis midi. Il fait énormément de choses, votre candidat.
1: Mais il a 60 ans, c'est jeune, vous savez.
2: C'est vrai.
1: Je sais que vous pensez que je suis proche de l'EHPAD, mais...
2: Oh, je vous ai juste réservé ça, mais...
1: Voilà, chers auditeurs, ce que je dois subir.
2: J'adore endurer la pauvre.
1: Je suis victime de vieillophobie. Alors, mon petit chat, c'est la question à choix multiples. Tu peux gagner 3 points de plus. Je vais te poser la question, te proposer des réponses. Tu auras 10 secondes à mon top chrono pour y répondre. Tiens, je te mets une petite ambiance.
4: Mangez-moi.
1: Alors, on va parler nourriture et plus spécifiquement de viande. Didier, quelle est la viande la plus consommée dans le monde ? Le bœuf, le poulet, le porc, la cuisse de Bastien farcie à la dinde.
2: Et c'est très doux.
1: Et c'est très bon. Top chrono, 10 secondes. Bœuf, poulet, porc, cuisse de Bastien. Vite !
3: Le poulet.
2: Tu as tort.
1: Non, c'est la cuisse de Bastien.
2: Bien sûr. Je vais t'en envoyer quelques-unes.
1: C'est le porc devant le poulet et le bœuf, en Chine notamment.
2: C'est la même chose.
1: Le premier producteur et consommateur mondial de porc, c'est la Chine. Le porc en Chine représente le tiers de toute la viande mangée sur la planète. Donc voilà, tu as appris quelque chose, mais tu n'as pas marqué.
2: Laura, tu aimes l'argent et c'est en cela que tu deviens ma meilleure amie. Oui, Laura, tu collectionnes des pièces d'argent, les pièces de 2 euros. Mais combien que t'en as à Noisy-le-Grand, les pièces?
1: Ne lui dis pas, je t'en supplie.
3: Malheureusement.
2: Je suis auvergnat, je te rappelle. J'ai besoin de savoir un petit peu. Non, sérieusement, t'en as beaucoup?
3: Non, j'en ai pas. Non, je dois avoir, je sais pas, j'en ai pas beaucoup. Je dois avoir 250 pièces.
1: C'est pas mal. Hein.
2: Moi, je te propose un petit placement à 3,50 euros sur la banque Bastien & Co. On en reparle après l'émission. Tu verras, ça peut. Voilà.
3: De toute façon, vous avez mon numéro de téléphone.

0: vrai que j'ai votre numéro de téléphone, Laura. C'est vrai, c'est vrai. Ok, il y a la collection des monnaies de 2 euros. Bon, ça c'est bien, elle collectionne des trucs. Mais il y a un truc que t'aimes pas. Ambiance grande roue, ambiance manège. Alors, le vide, le vertige, tout ça, c'est vraiment pas ton truc, hein.
1: Ah non, pas du tout.
2: Bah oui, je comprends, moi je comprends. Hein.
0: Non mais t'as fait de la grande roue.
1: Même à la télé, je pourrais voir, hein, vous savez, on monte l'écran, on redescend très vite, ça peut me mettre le vertige.
0: Ah ouais, à ce point-là. Non mais t'as fait de la grande roue et t'as eu une mauvaise expérience avec toute ta famille, je crois.
1: Oui, oui, exactement. Pour faire plaisir, on savait plus quoi faire. Dans Paris, on tournait, puis hop, grande roue. Bon, bah pourquoi pas. Moi, je ne la fais pas. Et puis, mais si, fais-la, sinon on n'y va pas. Bon, bah allez, on y va. Ah. J'y allais, arrivé en haut, mon mari, elle s'arrête, il me dit, regarde, c'est beau. Et là, je lui dis, oh là, et là, oh là là.
2: Oh mon Dieu.
1: Quel enfer.
0: Aïe, t'es pas toute seule, ça.
1: Bon, puis, arrivé en bas, dans l'histoire, ce qui était très drôle, c'est qu'arrivé en bas, je tape à la porte pour faire comprendre au monsieur que je veux descendre.
0: Oui.
1: Et ce monsieur, au lieu de me faire descendre, me fait coucou.
0: Et t'étais reparti pour un deuxième tour.
1: Et donc là, je retape, et là, il fait, ok, je crois que j'ai compris, il a fait marche arrière à la grande roue pour me faire
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0: Camille qui est à nouveau en tournée à partir du mois de juin. Elle sera plusieurs jours à Lille et à Paris notamment. Allez, restez avec nous dans une poignée de minutes à la suite des meilleurs moments d'Au Taquet. Mais d'abord, des infos pratiques pour bien profiter de votre région avec votre radio ici. 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
0: Et c'est parti pour la musique avant de retrouver Valérie Damido et Eric Bastien. Cette semaine, ils sont en vacances, alors nous en profitons pour écouter les meilleurs moments de l'émission. Juste après Laura Branigan, nous retrouvons Didier d'ici Loire-Océan et Laura d'ici Paris, Île-de-France. Et maintenant, c'est Self Control sur votre radio ici.

0: Self Control sur votre radio, ici Laura Branigan. Allez, nous retrouvons Didier, d'ici Loire Océan, qui nous raconte une petite aventure aquatique sur les îles de Glénan. Et puis Laura, d'ici Paris, Île-de-France, qui a appris en direct qu'elle allait bientôt épouser Éric Bastien pour une raison très précise. Heureusement que Valérie Damido a remis les choses à leur place sur votre radio ici.
1: Ah là là là là, mon pauvre petit chou. Didier, tu as 3 points, Laura, tu en as 5. Didier, tu vas te reprendre, mon chaton, tu vas gagner des points. La prochaine question, elle est une question à 5 points. Je pense que tu vas la gagner. Mais avant, nous allons parler de ta journée au Glénan. Nous sommes au Glénan et notre ami Didier était avec sa chérie et il s'était éloigné de la foule pour bronzer, faire une petite sieste. Et qu'est-ce qui s'est passé quand vous vous êtes réveillé?
2: Eh bien, quand on s'est réveillé, la marée avait monté et on s'est retrouvé isolé de l'île principale où nous devions reprendre le bateau pour retourner à Concarneau. Donc, il a fallu passer les sacs au-dessus de la tête, remplis des serviettes pour ne pas se mouiller. Et on est passé avec de l'eau jusqu'au cou.
1: Ah ouais.
2: Pour rejoindre l'île principale. Donc, c'était inattendu, mais rafraîchissant.
1: Ah bah. Inattendu mais rafraîchissant, ça t'a bien réveillé de la sieste, dit.
3: Non, rafraîchissant, c'est le mot, parce que l'archipel des Glénans, l'eau, elle n'est pas chaude.
1: Hein. Ah non, l'archipel des Glénans, elle n'est pas chaude.
3: Ah non.
1: Bon,
3: non,
1: alors.
2: C'est magnifique.
1: C'est oui, c'est très beau. On ne critiquera jamais la Bretagne. Sinon, la réalisatrice.
3: Nous remettre encore sa musique.
1: Voilà, et c'est pas possible. Il y a un moment donné, la Bretagne, c'est magnifique. Alors, une autre petite anecdote, parce que bon, vous êtes quand même souvent sur les routes, les amis. Je rappelle que notre ami Didier fait des randonnées.
3: Oui.
1: Une fois, Didier fait le GR34. Hein, ça veut dire que c'est le alors attention, hein, c'est le truc le plus long. J'ai appris que c'était quand même le plus long de France. Ça va de Mont-Saint-Michel à Saint-Nazaire. Il est avec deux copines et bon, à la fin de la balade, il passe par la plage de naturistes. Et donc ils ont marché un peu vite. Ils ont fait genre, ils ont pas regardé. Mais le soir, qu'est-ce qu'elles ont dit, Jocelyne et Nadine?
2: Alors, Jocelyne et Nadine sont des filles, des amies très chères qui sont loquaces habituellement, qui bavardent beaucoup. Et en traversant cette plage, il n'y avait plus un mot. Et là, elles marchaient droit devant en ne se retournant pas ni à droite ni à gauche. Sauf que le soir, à l'apéritif, autour du verre de vin blanc, les langues se sont déliées et en fait, elles ont laissé cours à leur
3: imagination.
2: Petite...
1: Oui.
2: Même pas l'imagination, ce qu'elles avaient réellement vu. Et là, j'avais des descriptions un peu plus précises.
1: Voilà.
2: Sur
1: l'anatomie des naturistes.
3: Les engins, tout ça. Mmh.
2: Voilà. Et là, elles faisaient les sages femmes, mais une fois arrivées, je m'étais aperçu qu'elles n'avaient pas raté un épisode.
1: Mon petit chat, après avoir parlé...
3: Ça a changé l'émission.
1: Ouais, ça a changé. Nous allons tenter de marquer 5 points avec la question cash et une ambiance pas du tout quéquette, une ambiance doigt sur la couture.
3: Oh non. C'est pas loin.
1: Oh, on n'est pas loin.
3: Oh, oui. Avec la Marseillaise, là, on est fou.
1: Alors, attention Didier. Qui fut la première femme Premier ministre de France? Qui fut la première femme Premier ministre de France? Top chrono, 10 secondes.
2: Edith Cresson.
1: Et c'est une bonne réponse.
3: Bravo.
1: Et oui, nommée en 91 par François Mitterrand. Faudra attendre 2022 pour voir une seconde femme à ce poste, Elisabeth Borne. Et voilà. Et bah écoute, bravo. 5 points de plus, ça fait 8 pour toi.
3: Et elle n'était pas restée longtemps d'ailleurs, il me semble, la dépression.
1: Suffisamment pour faire des trucs formidables.
3: Oui, allez donc. Allez. On enchaîne. Laura en Ile-de-France, Laura qui nous a si bien parlé de Noisy-le-Grand, bien sûr, en Seine-Saint-Denis, 93. Sa fille qui veut être pilote, son rêve, c'est de gagner de l'argent. T'aimerais toucher le jackpot. Et c'est en cela que, au-delà d'être ma meilleure amie, tu deviens presque ma future femme. Mais nous en reparlerons quand tu auras gagné.
1: Le gars est marié, je le rappelle à chaque fois, parce que le gars part vite en vrille.
3: Ouais, c'est le grand blanc. Le grand blanc. Oui, je salue ma femme, bien sûr. Alors, qu'est-ce que c'est que ça encore? Je vois qu'il t'arrive plein de petits trucs. J'apprends que quand tu pars en vacances, vas-y qu'on se casse un bras, vas-y qu'on se casse un doigt, vas-y qu'on se casse la cheville. Mais qu'est-ce qui t'arrive? T'es la vraie Pierre Richard, toi, hein?
4: Non, quand j'étais... Alors, je vais arrêter de dire cette phrase. Alors,
1: quand t'étais plus jeune. Ah bon, tu peux dire plus jeune, mais pas jeune.
3: Jadis.
1: Jadis.
4: Quand j'étais plus jeune, effectivement, j'étais un peu casse-cou, quoi. Donc, des copains qui voulaient pas faire peur. Ah bah attends, bouge pas, j'enfile les rollers, j'y vais. Et puis, arrivé en bas,
3: Eh oui. Alors, dis donc, un jour, tu déménages, les copains viennent pour t'aider. Et vas-y, que ça achète des choses par le balcon. Tu sais, il faut bien se débarrasser. Sauf qu'à un moment donné, on jette tellement de choses. Vas-y, que ça jette la couette. Qu'est-ce qu'il y avait dans la couette? Un chat! Pauvre bête! Non, mais il va bien, rassurez-vous. Il a fait un petit vol plané. Mais il, comme il était dans la couette, il a pu descendre sans problème. Et il n'est rien arrivé à ce chat.
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0: sera ce samedi au festival Rollinson à Grès en Haute-Saône, c'est entre Dijon et Besançon. M Pokora avec un de ses derniers titres quand même. Valérie Damido et Eric Bastien sont maintenant avec Nicolas Dissimen, un fan de jeux de société, mais vraiment un grand fan, vous allez voir. Et puis Delphine, d'ici Sud-Lorraine, une bonne pâtissière, ça tombe bien, c'est l'heure du déjeuner avec votre radio ici.
1: Alors Nicolas, je le rappelle, qui habite à Couture-sur-Loire, qui est Game Master, qui a joué dans l'orchestre de la BBC. Tu as 400 jeux de société.
2: Oui, ben je suis un très grand passionné de jeux à la télévision, entre autres. Donc j'ai fait une collection liée à ça. Et donc j'ai 400 boîtes qui viennent du monde entier. Ça va aussi bien de la France, la Belgique, mais également les États-Unis, l'Angleterre et des trucs peut-être un petit peu plus exotiques comme la Pologne ou la version slovène de Slam.
1: La version slovène de Slam.
3: Déjà comment qu'en français, ça, moi, je comprends pas,
1: donc ça s'appelle quand même Slam ou il y a un autre nom en slovène?
2: Ça s'appelle Vem, mais c'est tout aussi court. Et alors, c'est deux animateurs qui se partagent l'animation et ils ont vraiment une magnifique moustache chatoyante.
1: C'est magnifique, je veux la photo. S'il te plaît, est-ce que tu peux envoyer la photo au professeur Coupez? Parce que ça me régale. Il a participé à 50 jeux à la télé depuis qu'il a 18 ans et il paraît que tu as contacté le Guinness Book des records pour faire valider ce record. Alors, qu'est-ce qu'ils ont dit, le Guinness?
2: C'est une tentative. Pour le moment, j'attends encore leur réponse. Mais bon, voilà, c'est quelque chose qui me passionne et je continue à faire des jeux. Et je vois qu'actuellement, le record est à 34. Je me dis, depuis le temps, t'es quand même allé un petit peu plus loin que ce score-là. Donc, allez, let's go, je tente ma chance.
1: Oh, et il a que 36 ans, hein, donc tu
3: as... Il fait énormément de choses.
1: Oui, il joue tout le temps. Alors, ça, c'est pas mal. Alors, il paraît que tu nous l'as dit tout à l'heure, tu as un porte-bonheur. C'est un boyard qu'un magicien qui a travaillé dans l'émission t'a offert.
2: Oui, exactement.
1: Donc, tu l'as tout le temps sur toi, en fait.
2: Je l'ai tout le temps sur moi. En fait, c'était un magicien qui travaillait dans le parc d'attractions dont on évoquait le nom tout à l'heure. En fait, que j'ai croisé, il a appris que j'étais un grand passionné de Fort Boyard. Et du coup, je lui ai parlé de ma passion. Il m'a demandé de lui laisser mon adresse. Et quelques jours plus tard,
1: il t'envoie
2: un petit colis et le boyard est avec moi. Et je le garde toujours comme petit porte-bonheur sur les plateaux de jeu, entre autres.
1: Alors là, tu le prends dans ta main. C'est la question à 3 points, la question à choix multiple. Je te pose la question, je te propose des réponses. Top chrono, t'as 10 secondes pour me donner ta réponse.
2: Okay.
1: Alors, attention, qui a découvert la pénicilline? Pasteur, Fleming, Jonas Salk, Éric Bastien.
3: Oui.
1: Chrono, 10 secondes.
2: Je crois que c'est Alexander Fleming. Oui, on va pas faire trop de suspense pour le coup.
3: Tu n'as pas du tout suivi mes bonnes œuvres. Tu n'as pas suivi mon encyclopédie.
2: Écoute, tu as peut-être fait des évolutions.
1: Non, c'est Fleming, bien sûr. En 1928, ce biologiste écossais a découvert par hasard la pénicilline en observant qu'une moisissure avait détruit les bactéries dans sa boîte de culture. Cette trouvaille va sauver des millions de vies. Ouais, bravo, 3 points de plus, tu as 6.
3: Bon, Delphine, t'as un, hein, donc on est sur du 6-1. T'as pas encore joué, mais Delphine, on y va. Il nous reste quelques minutes là, avant 13h. Delphine, ici, Sud-Lorraine, qui habite à Nancy, qui a deux enfants, qui est pas fan de jardinage, mais qui fait des bons gâteaux, des financiers, de la forêt noire avec la petite cerise. Et vous savez quoi, Valérie?
1: Non.
3: Ah, notre amie Delphine adore lire les romans.
1: Oh.
3: Policiers, notamment, tout ce qu'on aime, comme Nadine Mousselet.
1: Et Lucinda Riley.
3: Oui.
1: J'adore que tu lises ces romans, j'aime tellement Lucinda Riley.
3: Est-ce que Pedro, le perroquet familial, obtiendra le code du secret du coffre de la comtesse?
1: Lucinda Riley viendra-t-elle à Couture-sur-Loire pour voir les boîtes de jeu de Nicolas?
3: Henri est-il une femme, au final?
1: Nous ne savons pas.
3: D'où le sort dans le château des Oliviers? C'est un peu ça que t'aimes comme roman ou pas du tout, Delphine?
4: Alors, moi je suis plutôt roman pour filles, entre guillemets.
3: Pour filles, ok, on va te le refaire alors.
1: Mais là, c'est totalement les romans pour filles. Je te signale que Nadine Mousselet, grosse vente pour les femmes, hein, et Lucinda Riley aussi. Hein.
3: Évidemment.
4: Alors, non, je dis ça, mais c'est vraiment de l'humour et je n'aime pas cette expression. Non, mais moi j'aime bien les romans qui sont légers. J'aime bien la légèreté. Donc voilà, je lis Agnès Ledig, Virginie Grimaldi, toutes des choses comme ça.
1: Ah, on adore
4: les garçons peuvent lire. Que les garçons peuvent lire aussi avec grand plaisir.
3: Exactement. Et puis tu lis peut-être en camping aussi. Lors d'un voyage en Italie avec une copine, notre amie Delphine avait réservé un camping en contrebas d'une colline vergène. C'est sympa, il fait beau, il y a du soleil, on a envie de lire des romans de filles. Il pleuvait beaucoup, pas de bol.
1: Ah merde.
3: Et le camping a été inondé. Du coup, vous avez dû vous débrouiller pour trouver une chambre d'hôtel. Et pareil, vous avez cramé tout le budget ailleurs, du coup.
4: Mais oui, parce qu'on était étudiante à l'époque et du coup on n'avait pas beaucoup de sous et on avait réservé le camping et voilà, le jour qu'on arrivait c'était le déluge et on ne pouvait pas dormir autre part, donc on a pris l'hôtel et voilà. On
3: et vous avez même dormi sur la plage aussi. Vous avez dormi sur la plage.
4: Et ben après, oui, voilà, quand la nuit, quand l'orage est passé, les autres nuits on a dû dormir sur la plage, faire un peu comme on pouvait.
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0: Vous écoutez ici Rock and Dollars, William Scheller. Allez, à suivre avec Valérie Damido et Eric Bastien. Clémence, d'ici Provence, qui a des petites manies. Bon, j'avoue, j'ai les mêmes. Et Marion, d'ici Sud-Lorraine, qui a un rituel avant de dormir. J'avoue, j'ai également le même. Mais je suis sûre que certains d'entre vous aussi.
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3: Alors, Clémence à 3 points, Marion à 3 points. Clémence vit donc à Septem-les-Vallons, elle joue avec ici Provence. Alors, tu es pleine de qualités, on l'a vu, t'as un peu peur des geckos, bon, chacun ses phobies. Mais surtout, tu es comme dans la chanson.
4: Elle a bien un petit défaut quand même.
3: Oui, attention. Elle a une manie, elle s'assoit jamais habillée sur son lit. Vrai ou faux?
5: Vrai.
3: Tu fais quoi en arrivant chez toi? Tu...
5: Je mets des chaussons.
3: Voilà. Donc tu as des petits chaussons.
5: Tout à fait.
3: Voilà.
5: Qui ne sortent pas de la maison.
3: Attention.
4: Les patins.
3: Les patins comme chez ma grand-mère, mais là c'est des chaussons. C'est des jolis chaussons. T'as essayé d'investir dans des beaux chaussons.
5: Ah oui, quand même. Il faut du confort.
3: Ouais, mon sens. Et il paraît que t'as une éponge pour la vaisselle et une éponge pour genre les surfaces, genre la table, les trucs comme ça.
5: Tout à fait. Oui. Même voilà. Si ma chérie se trompe beaucoup, mais bon, c'est pas grave.
3: Ta chérie se trompe.
5: Oh là là.
3: Est-ce que comme mon fils, tu as le torchon pour la vaisselle et le torchon pour les mains?
5: Bien sûr.
4: Le bleu et
3: voilà
4: le rouge.
3: Ouais,
4: des couleurs différentes, bien sûr.
5: Ça, on te respecte.
3: Et bien sûr. Et voilà. Non mais, il y a un stress d'hygiène, mais ça, c'est ton job qui te fait...
5: Ouais, c'est ça. Je fais beaucoup de microbiologie, alors bon, voilà, forcément, ça...
4: La maison est passée au microscope, quoi.
3: Bon, alors tu as 3 points. Là, je vais te proposer de marquer 3 points de plus avec la question à choix multiple. C'est-à-dire que je te pose la question, je te fais des propositions et mon top chrono, t'auras 10 secondes pour me donner ta réponse. Tiens, une ambiance.

0: encore une question de la réalisatrice. Encore la Bretagne.
1: Bah, tu sais, on est un peu.
0: Oui, on est envahi, là.
1: Je tiens à préciser à nos auditeurs qui ne sont pas bretons que malheureusement ou heureusement, la réalisatrice est bretonne.
0: Une question par jour sur la Bretagne.
1: Une question par jour sur la Bretagne, c'est un deal. Alors, attention, on va parler de céréales. Clémence, quel pseudo céréale est également appelé blé noir? Le sarrasin, le seigle, l'épeautre, les chocs à pic. Top chrono, 10 secondes. Sarrasin, seigle, épeautre, chocs à pic.
2: Je vais dire sarrasin.
1: Oui, c'est, oui, le sarrasin, c'est souvent pris pour une céréale, alors que ce n'est pas une céréale. C'est une pseudo-céréale, parce que c'est le sarrasin qui donne aux galettes bretonnes leur goût rustique et leur belle couleur sombre. Bon, enfin, c'est-à-dire que sans sarrasin, la Bretagne perdrait une bonne partie de sa saveur. Bravo, 3 points de plus. Tu assises, Clémence.
0: Belle question sur le blé noir. Elle qui fait attention aux salles de bain, voilà. Quand ça se passe, les blés noirs, c'est bien les blés noirs dans les...
2: Oh là là, oui, d'accord.
1: Je demande pardon à la France. Les blés noirs, c'est bien pour prendre des bains. Pour ceux qui n'ont pas compris, et ils sont nombreux, sur les réseaux à s'interroger. Qui est cette personne? Qui sont ces réseaux? Où a-t-il appris l'humour? A-t-il été traumatisé par ses parents? Vous le saurez bientôt.
0: Ah oui, c'est la suite de la saga. Marion, merci d'avoir ri à ma vanne, même si je ne t'ai pas entendu rire. Je pourrais aujourd'hui te remercier.
2: Non, mais si j'ai l'habitude, les vannes comme ça, j'en fais beaucoup à la maison.
1: Ah, bah oui, ronchonnard, hein, je te rappelle.
0: On a beaucoup de points communs, décidément. Tu aimes le cinéma, tiens, moi aussi.
2: Oui.
0: Attention, je te fais un petit test. On va écouter une bande originale. À toi de reconnaître. Qu'est-ce que c'est que c'est que donc? Alors?
2: Bonne question.
0: Pardon?
2: Je sais pas du tout.
0: Arrête, tu adores.
2: Melon et bottes de cuir.
0: Tu adores Lupin. C'est Lupin, ça. Avec
2: Omar Sy. Ah, ben ouais, mais alors le générique, vous savez, moi je crois que je m'endors au générique et puis
0: d'accord.
2: Je
0: me réveille
2: au milieu du truc.
0: Tu t'endors au générique.
1: En fait, le premier générique, c'était « C'est le plus grand des voleurs ».
2: Non, mais après, moi j'aime le cinéma, de là vous dire que je retiens le générique, j'en suis pas là.
0: D'accord.
1: Voilà,
0: bon.
1: D'accord.
0: Tu collectionnes les gaffes aussi, hein, ça.
1: C'est-à-dire les gaffes?
0: Bah, il lui est arrivé de déposer son fils en pyjama à l'école, logique.
1: Le gosse en pyjama?
0: Hein, Marion?
2: Oui, ça m'est déjà arrivé de me rendre compte quand mon fils était dans la cour de l'école qu'il avait encore son bas de pyjama.
1: Mais le gosse ne dit rien, il n'ose rien dire.
2: Je pense qu'il était aussi réveillé que sa mère ce jour-là.
1: Oh là là.
0: Bon, écoute, mets autre chose peut-être dans ta tisane, parce que ton petit rituel, c'est boire la tisane. Comme les mamies avant d'aller te coucher. Avec
1: pisse-mémé, on appelle ça.
0: Pisse-mémé avec le plaid. T'adores le plaid, toi.
2: C'est
0: ça. Hein. Oh là là. Et tu as 30 ans, d'accord. Eh bien, écoute.
2: Ça fait peur, des fois.
0: Je te confirme un petit peu, mais
1: ouais.
0: Bon.
1: C'est... D'ailleurs, il est terrorisé, parce que lui, il a 46 ans, il fait la même. Hein.
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0: Talking About Revolution, Tracy Chapman. Les meilleurs moments d'Otaka, c'est terminé pour aujourd'hui. On se retrouve demain avec Valérie Damido, Eric Bastien, mais aussi une fan de Dalida, une bonne cuisinière et une histoire de cimetière, entre autres. Et dans un instant, c'est Ma France avec Wendy Bonchard. Bonjour Wendy.
1: Bonjour chère Catherine.
0: On parle d'écologie aujourd'hui avec vous.
1: Absolument. Comment les dirigeants d'entreprises s'emparent de ces sujets sur la consommation d'énergie, sur le tri des déchets, sur le choix de leurs fournisseurs. C'est un premier baromètre de l'action écologique qu'on vous livre aujourd'hui, lancé par Laurent Berger, ancien leader syndical, ancien patron de la CFDT. On vous en parle à la fin du journal dans Ma France.
0: Et dans quelques instants. Merci Wendy.
1: À demain Catherine.
0: À demain.
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0: 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Et c'est le moment de retrouver Ma France, Wendy Bouchard.
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1: Bonjour à tous, merci d'être à l'écoute de Ma France. Une France dans laquelle l'ultra-violence inquiète en profondeur, de Nice à Lyon. Une fusillade, un incendie criminel sur fond de narcotrafic. Les autorités sont manifestement dépassées et les habitants, victimes collatérales de cette folie, sont en colère. On fait le point sur la situation sanitaire, bien sûr, sur l'antivirus. En France, tous les cas contacts sont placés en quarantaine forcée et renforcée en milieu hospitalier. Matignon tiendra par ailleurs deux réunions interministérielles sur le sujet chaque jour. Au cœur de vos régions, les seins de glace rôdent au-dessus de vos plantations. Attention, nous sommes aussi à Marseille pour un premier prix d'éloquence. Élie Kakou contre la grossophobie. Et puis l'ouverture ce soir du Festival de Cannes avec l'un des fans de l'événement qui campe 10 jours durant. 13h15, je reçois donc Laurent Berger, ancien patron de la CFDT, qui dirige aujourd'hui l'Institut Mutualiste pour l'Environnement et la Solidarité. Il lance et commente chez nous le premier baromètre de l'action écologique pour les petites et moyennes entreprises. Comment accompagner les dirigeants et les salariés sur ces sujets? Il est donc notre invité. Et nous ouvrons cette édition avec un climat d'ultra-violence à Nice. Un homme en trottinette armé d'une kalachnikov qui sème la terreur hier en plein après-midi dans le quartier des Moulins. Il ouvre le feu, tue deux personnes de 39 et 58 ans qui n'ont, dit le procureur, aucun lien avec le trafic de drogue. 6 autres personnes ont été blessées, 3 grièvement, certains connus pour des faits de narcotrafic. C'est un tireur sanguinaire et un complice aujourd'hui en fuite et activement recherché. Et c'est une nouvelle tragédie qui inquiète les habitants autant qu'elle les met en colère devant l'impuissance des autorités. Justine Leclerc pour Ici Azur.
3: En même pas 3 jours, 2 épisodes de violence ont éclaté dans le quartier des Moulins à l'ouest de Nice. Une grenade et des coups de feu vendredi soir contre une épicerie et des tirs mortels hier en plein après-midi sur une place très fréquentée. Ce jeune habitant est choqué.
4: J'entends du coup de rafale. Maintenant, on a l'habitude d'entendre des calaches. Je sens aussi, j'entends les gens crier. Mais en pleine journée, je m'attendais pas. Ça fait peur, franchement. Qui n'est pas choqué?
3: Zélie, père de famille de 4 enfants, habite à quelques centaines de mètres de la place où a eu lieu la fusillade.
5: J'ai peur qu'un jour à l'autre, ils vont tuer mon enfant. Donc, 10 morts depuis 2008, ça pourrait s'arrêter quand même. On est en Afghanistan, on est en Irak, on est où là? Je me suis échappé de Tchétchénie pour vivre ici. Et maintenant, je vais m'échapper de là parce que j'ai peur pour mes enfants.
3: Entre colère et résignation, les habitants sont lassés des trafics de drogue. Ils attendent des réponses. Le procureur de la République de Nice, Damien Martinet.
6: Nous démantelons. Nous interpellons, mais c'est profondément ancré et c'est pour ça que ce qu'on dit aux familles, c'est qu'on est déterminé, mais qu'on reste humble. On sait qu'on peut avoir des résultats, il y en a, et avoir des drames comme aujourd'hui.
3: Le nouveau maire UDR de Nice s'est rendu sur place après la fusillade. Éric Ciotti promet l'installation d'un poste de police municipale d'ici quelques jours sur la place où a eu lieu la fusillade.
1: Justine Leclerc à Nice, et un autre drame d'une violence extrême. L'incendie hier matin d'un immeuble à Décines-Charpieux près du Grand Stade de Lyon. Incendie qui serait d'origine criminelle et dans lequel 3 personnes ont péri. Il n'y a pas encore eu d'interpellation, mais le procureur de Lyon a tenu un point presse il y a quelques instants pour faire un point, là encore, sur l'enquête. Mathilde Amberti.
7: L'identité des victimes est désormais confirmée. 2 hommes, 1 femme. Sur ce point, le procureur de Lyon, Thierry Dran.
8: 2 des 3 victimes décédées ont été découvertes dans un appartement du 7e. Il s'agit d'un homme âgé également de 28 ans et de sa tante, âgé de 61 ans. Et un homme a été retrouvé dehors, décédé à l'extérieur au pied de l'immeuble. 28 ans, il ne résidait pas dans l'immeuble. Ces 3 victimes sont totalement inconnues des services de la justice.
7: Et leur entourage n'est pas en lien non plus, a priori, avec le trafic de stupéfiants. D'ailleurs, sur les causes de cet incendie criminel, le procureur reste prudent.
8: Il est impossible d'affirmer si une ou plusieurs personnes étaient visées par cet incendie. Il est également totalement prématuré d'indiquer que les faits sont en lien avec un trafic de stupéfiants, même si cela reste bien évidemment une piste sérieuse.
7: La thèse du règlement de compte est tout de même privilégiée, a précisé dans la foulée un responsable de la police nationale. Cet immeuble a déjà subi un incendie volontaire ces dernières semaines. Hier, le feu a été mis dans les escaliers de l'immeuble à un moment où la police n'était pas présente.
1: Il est 13h04 à l'écoute de Ma France et à la une, évidemment, sur le front de la lutte contre l'antivirus. La France demande une coordination plus étroite des différents protocoles sanitaires de l'Union européenne et le gouvernement organise une nouvelle conférence de presse cet après-midi, 16h45, donc sur les règles sanitaires que nous déployons pour les Français débarqués du navire, sur l'état de santé de la passagère, toujours en réanimation à Bichat, et sur les dernières informations sur la politique du gouvernement. Sébastien Lecornu l'a annoncé, tous les cas contacts vont être placé en quarantaine renforcée en milieu hospitalier. Des règles de confinement durcies, Grégoire Lecalot, qui sont entrées en vigueur ce matin.
9: Un cas contact identifié à Concarneau en Bretagne a été transféré au CHU de Rennes ce matin. Il n'est pas signalé comme étant infecté. Il s'agit d'une personne qui a été en contact avec une autre porteuse du virus, a précisé le maire de Concarneau. Depuis hier soir, le gouvernement a instauré une quarantaine renforcée en milieu hospitalier, non plus simplement à domicile. La mesure concerne d'abord les 5 ex-passagers français du Hondius. L'une d'elles a déclaré la maladie. Elle est toujours en réanimation avec une incertitude sur son état qualifié de stable hier soir par Sébastien Lecornu, tandis que le patron de l'OMS, plus alarmé, le disait très critique. Jusqu'ici, aucun des 4 autres passagers français du navire n'a été testé positif. Et puis les 22 cas contacts français identifiés par le ministère de la Santé doivent aussi être confinés à l'hôpital. Il s'agit de 8 personnes qui ont voyagé en avion entre Sainte-Hélène et Johannesburg le 25 avril avec une malade décédée depuis, et de 14 autres qui étaient présents dans un autre avion, Johannesburg-Amsterdam du même jour, où la malade a tenté sans succès d'embarquer. Tous devront rester 42 jours sous surveillance à l'hôpital à compter d'hier.
1: Les règles le semble clair, mais comment bien expliquer ce protocole sanitaire pour rassurer les élus peut-être, qui pourraient voir ces cas contacts revenir plus tôt à la maison, s'il doit accueillir avant cette date 2 des habitants de sa commune de Marais en Indre-et-Loire? Eh bien le maire, Philippe Capon, le dit sur ICI, il veut être rassuré pour ses autres administrés.
10: Le retour anticipé, la distribution de repas, l'isolement, même si c'est des gens responsables, ils respecteront le protocole de confinement qui leur sera donné. C'est une petite commune, on a une secrétaire, un agent technique, pour une petite commune c'est hyper lourd. Donc moi il faudra qu'il y ait des instructions très claires et pas de blabla et du verbal, des instructions très claires, par écrit, qui me seront adressées directement. Au niveau sanitaire, au niveau administratif, si jamais ils étaient amenés à revenir dans une période plus ou moins longue dans la commune. Parce que je pense que, quelle que soit la période, que ce soit 15 jours, 6 semaines, quand ils vont revenir à Marais, il y aura forcément des interrogations, même si c'est dans un mois et demi.
1: Voilà un élu en première ligne qui veut être rassuré du côté de l'Indre-et-Loire. Notre travail n'est pas terminé, voilà ce que dit le patron de l'Organisation mondiale de la santé. Compte tenu bien sûr de la longue période d'incubation du virus, d'autres cas pourraient apparaître dans les semaines à venir. Il faut donc que la vingtaine de pays concernés par ces différents cas et cas contacts suivent les conseils et recommandations avec les mêmes précautions. Dans l'actualité encore, Donald Trump estime le cessez-le-feu avec l'Iran sous assistance respiratoire. Après un mois de trêve, en effet, autour du détroit d'Hormuz, les négociations piétinent. Et en France, face à la flambée des prix des carburants, 3 millions de foyers modestes pourront prétendre à une aide pour les gros rouleurs. Une aide de 50 euros pour les aider à faire face à la flambée des prix des carburants, mais qui exclut les infirmiers libéraux pour lesquels pourtant la voiture est une deuxième maison. Situation que déplore Muriel. Elle est infirmière libérale à Metz et membre de la Fédération nationale des infirmiers en Moselle.
11: Il faudrait que le gouvernement prenne conscience de notre importance au niveau des soins des patients. On ne demande pas grand-chose, mais effectivement, le prix de l'essence va beaucoup diminuer notre chiffre d'affaires. Donc, on va gagner moins en faisant toujours la même chose. Il y a un courrier qui a été fait, effectivement, au niveau de nos fédérations pour pouvoir prendre en compte ça. A priori, voilà, encore rien n'est acté. Il y a des choses qui vont peut-être bouger et on espère que ça sera dans le bon sens.
1: Voilà, pour cette aide de 50 euros pour les gros rouleurs sans les infirmiers à 7 heures. Et puis, le prêt Flash Carburant, créé au début du mois pour soutenir la trésorerie de certaines petites entreprises, finalement sera sera élargi au secteur du bâtiment et des travaux publics. Jusqu'à présent, les agriculteurs, les pêcheurs, les transporteurs routiers, les taxis également étaient éligibles à ce prêt de somme de 5 000 à 50 000 euros au taux de 3,8% et sans garantie. 7 000 dossiers ont déjà été déposés, 3 millions d'aides versées aux différentes entreprises. En appel, le parquet général requiert la condamnation de Nicolas Sarkozy pour l'ensemble des faits pour lesquels il est jugé au procès pour soupçon de financement libyen de sa campagne. Le parquet qui accuse l'ancien président d'avoir conclu un accord avec le dictateur Kadhafi. L'édition 2026 du Petit Robert sort demain et pour ses 60 ans, conformément à la langue qui évolue, qui s'enrichit, il intègre 150 nouveaux mots, mais aussi des expressions parfois difficiles à saisir. Alors Boris Loumagne nous sert ici de guide.
12: Si jamais vous entendez quelqu'un vous dire
13: « Ce gars est un charreau, il a matrixé cette fille, miskine. »
12: Et si jamais vous n'avez rien compris, pas de panique, ouvrez le nouveau Petit Robert ou alors écoutez la traduction.
13: « Ce gars est un charreau,
14: ce gars est un coureur de jupons,
13: il a matrixé cette
14: fille, il a retourné le cerveau de cette fille, miskine, la pauvre. »
12: Charreau, matrixé, miskine ou encore banger, une expression pour dire que quelque chose est génial ou mortel. Voilà donc quelques-uns des nouveaux mots qui font leur entrée dans le Petit Robert 2027, le dictionnaire qui se veut le reflet de l'évolution de notre langue et donc de notre société. Pas étonnant dès lors de retrouver également des termes tels que fast fashion, qui définit le secteur de l'habillement à bas prix, tels que bouilloire thermique, vous savez, ces logements invivables quand il fait trop chaud, tels que marrainer, celui-là il est facile, c'est le pendant féminin de parrainer. Plus compliqué en revanche, le mot bibimbap, qui désigne un plat coréen à base de riz, de légumes sautés et de viande marinée, le bibimbap, qui est un vrai banger.
1: Plongé dans le dictionnaire, le petit Larousse et surtout le petit Robert, en l'espèce qui sort demain, il est 13h10.
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1: Et au cœur de vos régions, si vous connaissez bien les traditions, vous savez qu'on évite de planter en ce moment jusqu'au 14 mai. On attend la fin des Saintes Glaces. C'est une croyance bien ancrée chez les jardiniers. Faites confiance aux anciens. Une fois de plus, ce reportage de Nicolas Georgeau le prouve. Nous sommes au magasin botanique de la Fouillousse, dans la Loire.
15: Pour l'instant, il n'y a que les feuilles qui dépassent des pots. Pas encore de tomates, en attendant d'être plantées aux côtés.
16: Melon et pastèque, cornichons et...
17: pour gourmands, carottes,
18: tomates, courges.
15: Les jardiniers plantent à partir du 14 mai, date à laquelle le gel n'est plus censé tomber. Alain, Noélie et Erwan respectent la tradition.
19: Il y a des choses que c'est interdit de mettre. Les tomates, hein, c'est pour les mettre avant les Saintes Glaces,
20: de toute façon. Héritage de consignes de la part de mon grand-père qui nous disait il faut rien planter avant le 15 mai.
21: C'est une habitude qu'on a maintenant d'attendre cette période-là.
15: Mais depuis quelques années, les habitudes changent parce que les chutes de gel ont diminué de presque un tiers entre 1990 et 2020.
22: C'est le réchauffement climatique, tout simplement.
15: Aude en a fait l'expérience.
22: Moi, je suis entourée d'agriculteurs et de gens autour de moi du terroir. On a des choses qui ne poussent plus et qui risquent de ne plus revenir comme avant, quoi. C'est assez flagrant.
15: 10 ans en arrière, il y avait donc plus de clients à la période des Saintes Glaces, mais la tradition reste tenace, assure Romain Musard, le directeur du magasin botanique à la Fouillousse.
23: On entend parler, nous, depuis 15 jours, les gens viennent en repérage, regarder les tomates, etc. Ils disent non, j'attends que les Saintes Glaces soient passées pour pouvoir planter. Donc ça reste un repère où finalement, ce week-end-là donne le go pour les plantations au potager, les plantes annuelles qui craignent un peu le
15: fond. Pour la jardinerie, les 3 semaines à venir sont les plus importantes de l'année.
1: Nous sommes à Marseille maintenant. Le Conseil régional a organisé hier la première édition du prix Elie Kakou avec le Fonds social juif unifié. Édition autour du thème de l'obésité dont souffrent 4% des 6-17 ans. Les lycéens ont travaillé avec leurs professeurs sur ces préjugés. Et le prix Elie Kakou a été remporté hier par Kylian Boyer et sa classe du lycée Charlotte Gravitz à Marseille. Philippe Bocara.
24: Kylian, élève de seconde, a construit son sketch autour de sa tante Khadija.
25: À chaque fois qu'on arrive à un mariage, même le buffet, il stresse, miskine. Il lâche des « cache-toi, elle arrive ». Et le plus fort, c'est sa confiance en soi.
24: Elisabeth Diani, la prof de français de Kylian, était très fière de ce prix. Elle reste aussi réaliste.
26: Aujourd'hui, on a quand même des jeunes en surpoids. Il n'y a pas de méchanceté comme il y a 5 ou 10 ans. On sent qu'il y a eu un progrès sur le regard de l'autre et d'accompagner. Ce qui est important de parler sur la grossophobie, c'est qu'il y a quand même une notion de malbouffe chez nos jeunes et on la sent.
24: Ainsi, dans ce lycée privé, les élèves sont accompagnés pour lutter contre la malbouffe. Une diététicienne leur a d'ailleurs fait une mini-conférence lors de la remise remise du prix, avec notamment la nécessité d'éliminer les édulcorants et de pratiquer un minimum d'exercice quotidien. C'est ce que fait Titouan, qui a présenté aussi un sketch.
0: C'est difficile quand même d'être gros et de devoir perdre du poids.
24: Tu penses que le fait d'être un petit peu fort, ça nuit à trouver un emploi par exemple ?
0: C'est plus facile d'être mince.
24: Les avis sont très partagés sur le rôle des réseaux sociaux sur la grossophobie. Ils redéfinissent les normes de beauté d'un côté, de l'autre, ils aident aussi à faire vivre la lutte contre ce fléau.
1: Merci Philippe pour ici Provence. Et puis vous suivrez peut-être ce soir la cérémonie d'ouverture du Festival de Cannes, en dehors du tapis rouge du marché international du cinéma, où se croisent tous les métiers de l'industrie du 7e art et 40 000 festivaliers. Il y a aussi les fans absolus de cet événement que l'on repère juchés sur leurs escabeaux devant les marches du palais. Ils gâtent les personnalités, à l'instar de Sébastien rencontré par Ulysse Le Toquin. Il est jardinier paysagiste à Mougins et depuis 30 ans, il réserve son printemps pour ces moments.
3: C'est un truc de magique, le Festival de Cannes. Moi, ça va faire depuis 96. J'avais 16 ans. Maintenant, je vais en avoir 46. Et j'ai tout vu. Ma première star que j'ai vue, c'était au Carlton. C'était Michael Jackson. Mais sinon, c'était Nicole Kidman. Une fois, elle avait descendu les marches, sans garde du corps. Je l'avais appelée et elle était devant moi. Moi, j'ai essayé de prendre une photo, mais derrière, ça poussait. J'avais la barrière au niveau du ventre. Mais alors, impressionnant. C'est comme si j'étais un enfant qui découvrait, qui regardait le Père Noël, quoi. Mais sinon, ma star préférée, c'est Jackie Chan. Alors là, Jackie Chan, la première fois quand je l'ai vu, c'était à la plage Majestic. Il était en train de monter les escaliers. Et malheureusement, bon, j'avais pas mon appareil sur moi. Mais heureusement que quelques années après, il a pu monter les marches et là, j'ai pu prendre en photo. Il m'a fait mon festival, quoi.
1: Allez, régalez-vous, Sébastien, pour ici, Azur. Et puis, préparez bien votre pont de l'Ascension, Bison Futé, voie rouge et noire demain dans le sens des départs. Ce sera bouché, notamment dans le nord-est, vers la Normandie, la côte atlantique, la région Rhône-Alpes. Jeudi matin, le quart nord-ouest reste encore bien dense. Accalmie vendredi et samedi. Et ça reste de nouveau compliqué, rouge et noir dimanche, dans le sens des retours. 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
1: Dans Ma France, on va parler de responsabilité d'entreprise en matière d'écologie. C'est un sujet, vous le savez peut-être, qu'on évoquait déjà au cœur des municipales pour mesurer combien les maires, combien les communes prenaient à bras-le-corps ces sujets. De la gestion des déchetteries à la mobilité douce, des modes de chauffage aux régies agricoles pour les cantines. Ce sont des sujets qui font sens dans notre société et que notre invité met en lumière aussi aujourd'hui. Bonjour Laurent Berger.
4: Bonjour.
1: Monsieur Berger, après avoir dirigé la CFDT, après avoir dans toutes les nuances pratiqué le dialogue social, vous avez rejoint il y a 2 ans maintenant le Crédit Mutuel Alliance Fédérale pour diriger un institut, l'Institut Mutualiste pour l'Environnement et la Solidarité. Votre mission notamment, c'est d'anticiper le coût du changement climatique pour l'économie française, de mettre cette mission écologique aussi entre les mains de tous les acteurs de la société pour être mieux armés.
4: Oui, bien sûr, c'est tout simplement la direction ESG, comme on dit, environnement, social et gouvernance du groupe Crédit Mutuel Alliance Fédérale. Et l'idée, c'est d'accompagner l'ensemble de nos clients vers cette transition environnementale, qu'ils soient particuliers ou entreprises. Effectivement, on le sait, quand on est face à ce défi, ce mur environnemental, même si malheureusement il ne fait pas assez l'actualité et même il est un peu controversé par certains,
1: oui.
4: On sait qu'on va devoir tous s'y mettre. Et on va devoir s'y mettre dans nos usages personnels, c'est là l'accompagnement de nos clients en particulier, mais on va aussi le faire dans la capacité des entreprises ou non à faire cette mutation, cette transition environnementale, de transformer leur modèle en quelque sorte.
1: C'est un enjeu qui vous motive, qui est très concret, Laurent Berger.
4: Oui, c'est un enjeu qui me motive parce que aujourd'hui, j'ai coutume de dire que le réchauffement climatique, c'est pas une opinion, c'est une réalité très concrète qu'on voit déjà à l'œuvre, notamment en termes de sinistralité. Les assurances en savent quelque chose, et encore plus les particuliers ou les entreprises qui sont touchées par les inondations, par le risque argile, par les incendies, etc.
1: Et les communes qui, pour certaines, ont du mal à se faire assurer.
4: Et les communes qui ont du mal à se faire assurer et qui voient aussi, quand on est élu local, des citoyens dans le désarroi. Et les difficultés. Et puis, ça motive aussi parce que cette transition, elle est finalement la responsabilité de toutes et tous. Personne ne peut passer à côté en disant tout ça, d'autres s'en occupent et moi, je n'ai rien à y faire.
1: Oui, on n'est plus dans le champ syndical, mais très sociétal néanmoins, la vision politique et de la société aussi que vous menez, Laurent Berger. Et c'est pourquoi aussi, vous lancez un tout premier baromètre de l'action écologique des acteurs des territoires avec l'Institut de sondage Opinionway pour voir ce que les patrons des TPE et des PME font de ces sujets. Quelle lecture d'abord positive, si j'ose dire, vous faites de ce sujet quand vous avez interviewé, rencontré ces dirigeants d'entreprise?
4: Bah d'abord, la lecture positive, il faut rappeler d'abord que les PME, c'est le poumon économique de notre pays. Hein.
1: On le 99% dit pas... des entreprises de France.
4: Oui, on le dit pas assez et qui souvent sont implantées sur un territoire, évidemment, quel qu'il soit, rural ou urbain, qui font vivre du commun sur ce territoire. Et moi, j'en avais un peu assez, je vous le dis quand même, au niveau.

0: et comment on peut les aider à faire davantage.
1: Les PME qu'on mettait en lumière hier avec Thibault Lafond, qui nous parlait de cet avenir aussi qui pourrait être entre leurs mains dans cet ancrage local de ces petites et moyennes entreprises. Comment une entreprise met en place justement des actions pour réduire l'impact environnemental? Pour être extrêmement concret, Laurent Berger, vous dites, voilà, 8 dirigeants sur 10 pensent que c'est une priorité. Ça passe par la consommation d'énergie, par la consommation d'eau, par la gestion des déchets, par le choix des matériaux aussi, et parfois par la, et souvent, par la promotion justement des fournisseurs locaux. Ça, c'est important, vous l'avez vu dans ce baromètre.
0: Oui, on le voit que les entreprises sont, notamment les PME, c'est parfois plus difficile pour les toutes petites entreprises, mais notamment les PME sont déjà en mouvement. Ils sont sur, on pourrait presque dire, des choses qui paraissent simples. Vous l'avez dit, les ressources en eau, la préservation de la ressource en eau, l'économie, le traitement des déchets, les circuits courts, ça se valorise. Tout ce qui se passe en local, c'est pas anecdotique. C'est ce qui change la vie concrètement et ce qui nous met en mouvement. Par contre, ce que nous disent ces chefs d'entreprise, c'est qu'ils ont besoin de stabilité réglementaire, ils ont besoin d'accompagnement. Ils ont besoin aussi d'embarquer les salariés, donc il y a sans doute des sujets de dialogue social.
1: Qu'est-ce qu'il faut en dehors des moyens, ou peut-être que des moyens d'ailleurs, Laurent Berger, pour embarquer finalement ce collectif dans cette transition écologique? Bon,
0: je crois qu'il faut montrer une volonté d'un dirigeant, je crois que ça c'est indispensable, mais qu'ensuite il faut délibérer et dialoguer sur les conditions de mise en œuvre. Si on parle de process de production, par exemple, bah, qu'est-ce qu'on pourrait améliorer pour qu'il y ait moins de rejets? Qu'est-ce qu'on pourrait améliorer pour qu'il y ait moins de rebuts en termes de produits, etc., etc. Donc, on a besoin de dialogue social aussi sur ce sujet-là. De toute façon, tous les défis qui sont face à nous, et notamment le défi environnemental, il nécessitera de la délibération et des objectifs partagés.
1: Oui.
0: Dans l'entreprise, ça s'appelle le dialogue social.
1: Pour rendre chacun acteur, justement, de ce sujet, Laurent Berger, vous êtes notre invité. Après avoir dirigé la CFDT, bah, vous pratiquer encore le dialogue social et puis vous infuser finalement aussi sur ces sujets de société, la transition écologique, les actions de l'Institut Mutualiste pour l'Environnement et la Solidarité. On parle de ce premier baromètre de l'action écologique des acteurs du territoire. Vous le disiez tout à l'heure, la complexité de la réglementation rend l'action difficile parfois pour les dirigeants d'entreprise. Et puis, il y a des interrogations quand même pour ces dirigeants. Est-ce qu'en gros, le jeu de la transition écologique en vaut la chandelle?
0: Mais bien sûr,
1: il y en a qui se posent la question.
0: Bah oui, et légitimement. Quand on dirige une entreprise, on sait bien que une des finalités et de l'entreprise, c'est quand même de créer de la richesse, d'être rentable. Et donc les chefs d'entreprise, ils demandent mais en quoi ça peut améliorer mon business et en quoi ça peut améliorer ma rentabilité. Ça aussi ça s'accompagne, c'est pas à traiter d'un revers de main, c'est-à-dire qu'on va pas demander à les chefs d'entreprise d'être des ONG. On leur demande finalement d'avoir une logique de responsabilité eu égard au réchauffement climatique et aux défis environnementaux, hein, pas que climatique d'ailleurs, biodiversité, etc., ressources naturelles qui nous sont posées. Et donc, il y a un business model, d'une certaine manière, de cette transition. Mais à une seule condition, c'est qu'on sait que la transition va falloir investir massivement. De l'investissement public, de l'investissement privé. On sait qu'on va pas devoir, on va devoir accompagner les chefs d'entreprise et pas les laisser se débrouiller tout seuls, soit dans le maquis réglementaire, soit face à des allers-retours en termes d'évolution de la loi. Quand on a un coup des aides au logement, à la rénovation thermique des logements, le mois d'après il y en a plus, etc. C'est pas possible quand on veut diriger sur le moyen long terme une entreprise. Et donc tout ça, ça nous renvoie à un rôle de financement et un rôle d'accompagnateur de cette transition. Alors quand on est une banque assurance, la puissance publique est renvoyée à ça, sans doute les collectivités territoriales qui ont la responsabilité pour une part d'entre elles du domaine économique et entrepreneurial. Et donc c'est finalement ce que dit ce baromètre, c'est on est prêt à faire, c'est pas simple. Il faut nous dire, faut qu'on réfléchisse dans l'entreprise à la façon de le réaliser, et surtout, qui est prêt à nous aider, à nous accompagner.
1: Alors, c'est aussi le but, évidemment, de ce baromètre, hein, pour le Crédit Mutuel Alliance Fédérale, c'est de voir quel accompagnement, en effet, apporter des banques assureurs pour ces dirigeants, ces PME qui souhaitent être plus performants. Qu'est-ce qui n'est pas encore fait aujourd'hui en France qui permettrait, justement, en termes de transition écologique, du côté des banques et des assureurs, d'être dans le bon sens.
0: D'abord, quand une entreprise est cliente du Crédit Mutuel ou du CIC, qui est aussi une de nos marques, il a un conseiller dédié. Donc nous, ce qu'on a décidé de faire, c'est de former, ce qu'on a fait l'an passé, tous nos conseillers entreprises, tous nos chargés d'affaires entreprises. On les a formés aux enjeux de cette transition environnementale en disant c'est normal aujourd'hui, c'est une nouvelle dimension de l'entreprise, d'une certaine manière, il faut rentrer en dialogue avec l'entreprise pour regarder quels sont ses projets. On a décidé de développer des prêts des prêts à impact auprès des entreprises, c'est-à-dire des prêts préférentiels si

0: il y a un engagement vers la transition environnementale. C'est-à-dire que le rôle d'une banque assurance, c'est d'accompagner, et en termes d'investissement et de financement, mais aussi en termes d'assurance, ses clients, pour que ce risque-là, d'un côté, ou cette opportunité-là, de l'autre, puisse être financé, assuré. Et c'est ça, le rôle d'un banque assureur mutualiste. Nous, on a l'avantage d'avoir une vision long terme. On est des mutualistes. On n'a pas d'actionnaire qui nous demande de la rentabilité toutes les fins de mois. Et donc, on peut accompagner sur le long terme ces entreprises. C'est ça qu'on est en train de mettre en place. Et on voulait mesurer que de l'autre côté de la table, d'une certaine manière, il y avait cette volonté. Donc, c'est à nous aussi de nous organiser pour accompagner les entreprises, les financer et les assurer, parce qu'on sait que le sujet de l'assurance va devenir de plus en plus prégnant.
1: 8 patrons de PME sur 10 estiment que c'est un enjeu incontournable que la transition écologique. 50% des patrons, d'ailleurs, font le choix de fournisseurs plus responsables. 73% des dirigeants considèrent qu'il y a un impact positif dans ces actions. Et tout à l'heure, j'évoquais l'écosystème. Nous sommes sur la radio des territoires. Et il y a les communes, les collectivités locales qui sont face à ce changement climatique également. De la même manière, vous accompagnez aussi ces collectivités, ces PME, c'est la solidarité qui s'opère.
0: Avec un prêt particulier pour les collectivités qui s'engagent aussi dans cette transition. C'est l'avantage du groupe, c'est qu'on a dégagé, on a créé, il y a quelques années maintenant, 3 ans, un dividende sociétal.
1: D'accord.
0: C'est-à-dire 15% du résultat net qui est consacré à des projets environnementaux ou de solidarité, soit à travers du fonds impact, à des offres dédiées, ou alors à travers le mécénat. Et donc, oui, nous, on veut être la banque de la transition. Mm-hmm. C'est clair. C'est une ambition qu'on porte. Et on veut l'être en accompagnant l'ensemble des acteurs. Et les acteurs, dans un territoire, c'est les citoyens, les particuliers, les entreprises, les collectivités territoriales. Et on sait que la transition, elle se fera beaucoup aussi sur les territoires. Bien sûr qu'on a besoin de grandes politiques européennes, de grandes politiques nationales, mais on a aussi besoin de mobilisation des acteurs sur les territoires. Et ils ne doivent pas simplement être soumis au fait qu'on siffle de là-haut et puis elles font. Et il faut créer les conditions de leur mobilisation. Et quand on va voir de près, et c'est ce qu'on a fait avec ce baromètre, ben on le voit les acteurs sont prêts à agir.
1: Oui.
0: À condition qu'on leur laisse la latitude pour le faire aussi.
1: Laurent Berger, sorti du champ syndical, vous trouvez une dimension et un sens éthique à cette action, si je comprends bien, depuis 2 ans maintenant, Crédit Mutuel Alliance Fédérale.
0: L'âge que j'avais, je ne pouvais pas faire quelque chose avec lequel j'étais pas en concordance avec les valeurs. Donc, ouais, je m'y retrouve beaucoup parce que j'ai toujours cru qu'une partie des solutions qui étaient posées à notre société se trouvait dans la mobilisation des acteurs, quels qu'ils soient, et que ça se passait souvent et de façon assez merveilleuse, j'ai envie de dire, au niveau local. C'est tout, souvent dommage que, à part vous sans doute et quelques autres, ce ne soit pas assez mis en valeur.
1: Il vaut mieux être là où vous êtes qu'à Matignon, que dans un ministère.
0: Ah ouais, je crois. Ouais. Enfin, en tout cas, pour moi, oui.
1: Merci beaucoup, Laurent Berger.
0: Merci.
1: Et ce premier baromètre de l'action écologique des acteurs des territoires que vous retrouvez évidemment sur ici.fr. Merci.
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1: Se quitte avec votre rendez-vous anti-arnaque. C'est pas vrai, Aude Raso. C'est une folle rumeur qui en ce moment agite les réseaux sociaux. Paraît-il que notre planète Terre va perdre sa gravité. C'est même acté le 12 août prochain. Bah, évidemment, Aude, c'est totalement faux.
3: Oui, ça fait plusieurs mois que cette fausse info circule et je vais être honnête, au début je me suis dit, j'ai quand même pas parlé de ça à l'antenne, c'est complètement farfelu. Personne n'y croit de toute façon. Eh bien, je me suis trompée. Cette histoire continue de tourner, je la vois même de plus en plus. Que disent ces internautes? Accrochez-vous, que le 12 août prochain à 16h33 très précisément, la gravité va disparaître sur toute la planète Terre pendant 7 secondes. Scénario apocalyptique. Certains nous mettent carrément des vidéos. On voit les gens, les objets s'envoler dans les airs sur plusieurs dizaines de mètres avec une petite musique dramatique. This is the end. Et après les 7 secondes, patatras, tout ce petit monde s'écrase par terre. Là où c'est encore plus fou, c'est qu'en dessous, en commentaire, des internautes apparemment effrayés discutent ensemble de comment faire pour ne pas mourir, oui, le 12 août prochain.
1: Oui, collectivement, c'est une bonne chose. Quelle inventivité dans l'apocalypse, hein, Aude. En tout cas, les spécialistes sont formels, ce scénario est impossible, mais elle sort d'où cette théorie?
3: J'ai creusé, j'ai cherché, je suis tombée sur tout un tas de postes franchement complotistes. Paraît-il que la NASA se prépare à ça depuis des années, qu'un rapport top secret a fuité et que c'est comme ça qu'on le sait. Bon, la NASA a démenti déjà, et puis surtout, les scientifiques rappellent l'évidence, la gravité ne peut pas disparaître comme ça d'un claquement. claquement de doigts. Elle vient de la masse de la Terre. Donc pour que ça arrive, il faudrait que la Terre disparaisse complètement. Et puis pourquoi le 12 août ? Parce que c'est le jour de l'éclipse solaire. Et là aussi, raté, une éclipse non plus ne fait pas disparaître la gravité.
1: Audrey Azot, merci. Merci de votre écoute. Restez fidèles à votre info locale, à la proximité, la bonne humeur. On se retrouve demain 13h dans Ma France.
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10: Vous écoutez Ici Poitou, bienvenue mardi 12 mai, il est 13h30.
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10: Et vous saviez qu'en fait il y en a plus que 500? Ben oui, les 500 Ferrari contre le cancer sont bientôt de retour au circuit du Val-de-Vienne au Vigan. L'an passé, cet événement solidaire a réuni plus de 650 voitures de la mythique marque au cheval cabré et autant de véhicules de prestige d'autres firmes. Mais ce que nous retenons aussi, c'est que 730 000 euros ont été remis au pôle cancérologie du CHU de Poitiers pour financer les travaux des chercheuses et chercheurs qui nous aident à mieux lutter contre la maladie. Cette année, ben, c'est la 32e édition des 500 Ferrari contre le cancer et elle se déroule du jeudi 28 au dimanche 31 mai, toujours au circuit du Val-de-Vienne au Vigan et toujours avec votre radio locale ici Poitou. 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Bonne chance.
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35e position du top 50, puis ensuite elle a atteint les 10 premières places dès sa 5e semaine à l'époque, en 1986. C'était Gold avec Laissez-nous chanter sur votre radio ici Poitou. C'est mardi après-midi, le week-end il approche à grands pas puisque ce sera déjà demain soir si vous avez la chance de profiter du pont de 4 jours. Et dans un instant, moi je vous propose Elton John avec Sacrifice et Zaz, mon sourire, pour vous emmener tranquillement vers la suite de ce mardi après-midi ici Poitou.

0: Le sacrifice d'Elton John sur votre média de proximité dans la Vienne et les Deux-Sèvres. Saviez-vous que le centre socio-culturel L'Arpentelle à Châtillon-sur-Touée accompagne désormais les enfants autistes? Il les accompagne et trouve les meilleures solutions pour les intégrer. C'est ce que vous propose de découvrir Florian Lévesque dans Ici ça marche. Écoutez ça.
1: À Châtillon-sur-Touée, des parents d'enfants autistes ou TDAH ont décidé de ne plus rester seuls. L'Atypique Café, c'est un café mensuel de parents né en janvier 2024 où l'on échange, où l'on se soutient. Certains viennent de Niort, de Thouars, de Poitiers pour y participer. Derrière une dernière nouveauté du collectif, une sensothèque du matériel sensoriel que les familles peuvent emprunter gratuitement pour le tester à la maison, financé grâce à une subvention de 15 000 euros de l'ARS. J'ai demandé à Cécile Géraud, parent bénévole du collectif, ce que ce lieu représente pour les familles.
2: Alors l'Atypique Café, c'est un rendez-vous mensuel qui rassemble en fait des parents d'enfants dits neuroatypiques. Donc ça regroupe les enfants qui sont ce qu'on appelle TDAH, qui ont un trouble de déficit de l'attention avec ou sans hyperactivité, tous les troubles 10, dyslexie, dyspraxie, dyscalculie, et puis tout ce qui va être autour du spectre autistique aussi. Donc ce qui nous rassemble en fait, c'est le fait d'être parents d'enfants dits neuroatypiques. Ce qui nous rassemble aussi, c'est nos questions, nos difficultés, autour de l'éducation de ces enfants qui sont pas tout à fait comme les autres et qui nous posent parfois de sérieux questionnements et puis où on a besoin de se trouver entre pairs finalement pour se trouver moins seul face à nos difficultés et puis trouver des trucs, astuces ensemble ou en tout cas se faire du bien à s'écouter.
1: L'idée c'est quoi? C'est donc un groupe de parole, on vient échanger, on vient donner des solutions aux autres parents?
2: C'est ça, un peu des tuyaux, des bonnes adresses. Alors les solutions, elles ne seront pas forcément trouvées, mais ça fait toujours du bien de voir qu'on a les mêmes problèmes, des pistes de solutions qu'on peut tester quand même. Et puis on a étoffé un petit peu l'ambition de l'Atypique, et du coup, depuis sa création, il y a maintenant deux ans et demi, on a pu faire intervenir aussi des professionnels spécialisés dans l'accompagnement de ces enfants. Donc il y a aussi parfois sur deux heures d'échange en fait un temps consacré à l'intervention d'un professionnel qui peut apporter son expertise sur ces enfants-là et la manière de les accompagner.
1: La prochaine édition de l'Atypique Café, c'est le 27 juin à L'Arpentelle, à Châtillon-sur-Touée. C'est le centre socio-culturel. Pour retrouver toutes les informations, rendez-vous sur larpentelle.centresociaux.fr.
0: Et bravo à eux pour tout ce qu'ils font. Merci Florian Lévesque pour cette jolie découverte. Rod Stewart pour la musique. Daya Think I'm Sexy.
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0: Alors ça y est, eux, ils ont terminé leur Arena Tour partout en France qui a été un véritable succès et ils annoncent un retour sur scène pour 2033. Oui, encore un petit peu de temps à attendre. C'était Indochine avec le chant des cygnes sur votre radio ici Poitou. Avant 14h, je vous propose un duo d'anthologie Johnny et Carmel pour J'oublierai ton nom. À tout de suite.
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1: Vous écoutez ici Poitou, bienvenue, nous sommes mardi le 12 mai, il est 14h. Le point complet sur toute l'actu en français dans le monde, c'est maintenant avec Marine Logénie.
2: Les derniers chiffres de la sécurité routière dévoilés tout à l'heure à la mi-journée, ils ne sont pas bons. 15% de morts sur les routes en plus en un an en France. 285 personnes tuées avec une hausse particulièrement importante chez les moins de 18 ans. Détail sur ici.fr. La France demande à ses voisins européens une coordination plus étroite des protocoles sanitaires pour lutter contre l'antivirus. À partir d'aujourd'hui, il y aura 2 réunions par jour à Matignon. Parmi les 5 Français rapatriés depuis le navire de croisière HM Mondius, 4 sont à l'isolement strict à l'hôpital parisien Bichat, toujours testés négatifs. La femme testée positive est en réanimation dans un état stable. 22 Français sont identifiés cas contact. Une conférence de presse est prévue un peu avant 17h aujourd'hui. Le parquet général demande la condamnation de Nicolas Sarkozy dans son procès en appel sur le financement de sa campagne présidentielle de 2007. En première instance, Nicolas Sarkozy a été condamné à 5 ans de prison ferme pour association de malfaiteurs. Le détail des peines demandées est attendu demain. Miskine, banger, gavé, le dictionnaire Le Petit Robert dévoile quelques-uns des nouveaux mots de son édition 2027 qui sortira en librairie mercredi. Le célèbre dico fête ses 60 ans cette année. Et puis le cinéma se donne rendez-vous à Cannes pour le plus grand festival au monde. 10 jours de compétition, 22 films se disputent la Palme d'Or. Cérémonie d'ouverture à 19h, suivie de la projection du film d'ouverture La Vénus électrique de Pierre Salvadori.
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1: Eh bien, j'ai envie de vous dire que c'est une météo plutôt agréable pour ce mardi après-midi en Vienne et Deux-Sèvres. Les nuages qui sont plutôt discrets depuis ce matin et là jusqu'en milieu d'après-midi. Ensuite, attendez-vous toutefois à avoir un petit léger voile nuageux qui va arriver dans le cours de cet après-midi et qui va laisser place ensuite à de la grisaille pour cacher le soleil d'ici la fin de journée. Mais pour l'instant, on n'y est pas. On profite encore des quelques rayons qui sont avec nous dans le Poitou. Les températures, elles sont plutôt douces. Vous pouvez sortir léger, sans ressortir la parka. Ça, je pense qu'on peut la remettre au placard. C'est bon, on devrait plus trop en avoir besoin. Argenton-Château à Montcoutan, 16 degrés. Poitiers-Charroux, 18 degrés cet après-midi.
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0: 1995, la sortie de ce morceau, interprété pour la première fois par Andrea Bocelli au festival de Sanremo. C'était Cante Partiro, vous écoutez ici Poitou. Et en 2018, souvenez-vous, David Guetta, vous vous souvenez peut-être, il avait repris le morceau. Ça s'appelait Goodbye. En fait, c'est une reprise pop électro de Cante Partiro. Allez écouter, si vous ne connaissez pas, vous allez adorer. Dans un instant, Mylène Farmer, Pourvu qu'elle soit douce, Vanessa Paradis, Les Épines du Cœur et Bernard Lavillier, tout ça. Ce sont vos trois chansons françaises à la suite. Ne bougez pas.
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0: pourvu qu'elle soit douce. C'était Mylène Farmer.
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0: Elle est tellement partout qu'elle mérite bien une fête. Bah, la semaine prochaine, nous célébrons la nature du mercredi 20 au lundi 25 mai. Plusieurs événements sont d'ailleurs organisés à travers le Poitou, notamment dans la Vienne, à Vouillé, mercredi prochain. Parmi les animations ce jour-là, il y a notamment un atelier de fabrication de nichoirs pour oiseaux. Il faut aussi penser à s'inscrire à la médiathèque pour pouvoir y participer. Samedi 23 mai à Châtellerault, là c'est une rando autour du thème des oiseaux et du bâti qui est organisée à partir de 14h avec la LPO. Et puis en Deux-Sèvres, à Saint-Pardoux, soutient un atelier Land Art pour les enfants organisé mercredi prochain et puis également samedi par la communauté de communes Val de Gâtine. Un autre événement de mardi à samedi de la semaine prochaine, Niort fête la nature avec un atelier déco, une balade en canoë, des ateliers, bref, le programme complet il est sur le site de la fête de la nature. C'est la semaine prochaine partout dans le Poitou avec Ici Poitou.
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0: Cette chanson de Whitney Houston reste dans les mémoires puisque c'était l'hymne des Jeux Olympiques et Paralympiques d'été de 1988 à Séoul et en Corée du Sud. C'était One Moment in Time. Dans un instant, avant 15h, je vous propose Phil Collins, In The Air Tonight, Francis Cabrel, Sarbacane, je vais y arriver. Et puis entre les deux, nouveauté ici Poitou, c'est le nouveau single de Louane avec Conduire. Restez avec nous.
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1: Ici Poitou, nous sommes mardi le 12 mai. Bienvenue si vous nous rejoignez, il est 15h. L'ensemble de l'actu en français dans le monde, c'est maintenant avec Marine Le Génie.
2: C'est devant la cour d'assises que l'automobiliste qui a écrasé le cycliste Paul Varry en octobre 2024 à Paris devrait être jugé pour meurtre. Après un an et demi d'enquête, la juge d'instruction chargée du dossier estime donc que ce père de famille de 53 ans a bien eu l'intention de tuer le cycliste de 28 ans. Le quinquagénaire a décidé de faire appel. Une conférence de presse très attendue à 17h tout à l'heure au ministère de la Santé sur l'antivirus. Des épidémiologistes y participent pour faire le point sur les règles d'isolement, notamment 5 Français débarqués du MV Ondus, rapatriés dimanche, sont isolés à l'hôpital Bichat à Paris. L'une d'entre eux positive est en réanimation. Les 22 cas contacts sont également placés en quarantaine en milieu hospitalier. Dans la banlieue lyonnaise, à Décines, l'enquête se poursuit après la mort de 3 personnes hier dans un incendie. La piste du règlement de compte sur fond de narcotrafic reste privilégiée. Les 3 victimes étaient inconnues des services de la justice, précise le parquet. Si vous prenez le volant pour ce long week-end, vous ne serez évidemment pas les seuls. Demain et dimanche seront les journées les plus chargées, avec des bouchons attendus, notamment vers la Méditerranée et l'Atlantique. Prévisions et cartes sur ici.fr. Et puis Cannes accueille ce soir la 79e édition du Festival International du Film. 200 000 visiteurs, 40 000 festivaliers, 4 000 journalistes sont attendus sur la croisette jusqu'au 23 mai. 22 films sont en compétition pour décrocher la Palme d'Or. La cérémonie d'ouverture, c'est à partir de 19h.
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1: Après les éclaircies de ce matin, c'est le retour de la grisaille cet après-midi, mais sans pluie. Rassurez-vous, on reste au sec en Vienne et Deux-Sèvres. C'est ce que nous annonce Météo France. En fin de journée, les passages nuageux qui deviennent de plus en plus nombreux et qui vont finir par cacher le soleil, vous l'aurez compris, au milieu de quelques petites rafales de vent qui soufflent aux alentours des 15 à 20 km/h. Pour les températures, on reste dans la douceur. À Montcoutan, à Mazières-en-Gâtine, à Lusignan, avec 16 degrés si vous êtes plutôt à L'Encloître, à Chauvigny et à Poitiers, jusqu'à 18 degrés cet après-midi.
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0: It's My Life, c'était Talk Talk sur votre média de proximité dans la Vienne et les Deux-Sèvres. Qu'est-ce que vous avez prévu là pour votre grand week-end qui va débuter si vous avez la chance d'avoir les 4 jours rien que pour vous? Peut-être une escapade en Charente-Maritime, ou alors vous partez totalement ailleurs en France, ou vous restez dans le Poitou? Bah, dites-le nous sur la page Facebook ici Poitou, sur notre WhatsApp aussi au 05 49 60 20 20. Et on relaye vos idées de sortie pour ce grand week-end. Dans un instant, vos 3 chansons françaises à la suite, Françoise Hardy VIP, Kenji Vienne et Le Feu et Renaud dans Mon HLM.
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0: VIP, c'était Françoise Hardy.
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0: Un adulte sur trois en souffre. Dimanche, c'est la journée mondiale de l'hypertension artérielle. En France, 17 millions de personnes sont concernées, 6 millions d'entre elles ne le savent pas. 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C'est donc mardi prochain, 9h-13h, le CHU de Poitiers qui vous attend pour parler hypertension artérielle dans la galerie commerciale Poitiers Sud. Et comme votre bonne santé n'a pas de prix, et bah cet événement il est totalement gratuit. Rendez-vous donc dans une semaine, galerie commerciale de Poitiers Sud avec les équipes du CHU de Poitiers.
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0: Ici Poitou avec Starship et Nothing's Gonna Stop You Know. Dans un instant, Gérard Blanc, Une Autre Histoire, Amir, à l'imparfaite et Jean-Pierre Madère pour Macumba, tout ça juste avant 16h. Le temps pour moi de vous rappeler que tout à l'heure à 18h10, j'aurai le plaisir de recevoir Claire Lavergne. Elle sera mon invitée ici Poitou. Elle est animatrice culturelle à la Maison pour tous de Effre, puisque cette Maison pour tous organise à partir de lundi prochain et jusqu'au 23 mai le festival Tête en l'air à Effre. Alors qu'est-ce que c'est? Quel est le programme? Pour le savoir, rendez-vous à 18h10.
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1: Nous sommes mardi le 12 mai, vous écoutez ici Poitou, il est 16h. Et c'est Marine Logeny qui pointe le bout de son nez maintenant pour toute l'actu en français dans le monde.
2: La France demande à ses voisins européens une coordination plus étroite des protocoles sanitaires pour lutter contre l'antivirus. Parmi les 5 Français rapatriés depuis ce navire de croisière, 4 sont à l'isolement strict à l'hôpital parisien Bichat, toujours testé négatif. La femme testée positive, elle est en réanimation dans un état stable. 22 Français sont identifiés cas contact. Ils sont hospitalisés ou en cours d'hospitalisation, indique la ministre de la Santé. Une conférence de presse est prévue un peu avant 17h. L'automobiliste qui a mortellement renversé un cycliste de 27 ans à Paris en octobre 2024 est renvoyé devant les assises pour meurtre. Après un an et demi d'enquête, la juge estime que l'homme de 53 ans lui a roulé dessus volontairement. La mort de Paul Varry avait provoqué l'émoi chez de nombreux cyclistes, on s'en souvient, et déclenché une mission gouvernementale contre la violence sur les routes. Le parquet général demande la condamnation de Nicolas Sarkozy dans son procès en appel sur le financement de sa campagne présidentielle de 2007. En première instance, Nicolas Sarkozy a été condamné à 5 ans de prison ferme pour association de malfaiteurs. Le détail des peines requises est attendu demain. Miskin, banger, gavé, le dictionnaire, le petit Robert dévoile quelques-uns des nouveaux mots de son édition 2027 qui sortira en librairie mercredi. Le célèbre Dico fête ses 60 ans cette année. Et puis le cinéma se donne rendez-vous à Cannes pour le plus grand festival au monde. 10 jours de compétition, 22 films se disputent la Palme d'Or, cérémonie livre d'ouverture à 19h ce soir.
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1: Un mardi qui se partage entre soleil et nuages, voilà ce que nous annonce Météo France pour la suite de cette journée en Vienne et Deux-Sèvres. Le soleil toujours présent, mais le voile nuageux va finir par arriver d'ici la fin de l'après-midi, devenir de plus en plus nombreux avec des nuages de plus en plus gros, et puis le soleil qui sera finalement caché. Mais par contre, on reste au sec, aucune pluie annoncée, ça fait du bien, hein, parce que ces derniers jours, on en a pris quand même pas mal dans la tête. Pour les températures, 16 degrés à Lusignan ou encore à Mazières-en-Gâtine, si vous êtes à Poitiers, à Charroux, à Chauvigny, à L'Encloître ou encore à Jancé, jusqu'à 18 degrés d'ici la fin de l'après-midi.
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0: La dernière chanson du monde, c'est l'un des derniers singles de Florent Pagny et vous le retrouverez chez nous dans le Poitou les 22 et 23 octobre sur la scène de l'Arena Futuroscope. Ici Poitou, tous les jours à 8h50, c'est l'événement d'ici avec Aurélie Garcia, le tour d'horizon des meilleurs événements de la Vienne et des Deux-Sèvres, avec aujourd'hui le festival Improbable. Qu'est-ce que c'est? Bah écoutez...
1: C'est gratuit et c'est une chouette idée de sortie à Latus Saint-Rémy, place au festival Les Improbables qui aura lieu jeudi, vendredi, samedi. Dominique Josseau, directeur du CPA Latus et responsable du festival, est notre invité. Bonjour Dominique.
2: Bonjour.
1: Le 14, 15, 16 mai, trois jours chaque année, pour le week-end de l'Ascension, vous nous donnez rendez-vous pour des spectacles, des animations, il y en a vraiment pour tous les goûts. Au niveau de l'artistique, au niveau des spectacles, on en a 5 à 6 par jour, rien que ça. Quels sont les spectacles qu'on va pouvoir applaudir cette année? Quels sont les arts qu'on va pouvoir découvrir?
2: Alors on va être toujours sur la même un peu la même idée, le même principe, c'est à la fois les arts de la rue, les arts du cirque, des spectacles musicaux et des concerts, et puis des spectacles pro et des spectacles amateurs. Donc ça c'est un peu la marque de fabrique du festival, mélanger les deux aspects. Et puis vous allez pouvoir découvrir notamment des concerts un peu reggae, funk, rock, de différents styles. Et puis la soirée se terminera le jeudi par avec un DJ's oreilles.
1: Ah parfait, ça ouais, niveau concert, il y en a vraiment pour tous les goûts. Je vois aussi un peu de vous l'avez dit, reggae, mais il y a aussi des musiques du monde, Amérique latine, avec le groupe Rue Latino, par exemple, qui est bien sympa. Jeudi, les concerts vont débuter grâce à un groupe gagnant, le groupe gagnant du tremplin musical. Quel a été ce concept de tremplin musical et qui va se produire sur scène jeudi? Qui a remporté ce tremplin?
2: Alors le concept, c'est on l'a lancé l'année dernière, on ouvre la possibilité à des groupes de candidater à ce tremplin et on fait voter les internautes. L'année dernière, ça a démarré un petit peu comme ça, avec quelques internautes qui ont voté, cette année beaucoup plus d'internautes. Et donc ça sera Hate Me Again qui démarrera le jeudi à 19h15, un groupe un peu rock, on pourrait dire rock, ouais.
1: Ok, bon bah on n'hésite pas à les applaudir, à applaudir les grands gagnants de ce tremplin musical. Il y a aussi le plein d'animations, 30 animations tous les jours. Oui. Je vois par exemple, alors des noms qui me plaisent bien, Déglingolf, Chant des oiseaux, Tu tires ou tu pointes, Séance bien-être, Vibra Broc, des animations insolites là aussi pour tous les goûts.
2: Oui, tout à fait, et avec des animations qui sont spécialement créées par les équipes du CPA là-dessus, qu'on essaie de changer tous les ans, de faire des nouvelles propositions tous les ans. Et donc là, c'est vraiment le but, c'est de partager un bon moment, de s'amuser, de rigoler et d'être dans un esprit collectif.
1: Et quand je vois championnat improbable, il est question de quoi lors de ce championnat improbable à 13h-16h?
2: C'est improbable, donc je ne peux pas vous le dire.
1: Ah, ok, c'est la surprise. On n'en dit pas plus alors.
2: Voilà.
1: Mais donc ça s'annonce atypique.
2: Oui, tout à fait.
1: Ah, ok, bon, on découvrira ça dès jeudi. On remercie énormément les bénévoles parce que j'imagine qu'il y a un sacré nombre de personnes qui bossent tout au long de l'année pour ce festival.
2: Oui, tout au long de l'année, depuis la pré-saison en septembre-octobre jusqu'à le début de l'année pour finaliser tout. Et puis c'est aussi sur site, c'est aussi à peu près 150 personnes par jour pendant trois jours qui vont accueillir le public pour les différentes activités, les stands de buvette, les stands de restauration et l'organisation des spectacles.
1: 30 animations tous les jours, des concerts chaque jour. On a trois jours de spectacles, jeudi, vendredi, samedi. Le festival Les Improbables, c'est gratuit, c'est à Latus Saint-Rémy. De nombreuses animations qu'on retrouve grâce à la programmation qui est bien bien détaillée sur le site cpa-latus.asso.fr. Merci beaucoup Dominique Josseau d'avoir été avec nous et très bon festival à vous.
2: Merci, à bientôt,
1: journée.
2: Au revoir.
0: Mais rendez-vous donc de jeudi à samedi à Latus Saint-Rémy. Merci beaucoup Aurélie Garcia, In Excess pour la musique. C'est Need You Tonight sur Ici Poitou.

The Riddle, c'était Nick Kershaw. Vous écoutez ici Poitou avant 16h30. Ben, c'est le retour de votre quart d'heure 100% français avec Maxime Le Forestier, Né quelque part, Christophe Maé, La Lune de retour avec ce nouveau single.

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0: Né quelque part, c'était Maxime Le Forestier.
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0: Ouvrir un livre, c'est un peu comme entrer en soi-même. Bernard Werber est un auteur que vous avez peut-être déjà lu. Plusieurs de ses romans sont des best-sellers. Hein. Après les Thanatonautes et les Fourmis en librairie, bah c'est sur scène que Werber vous donne rendez-vous pour une expérience inédite. Vie, V-I-E, comme voyage intérieur expérimental. Un spectacle seul en scène qui fait du bien et qui vous fait cette folle proposition, entrer en vous-même. Un spectacle qui n'est pas un cours ou une liste de courses à faire en rentrant chez soi pour faire ce voyage. C'est carrément une introspection collectif dans une ambiance méditative et drôle aussi parfois. Alors si vous êtes curieux et prêt à ressortir transformé, bah tentez l'expérience du voyage intérieur expérimental de Bernard Werber. Ce sera le vendredi 29 mai au Palais des Congrès du Futuroscope. Il reste des places en vente, mais ici Poitou, on a déjà réservé pour vous. On vous les offrira bientôt, notamment tout à l'heure aux alentours de 17h40. Alors soyez à l'écoute d'ici Poitou.

0: L'immense succès de Santa avec son Recommence-moi sur votre radio ici Poitou, un morceau qui était devenu l'hymne de la Star Academy il y a maintenant un petit peu plus de 2 ans. Dans un instant, Julien Clerc partir, Gérard Blanchard, Rock Amadour, mais juste avant, un petit tour sur votre santé mentale qui est devenue une priorité nationale maintenant. Comment savoir si on n'est pas tous en train de devenir dingue? Eh bien la réponse avec Fred Ballard dans l'humour en tube, écoutez.
1: Est-ce que vous aussi, par exemple, quand vous allez à la station-service pour mettre de l'essence, vous voulez absolument arrondir le montant sur la pompe?
2: Alors, clairement, ceux qui répondent oui à cette question de Gad Elmaleh ont de fortes chances d'être atteints d'une petite névrose. Et comme on fait tout ça, bon bah, plus on est de fous, plus on rit. Et il y a d'autres réflexes bizarres qui doivent nous inquiéter.
1: L'autre jour, je suis dans l'avion pour arriver à Montréal, il y a un mec assis à côté de moi, il se mouche et après il regarde. Pourquoi? Pourquoi il regarde? Pourquoi il analyse? Il y en a trop, il va en remettre. Comment ça se passe?
2: Oui, ça aussi, ça dénote une petite déviance, hein, cet attrait irrépressible pour les fluides visqueux et verdâtres qui sortent de notre corps. C'est comme jouer avec ses crottes de nez. Quand on est petit, ça passe. Une fois adulte, faut s'inquiéter.
3: Ça, c'est un signe que t'es devenu un adulte, quand t'as peur d'être fou. Les enfants, ils se posent pas la question. Des fois, tu te retournes vers les enfants, ils sont là... Oh là, ça va pas faire des longues études, tout ça. C'est quand tu grandis, tu croises des spécimens d'humains différents et tu dis « Oh là là là là, moi je me situe où ?» Moi j'ai trouvé une technique, je vous la donne. Je garde autour de moi des gens un peu plus fous que moi. Il y a des gens, plus tu parles avec eux, plus tu te dis « Ouah, moi ça va !»
2: Voilà, ça c'est la technique Romane Fraissinet qui fonctionne très très bien. Et comme en ce moment il y a pas mal de timbrés qui dirigent le monde, il y a de quoi se rassurer hein, sur sa propre santé mentale. Et il y a surtout de quoi bien se marrer avec ou sans camisole.
0: Merci beaucoup Fred Ballard. Gérard Blanchard pour la musique.
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0: Il est parti, mais vous, vous restez, parce qu'on continue ensemble entre 17h et 19h. C'était Julien Clerc sur votre radio ici Poitou. Avant 17h, je vous propose David Hallyday, Tu ne m'as pas laissé le temps. Et le dernier Taylor Swift, c'est Opala. Et à tout de suite.
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1: Ici Poitou, très bon début de soirée. Nous sommes mardi le 12 mai, il est 17h. Le point complet sur toute l'actu en France et dans le monde, c'est avec Marine Le Génie.
2: Où en est-on concernant l'antivirus? La ministre de la Santé tient une conférence de presse, prise de parole en ce moment de Stéphanie Rist, entourée d'épidémiologistes. Les 5 Français rapatriés sont à l'isolement à l'hôpital Bichat à Paris. L'une d'entre eux est en réanimation dans un état stable. Les 22 cas contacts sont actuellement hospitalisés ou en cours d'hospitalisation selon la ministre. Vous aurez les détails sur notre site ici.fr pour suivre cette conférence de presse. Le conducteur de SUV qui a mortellement percuté un cycliste de 27 ans à Paris en octobre 2024 est renvoyé devant les assises pour meurtre. Après un an et demi d'enquête, la juge estime que cet homme de 53 ans lui a roulé dessus volontairement en retard. Il emmenait sa fille chez un médecin et empruntait la piste cyclable. C'est là qu'il a renversé Paul Varry. Une décision qui n'est pas définitive mais qui satisfait tout de même Jean-Sébastien Cattier, porte-parole de l'association Paris en Selle, dans laquelle Paul Varry, la victime, militait.
3: Si la justice aujourd'hui décide de qualifier de meurtre la mort de Paul, ce qui est quelque chose qui est quand même relativement rare, je pense, d'un point de vue judiciaire, c'est qu'elle a des éléments qui sont forts, qui sont concordants et qui ne laissent pas de place tellement au doute sur le côté intentionnel de cet acte. Et pour nous et pour sa famille, ce qu'on souhaite aussi, c'est que, au-delà du côté symbolique, que les élus, les pouvoirs publics prennent la mesure, en fait, des violences autorisées qui sont au quotidien dans les grandes villes et dans tout un tas d'endroits et qui sont pas toujours traitées ou analysées à la hauteur de ce qu'elles sont et du danger qu'elles représentent pour les piétons, pour les cyclistes. Et donc, la satisfaction de voir la reconnaissance par la justice des faits qui ont été rapportés jusqu'à maintenant.
2: Jean-Sébastien Cattier, porte-parole de l'association Paris en Selle, joint par Marie Boéda. À Paris, un animateur d'une vingtaine d'années intervenant dans une école maternelle a été mis en examen pour des gestes de nature sexuelle sur 3 enfants. Il est placé en détention provisoire depuis la fin avril. Il intervenait dans une école du 11e arrondissement, l'école Servan. Un homme pris en flagrant délit en train de déverser 800 litres d'un mélange d'hydrocarbures et de décapants dans un ruisseau à Cahagnes, dans le Calvados. Ça s'est passé hier. L'auteur pris sur le fait est un artisan professionnel. C'est un témoin qui a donné l'alerte. Vous avez là aussi tous les détails sur notre site ici.fr. Si vous prenez le volant pour ce long week-end, vous ne serez évidemment pas seul. Demain et dimanche seront les journées les plus chargées avec des bouchons attendus vers la Méditerranée et l'Atlantique. Vous avez les prévisions et les cartes en détail sur ici.fr et sur l'appli ici. Et puis Cannes accueille ce soir la 79e édition du Festival International du Film. 200 000 visiteurs, 40 000 festivaliers, 4 000 journalistes sont attendus sur la croisette jusqu'au 23 mai. 22 films en compétition pour décrocher la Palme d'Or. Cérémonie d'ouverture à 19h, suivie de la projection du film d'ouverture, la Vénus électrique de Pierre Salvadori, hors compétition.
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1: La météo en Poitou pour la suite de cette journée du mardi. Toujours un ciel qui se partage entre soleil et nuages, mais ce sont les nuages qui commencent à s'imposer là en fin d'après-midi en Vienne et Deux-Sèvres. Pas de pluie annoncée, ça c'est la bonne nouvelle. Même cette nuit, on devrait rester au sec avant une matinée plutôt ensoleillée demain, mercredi 13 mai, et des nuages qui seront de retour à la mi-journée et qui se partageront le ciel à nouveau avec les éclaircies. Attention au vent demain qui pourront sévir jusqu'en début de soirée avec des rafales qui iront jusqu'à 65 à 70 km/h. Pour les températures au lever du jour demain matin, eh bien attendez-vous à une moyenne de 9 degrés si vous êtes à Tenzé, à Montcontour, à Bressuire, à Châtellerault ou encore à Loudun, si vous êtes à Poitiers, à Mel, à Niort ou encore agencé, plutôt aux alentours des 11 degrés demain matin et jusqu'à 19 pour les maximales demain après-midi.
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1: Allez, 17h04, bienvenue si vous nous rejoignez, c'est ici Poitou jusqu'à 19h et je vous propose tout de suite Stevie Wonder avec son Part-Time Lover. Merci de nous avoir choisis.

0: Stevie Wonder et son Part-Time Lover. Vous écoutez Ici Poitou à 17h08.
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0: Tout à l'heure, j'aurai deux places à vous offrir pour aller voir Bernard Werber en spectacle. Oui, l'écrivain se lance sur scène avec un spectacle qui s'appelle VIE, Vie, Voyage Intérieur Expérimental, une sorte de méditation collective. Il vous invite à pratiquer ce qu'il appelle le tourisme spirituel. Alors, qu'est-ce que c'est exactement? Pour découvrir Bernard Werber sur scène, rendez-vous le 29 mai à 20h au Palais des Congrès du Futuroscope. Et j'ai deux places à vous offrir juste avant 18h. Avant ça, direction la patinoire de Poitiers dans quelques secondes avec Florian Lévesque qui a chaussé les patins, figurez-vous, pour tester le patinage artistique. Alors, a-t-il réussi ou est-ce qu'il a fini par s'étaler la tronche au milieu de la glace? Bah, vous le saurez juste après le nouveau single de Charles Doré. Ça s'appelle Famille ou pas famille et c'est très beau. Moi, j'aime beaucoup en tout cas écouter.

0: Famille ou pas famille, Charles Doré sur votre média de proximité dans la Vienne et les Deux-Sèvres, 17h12. Des lames, de la glace, de l'équilibre, ça c'est le patinage. Alors ça a l'air gracieux de l'extérieur, mais c'est quand même une autre histoire quand on chausse les patins pour la première fois. Alors Florian Lévesque a testé pour vous le patinage artistique et je vous assure que ça vaut le détour, écoutez ça.
1: Et pour ça, je rejoins David Saliba, il est en charge de la communication du club du Stade Poitevin, club de glace. Bonjour.
2: Bonjour Florent.
1: Bon alors, David, on est aujourd'hui à la patinoire de Poitiers, et il y a justement des entraînements de patinage artistique.
2: Oui, et c'est bientôt quelqu'un que je connais et que j'ai en face de moi qui va bientôt essayer ce patinage artistique.
1: Il n'y aura rien d'artistique, mais pourquoi pas. Comment on en vient à faire du patinage artistique? J'ai l'impression que c'est très rare de voir des gens qui en font.
2: Alors c'est pas si rare que ça, puisqu'il y a 3000 compétiteurs en France déjà, dans la fédération, et en plus, on y vient d'abord par l'ouverture au public. Vous savez que la patinoire est ouverte plusieurs fois dans la semaine au public. Et donc on emmène son enfant ou soi-même, on y vient pour s'amuser, tester et puis apprendre à glisser. C'est un peu le principe.
1: Bon, on va aller retrouver Émilie, c'est ça?
2: Exactement.
1: C'est la coach?
2: Alors c'est la première coach. Voilà, il y a deux coachs dans ce club-là, au Stade Poitevin. Et en l'occurrence, Émilie est la principale. Voilà, elle est plutôt dédiée compétitrice et compétiteur. Et on a un autre coach qui a un peu plus loisir. Mais là, vous allez voir, je pense que vous avez passé un bon moment.
1: Ouais, alors je sais pas, j'ai des souvenirs de coach. Moi, c'était du rugby où j'en prenais plein la tronche. J'espère qu'elle est cool quand même.
2: Elle est très cool. Elle est très très cool.
1: On va voir ça, on va la rejoindre. Bonjour Émilie.
3: Bonjour.
1: Le patin et moi, ça fait 50. Comment vous coachez des gens qui n'ont jamais vraiment fait de patin?
3: Alors déjà, on commence toujours par les rassurer, leur dire que oui, c'est un milieu pas évident, pas commun du tout, mais que ça va bien se passer. Et il ne faut pas hésiter en tout cas à prendre de l'assurance et il faut surtout oser, quoi.
1: Vous coachez combien de personnes ici à l'année?
3: Là, on est environ plus de 210, 215 personnes, il me semble, cette année, âgées de 3 ans à 74 ans.
1: Ah oui, il y a jusqu'à 74 ans?
3: Oui, notre plus âgée, on va dire, elle a 74 ans.
1: Bon, j'ai l'impression que ça reste encore un peu trop féminin, il n'y a pas assez de mecs, c'est ça, sur la glace, ou ça commence à se démocratiser?
3: Alors ça commence, chez nos tout petits 3-9 ans, on a 5 ou 6 petits garçons là, donc si, les garçons commencent à arriver. C'est encore dur, c'est vrai que le patinage est encore axé vraiment pour les filles, etc., mais c'est tout aussi masculin, et justement, nous, on aimerait bien avoir un peu plus de gars, justement, pour montrer ce côté garçon, quoi.
1: Est-ce que l'effet Jeux Olympiques, ça aide?
3: Oui, en général, ça aide. C'est vrai qu'il y a souvent une vague après qui arrive de dire on a vu les JO à la télé, on veut tester, voir si c'est vraiment si facile que ça, entre guillemets, ou quoi. Mais en fait, on se rend compte que c'est pas si évident. Mais oui, souvent, il y a une vague qui arrive après les JO pour les inscriptions, etc. Donc, c'est cool pour nous, quoi.
1: Bon, allez, vient le moment d'enfiler les patins et on va voir ce que je vaux ou pas sur la glace. Bon, je crois que c'est pas encore tout à fait ça.
3: C'est presque ça, mais on va s'entraîner encore un petit peu quand même. Hein.
1: J'ai senti le tombe au cœur. Très bien, super.
0: Oui, pas qu'un peu, oui. Coordination, maîtrise et persévérance. Il y a encore du chemin, Florian. Le patinage artistique est donc bien plus exigeant qu'il n'y paraît, vous l'aurez compris. Alors si vous souhaitez vous aussi vous faire votre propre avis et tenter l'expérience, rendez-vous au Stade Poitevin Club de Glace. Vous retrouvez toutes les infos sur leur site internet dès maintenant et sur les réseaux sociaux, Facebook, Instagram, en tapant Stade Poitevin Club de Glace. Indochine maintenant pour la musique. Je vous propose 3 nuits par semaine. Mais 3 nuits

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0: donne envie de bouger ce morceau, il donne envie de partir à la plage, de partir se détendre au soleil. Bon, on aurait pu la semaine dernière en restant dans le Poitou, là c'est un peu plus compliqué là en ce moment. Mais bon, écoutez, ça reviendra, et puis l'eau, on en avait bien besoin. C'était Shakira avec Zou sur votre radio ici Poitou. Il y en a des news dans l'actualité musicale du mardi, moi je vous le dis, alors pour tout savoir, c'est maintenant avec Émilie Mazoyer. Salut Émilie.
1: Salut tout le monde. Émilie au rapport pour votre dose quotidienne d'actualité musicale. Aujourd'hui, c'est... Ah oui, c'est...
2: C'est la fête, la fête. C'est comme un grand coup de soleil, un vent de folie.
1: Pour l'anniversaire de Michel Fugain, on lui envoie 84 bisous et nos meilleures pensées. Ringo Starr restera toute sa vie le batteur des Beatles, mais il serait bien dommage de négliger 1. son joli brin de voix, hein, depuis Yellow Submarine, on devrait le savoir, Ringo sait chanter, et 2. son investissement sans faille dans sa carrière solo. Ringo vient de sortir son 22e album, très réussi et très country.

0: C'est dingue, hein, on entend quand même un peu les Beatles, vous trouvez pas? Long Long Road, c'est le nom de ce nouvel album produit par le roi du country rock T-Bone Burnett et pour lequel Ringo Starr a voyagé jusqu'à Nashville. 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Et puis autre exclusivité ici, une série de podcasts signée Flavien Groyer autour des moments les plus marquants de la France en 70 ans d'Eurovision. Tiens ça par exemple, vous vous en souvenez ?
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0: Eurovision 2014 à Copenhague avec le groupe Twin Twin. Le pire résultat de toute l'histoire du concours pour la France. On était dernier. 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L'icône de la musique jamaïcaine Bob Marley est mort il y a pile 45 ans. La chaîne de télé M6 lui consacre sa soirée avec la diffusion du film sur sa vie, Bob Marley One Love, qui avait cartonné au ciné il y a 2 ans, hein, 2 millions d'entrées. Et après le film, un documentaire inédit, Bob Marley dans le cœur des Français, avec les témoignages des artistes Tété et Princesse Erika, et de Jackie, de la bande du Club Dorothée, qui avait été l'attaché de presse de Bob Marley. C'est à voir ce soir sur M6, à partir de 21h.

Mais oui, totalement, Émilie, puisque Lionel Bayon, le réalisateur de ce documentaire Bombardé dans le cœur des Français, sera donc votre invité tout à l'heure dans Décibels à 20h, avant la diffusion du docu, donc ce soir sur M6, à l'occasion des 45 ans de la mort de Bob Marley. À tout à l'heure, Émilie, dès 20h pour Décibels sur votre radio, ici Poitou. Bon, en attendant, c'est Daniel Balavoine, moi, que je vous propose tout de suite avec Mon fils, ma bataille. Et je vous rappelle qu'avant 18h, j'aurai le plaisir de vous offrir deux places pour aller voir l'écrivain Bernard Werber pour la première fois sur scène avec son spectacle Vie.

0: Daniel Balavoine avec Mon fils, ma bataille.
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0: Un adulte sur trois en souffre. Dimanche, c'est la journée mondiale de l'hypertension artérielle. Et en France, 17 millions de personnes sont concernées, 6 millions d'entre elles ne le savent pas. Alors vous, peut-être que vous êtes concerné sans le savoir du coup. Pour vous sensibiliser à cette hypertension artérielle, sachez que le CHU de Poitiers, établissement reconnu comme centre d'expertise européen en hypertension artérielle, du coup, sera mardi prochain avec ses équipes dans la galerie commerciale de Poitiers Sud pour venir à votre rencontre. Au programme de l'info, des bonnes pratiques, de prévention, également des explications pour faire de la prise de tension à domicile. Un bon réflexe pour la santé au quotidien, au final. C'est donc mardi prochain, 9h, 13h, avec le CHU de Poitiers qui vous attend pour parler hypertension artérielle dans la galerie commerciale Poitiers Sud. Et comme votre bonne santé n'a pas de prix, sachez que cet événement, il est 100% gratuit.
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0: Allez, un petit peu de musique sur votre radio ici Poitou, là pour vous accompagner sur le retour à la maison après cette journée de boulot, avant le grand week-end qui débutera demain soir si vous avez la chance d'en profiter. Benabar, quoi qu'on dise, le dernier single dans 4 minutes juste après, Miracle of Love, signé Eurythmics sur votre média de proximité dans la Vienne et les Deux-Sèvres. Très bon début de soirée.

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0: Quoi qu'on dise, c'était Benabar sur votre radio ici Poitou à 17h40.
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0: Vos petits loulous de retour avec une nouvelle question. On leur a demandé ce soir si tu pouvais changer une règle à l'école. Bah, ce serait laquelle et pourquoi?
3: Moi, je changerais la règle de la récréation. On devrait avoir plus de temps de récréation. On devrait avoir une heure parce que la dernière fois, en récréation, on était allé en récréation et j'avais regardé sur ma montre quand ça avait sonné et on n'avait eu que 5 minutes de récréation.
4: Moi, je changerais la règle d'avoir des devoirs parce que c'est stressant. Et déjà, quand on travaille à l'école, on n'a pas besoin de devoirs.
5: Moi, tout comme ça, on est libre.
6: Moi, j'ai deux règles. La première, c'est celle, t'emmènes ce que tu veux, par exemple, un téléphone, une Switch. Et la deuxième, tu fais ce que tu veux. Si tu veux faire n'importe quoi, tu fais n'importe quoi, voilà.
7: La règle, on peut y aller dans toutes les classes et que les maîtres et maîtresses ne nous fâchent pas.
8: Changer l'heure de la récréation, que ce soit 2 heures comme ça, ben on aura plus de temps de récré. Et l'autre, c'était que tu pouvais faire ce que tu voulais, quand tu voulais.
0: J'ai bien aimé le « moi tout, comme ça on est libre ». Pas mal, ils réfléchissent quand même bien les petits pois de vin, dites-moi. Bon, on vous retrouve demain les loulous, juste avant 17h45 hein, dans ces eaux-là tous les soirs. Dans un instant, 2 places pour vous pour aller voir Bernard Werber en spectacle au Palais des Congrès du Futuroscope le 29 mai. L'écrivain se lance avec son premier seul en scène. Je vous explique tout juste après Womack & Womack, c'est

0: Ici Poitou avec le Teardrops de Womack & Womack à 17h46. Le moment de vous inviter au Palais des Congrès du Futuroscope, puisque le vendredi 29 mai à 20h, vous pourrez applaudir l'écrivain Bernard Werber qui vient vous présenter son premier seul en scène. Ça s'appelle Vie, V-I-E, comme voyage intérieur expérimental. Une expérience d'un nouveau genre, puisque dans ce mélange de rêve éveillé, de méditation guidée, d'humour et de musique relaxante, il vous invite à pratiquer ce qu'il appelle du tourisme spirituel, guidé par sa voix et par la musique planante qui l'accompagne. Vous allez plonger dans son univers et ça donne quelque chose comme ça.
1: Le seul fait qu'on soit nombreux à chanter fait qu'on va tous chanter juste. À quelques exceptions près, un spectacle, je me rappelle que j'étais arrivé à tous chanter faux, mais vous n'allez pas tomber dans ce petit souci. Donc, moi, ce que j'aimerais, c'est que dans cette salle des congrès, on fasse une super bulle de son très jolie, qui fasse un accord mi sol si, et puis on verra bien ce qui se passe.
0: Alors oui, ça a l'air un petit peu décalé par rapport à ce qu'on est habitué à voir sur scène, mais ça a l'air quand même très intéressant et ça s'appelle donc le tourisme spirituel de Bernard Werber, voyage intérieur expérimental. Deux places pour vous pour le vendredi 29 mai 20h au Palais des Congrès du Futuroscope. Si vous retrouvez ce morceau de Bob Marley, parce qu'on en parlait tout à l'heure avec Émilie Mazoyer, il nous quittait il y a déjà 45 ans. Écoutez l'intro.

Alors, ce que vous entendez, c'est quoi? C'est One Love ou c'est No Woman No Cry? Vous avez la réponse, vous nous appelez tout de suite au 05 49 60 20 20. One Love ou No Woman No Cry? Quelle est l'introduction de Bob Marley que vous venez d'entendre? 05 49 60 20 20. Et si vous avez la réponse, eh bien, vous repartez avec vos deux places pour le spectacle de Bernard Werber. En attendant, c'est Joe Cocker.

0: Ici Poitou avec Joe Cocker et son Unchain My Heart. Il est tout juste 17h52.
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0: Bonsoir Amélie.
3: Ah bon? Oui, attends, bonsoir.
0: Comment allez-vous?
3: Ça va bien.
0: Vous nous appelez de la voiture là, de ce que j'entends?
3: Oui, oui, je suis dans la voiture, mais c'est ma fille qui conduit, donc j'ai enlevé tout ce qu'il faut.
0: Ah oui, très bien. Ah oui, d'accord, ok. Je comprends mieux, non, parce que moi, dans les infos que j'ai écrites, on m'a écrit, elle emmène sa fille à la piscine. Donc moi, je me suis dit, c'est une petite,
3: ouais, c'est
0: et là,
3: vrai.
0: Vous me dites, elle conduit, mais, je me dis, attendez, il y a un truc qui cloche.
3: Voilà, mais ce que j'ai fait, c'est que pour pas qu'on perde de temps, parce que comme elle a son cours et que le temps d'attendre, c'est comme elle fait de la conduite accompagnée, du coup, je l'ai mis au volant, comme ça.
0: Ah oui, oui, ah bah écoutez, bon. On va faire vite, faudrait pas qu'il vous arrive quelque chose.
3: Oui.
0: Ça va, elle conduit bien, tout va bien.
3: Oui, oui, oui.
0: C'est un oui pas rassuré, ça, j'ai senti, Amélie.
3: Bon, ah non, écoute. C'est un très bon oui.
0: Ah bon, ça va, tout va bien. Bon, on va jouer parce que je vous offre vos places pour aller voir Bernard Werber le 29 mai, 20h, au Palais des Congrès du Futuroscope. Vous connaissez un petit peu Bernard, ses livres?
3: Non, pas trop, en fait, j'ai vu, enfin, j'ai écouté, ben, sur Ici Poitou, j'ai entendu pas mal de publicité, de oui. Com, et puis aussi sur... et puis aussi un peu sur les réseaux sociaux. Et c'est vrai que justement j'y pensais. Et comme je disais, le 29 mai c'est mon anniversaire en plus.
0: Ah.
3: Donc, mais oui. Donc c'est vrai que j'y pensais. Donc je me suis dit, oh, ça peut être bien. Et puis bon, voilà, voilà. J'étais en train d'attendre ma fille. J'ai entendu. Donc je me suis dit, allez hop, j'appelle tout de suite.
0: Eh ben allez, une soirée d'anniversaire avec Bernard Werber. Mais il fallait trouver ce morceau de Bob Marley. Alors c'est lequel que vous entendez là?
3: Alors c'est No Woman No Cry.
0: Ben oui, très bonne réponse. Effectivement, c'était No Woman No Cry qu'il fallait retrouver. Bob Marley qui nous quittait il y a tout juste 45 ans. Amélie, direction donc le 29 mai, le Palais des Congrès du Futuroscope, le jour de votre anniversaire, pour applaudir Bernard Werber. Profitez-en bien.
3: Oui, merci beaucoup.
0: Avec plaisir, et puis bonne conduite avec votre fille alors.
3: Oui.
0: Attention à vous. À bientôt Amélie. Au revoir.
3: À bientôt, au revoir.
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12: L'abbaye Saint-Sauveur de Charroux, construite et remaniée du 8e au 11e siècle, fut l'une des plus puissantes abbayes bénédictines de l'Europe carolingienne, devant sa renommée à sa relique de la Sainte-Croix. Sa fameuse tour octogonale, ses remarquables sculptures gothiques et son trésor la classent parmi les hauts lieux du patrimoine au Moyen-Âge.
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0: Excellent début de soirée, vous écoutez ici Poitou, nous sommes mardi le 12 mai, il est 18h. Et à 18h, les infos, c'est avec vous, Hugo Marceau, bonsoir.
2: Bonsoir à toutes et à tous. C'est un coup dur à Vaux-sur-Vienne, près de Châtellerault. Toutes les réservations de la salle des fêtes sont annulées jusqu'à nouvel ordre. Vendredi dernier, la VMC de la salle a brûlé. Les dégâts sont limités, mais la mesure de sécurité s'impose. Pour Philippe Fouquetot, le maire de la commune.
3: Le service départemental d'incendie et de secours nous a conseillé de condamner l'accès à la salle des fêtes dans un premier temps pour la sécurité de tout le monde. Ils ont arrosé, donc au niveau électrique, il n'y a plus du tout d'alimentation électrique au niveau de la salle des fêtes, en attendant d'effectuer les travaux nécessaires. On a prévenu les privés qui avaient fait des réservations de cette salle-là sur les 2 mois à venir. On n'est pas sûr encore du délai, mais il faut compter au moins 2 mois que la salle est indisponible. Néanmoins, on va essayer de s'arranger. On a demandé une dérogation auprès du SDIS afin d'autoriser l'accès à la salle pour les activités associatives. Il y avait quand même un vide-grenier et une exposition photo qui était prévue le 31 mai. Il y a le festival à vos cœurs en plein air au Théâtre de Verdure, mais qui est à côté de la salle des fêtes. Il y a besoin de branchement électrique. Et il y a la fête de l'école également en extérieur. On a besoin accessoirement de la salle des fêtes.
2: Et la mairie attend donc la réponse des pompiers. Désormais, aucune nouvelle réservation de particuliers ne sera enregistrée pour l'été. Jusque donc à nouvel ordre. De l'agacement à Coulombier entre Poitiers et Lusignan. Plusieurs dégradations et vols de câbles électriques ont été constatés sur l'éclairage public du champ de foire. La mairie estime le coût des réparations à 6 000 €. Il ne sera pas couvert par les assurances. Un appel à témoins pour retrouver les auteurs a été diffusé sur les réseaux sociaux. La panne est résolu sur la ligne d'urgence des gendarmes de la Vienne depuis hier et jusqu'à ce matin. Petit couac, si vous appeliez le 17, vous étiez redirigé vers les compagnies voisines de Charente. Le fonctionnement normal des appels est désormais rétabli.
0: Frédéric Péchier reste en prison.
2: La Cour de cassation rejette le recours de l'ancien anesthésiste originaire de la Vienne. Frédéric Péchier demandait sa remise en liberté pour préparer son procès en appel. Il essuie le même refus que devant la Cour d'appel de Besançon en février. En décembre, le chirurgien a été condamné à la prison à perpétuité pour 30 empoisonnements à la poche de perfusion. Pas d'éléments en faveur d'une circulation diffuse en France. La ministre de la Santé, Stéphanie Rist, a tenu à rassurer cet après-midi sur l'antivirus. Lors d'une conférence de presse, tous les cas contacts recensés en France sont en quarantaine renforcée, confirme la ministre. Les 5 Français passagers du bateau de croisière où s'est déclaré le foyer de contamination sont, eux, à l'isolement strict. L'une d'entre eux est hospitalisée en réanimation dans un état grave.
0: Jeanne Masse dans l'autoradio ou pas, le week-end de départ se fera en rouge et noir.
2: Et Bison Futé prévoit une circulation très dense pour ce pont de l'Ascension. Dans le sens des départs, le pic est attendu dès demain, notamment sur la côte atlantique. Et comme à chaque fois, ICI fait la route avec vous. Nos conseils pour éviter les bouchons sont à retrouver sur ICI.fr. Au parc de Bizet, ça roule même dès aujourd'hui. Le parc de Buxerolles, prêt à accueillir la foule du Food Truck Festival, le plus grand du genre en France, ouvre demain soir. Une centaine de camions-restaurants sont attendus jusqu'à dimanche et les premiers sont déjà en train d'arriver sous les yeux des Mastiven.
4: C'est une méga logistique quand même de placer tout le monde.
5: C'est au millimètre près. Attendez, donc lui va devoir se placer en premier. Vous pouvez vous mettre derrière, quoi. Ça va?
6: Okay.
5: D'accord.
6: Je pousse, quoi.
5: Vous poussez,
6: ouais, c'est ça.
7: Avec le camion.
5: Donc il y en a 1, 2, 3, 4, 5, 6, 7. Il y en a 8 qui sont déjà arrivés, quoi. Donc,
4: L'espace de...
5: En 10 minutes.
4: Il y a un plan que vous avez fait peut-être
8: Non, c'est au petit bonheur la chance.
4: Les premiers arrivés sont les mieux servis.
5: Voilà, tout à fait. Et puis ça dépend de ce qui glisse, hein, non. Non, il y a un plan, il y a un timing, etc. à respecter, donc tout est géré.
7: C'est bon ?
9: Oui, il va falloir manœuvrer un tout petit peu et se caler au plus proche.
7: C'est bon, on arrête là.
9: C'est Xavier, du food truck Jack & Co.
4: Qu'est-ce qui va vous rester à faire ?
9: Pour monter la cuisine extérieure, le barnum, les friteuses, les feux gaz, tout ce qui sert à la préparation. Donc il y en a encore pour 3-4 heures de boulot après, avant de pouvoir rentrer à la maison et prendre une bonne douche.
4: Vous espérez couler combien de kilos de frites, je sais pas, ce qui est le plus plébiscité chez vous?
9: On va dire une petite quantité, une tonne de frites.
4: En 4 jours?
9: Oui.
4: Sans compter le reste, du coup.
5: Sans compter le reste.
4: Vous sentez bon à la fin de la journée. Hein.
5: On sent la frite.
0: Bon festival.
2: Un reportage Emma Steven pour Ici Poitou, votre radio locale qui sera en direct jeudi entre 18h et 19h du parc de Bizet pour vous faire vivre donc ce food truck festival. L'année dernière, c'était 117 000 visiteurs. Et puis un mot de sport pour terminer. Une prolongation de contrat pour un ailier gauche du Grand Poitiers en balle arrivé en 2022. Louis Fonte disputera une saison supplémentaire avec les Griffons. Ce sera sa quatrième dans la Vienne, à voir si c'est en National 1 ou au niveau supérieur. Grand Poitiers à deux journées pour décrocher la montée.
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2: Et on espère un week-end de l'Ascension avec un petit peu d'éclaircie par rapport à ce début de semaine. Est-ce qu'on se dirige vers ça déjà pour aujourd'hui et demain?
0: Bah écoutez, pour ce week-end, je préfère être prudent parce qu'on n'est que mardi. Donc entre ce que dit Météo France là et ce qui se passera réellement samedi, il y a encore un écart. Mais bon, ça risque d'être assez mitigé. Un mix entre soleil et nuages et averses. Mais on aura quand même du soleil si j'en suis les prévisions actuelles. Mais si on se concentre sur demain, mercredi, eh bien vous allez débuter la journée sous le soleil. Mais ensuite, les nuages vont commencer à se former dès la mi-journée, les éclaircies qui resteront toutefois en place. On aura vraiment un mix entre les deux qui vont alterner jusqu'à la fin de l'après-midi et des averses pourront enfin se déclencher en toute fin de journée. Avec du vent demain, couvrez-vous parce que ça va souffler fort dans le Poitou, que ce soit en Vienne ou en Deux-Sèvres. On attend des rafales qui pourront atteindre les 65 à 70 km/h. Et pour les températures, demain matin au lever du jour, eh bien ça reste doux. Si vous êtes à Bressuire, à Argenton-Château ou encore à Thouars, 9 degrés. Même chose à Loudun, à Poitiers, à Niort, Mel ou encore Chauvigny, Jancé et l'Île-Jourdain. Pour les maximales demain matin, on atteindra les 11 degrés. Et dans l'après-midi, entre 17 et 19 demain. Voilà, bonne soirée Hugo.
2: Bonne soirée à tous.
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0: Lui, il chante la groupie du pianiste. Et vous le connaissez forcément. Il s'appelle Michel Berger. C'est maintenant sur votre média de proximité dans la Vienne et les Deux-Sèvres. Un très bon début de soirée du mardi. Et bientôt le week-end. C'est dans 24 heures. Ça fait bizarre de dire ça un mardi quand même, on va se l'avouer. Mais d'un côté, ça fait du bien. 4 jours de repos, c'est pas négligeable. Un peu des mini-vacances en fait qui se profilent. Bon, si vous avez la chance d'en profiter, bah, kiffez le truc.

0: La groupie du pianiste de Michel Berger, vous écoutez ici Poitou.
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0: Dans quelques instants, je vous emmène à Effres. Alors vous allez me dire pourquoi il nous emmène à Effres dans les Deux-Sèvres. Eh bien tout simplement parce que la semaine prochaine, à partir de lundi, le 18 mai jusqu'au 23, vous allez pouvoir profiter du festival Tête en l'air. Un festival qui est dédié à toute la famille et même aux enfants dès un an. Des spectacles pour les enfants dès un an, oui ça existe. Et c'est à Effres. Claire Lavergne sera mon invitée ici Poitou dans les prochaines minutes. Elle est animatrice culturelle à la Maison pour tous de Effres qui organise le festival Tête en l'air. Donc pour connaître tout le programme et tout savoir, eh bien rendez-vous juste après Marine qui vous chante Escroc. D'ailleurs, si vous voulez la voir en concert, elle, sachez qu'elle sera le 2 octobre sur la scène de la Clameur de Niort.

0: Depuis sa victoire à la Starac, elle fait son petit bonhomme de chemin. Sa première tournée solo se prépare, je vous le disais. Un passage à la Clameur de Niort chez nous le 2 octobre. Et puis surtout un premier album qui cartonne. C'était Marine avec Escroc sur votre radio ici Poitou à 18h15.
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0: Ce soir, ici, Poitou vous emmène à Effre, à la rencontre des animateurs et animatrices de la Maison pour tous, qui organise le festival Tête en l'air à partir du 18 mai et jusqu'au 23. Pour savoir exactement ce que c'est et le programme de ces quelques jours de festival, on va dire bonjour à Claire Lavergne. Elle est animatrice culturelle à la Maison pour tous de Effre. Bonsoir Claire.
3: Bonsoir.
0: Bienvenue sur l'antenne d'ici Poitou. Alors déjà, en quelques mots, avant de détailler le programme, qu'est-ce que c'est le festival Tête en l'air qui revient tous les ans à Effre ?
3: Alors le festival Tête en l'air, c'est un festival jeune public destiné aux enfants sur des temps scolaires, mais également avec leurs familles sur des temps de loisirs, le mercredi après-midi et le samedi matin en particulier cette année.
0: Donc le but, c'est de leur proposer des activités, des animations ?
3: Alors, des spectacles avant tout et des animations. Toutes les animations étant gratuites.
0: D'accord. Même les spectacles ou les spectacles, pour le coup, on est sur du payant ?
3: Les spectacles sont à prix modique. C'est ouais. 5 euros par enfant, 6 euros par adulte.
0: Ah oui, oui. Donc, effectivement, ça reste plus que raisonnable. Ça va donc débuter lundi prochain, le 18 mai et jusqu'au 23 mai. On est globalement sur quasi une semaine complète de festival. Quelles sont les surprises que vous nous avez réservées pour cette année ?
3: Alors cette année, on a des spectacles qui concernent les enfants dès 1 an et jusqu'à 10 ans. Et donc on a aussi deux journées pour les familles, le mercredi et le samedi. Et également une soirée de jeux proposée par la ludothèque et la médiathèque d'Effre.
0: Très bien, bon, ça va faire plein de jolies choses à découvrir pendant plusieurs jours. Donc les enfants à n'importe quel âge, on est d'accord là-dessus ?
3: Exactement, parce que l'objectif, c'est de proposer la culture pour tous, que ça soit accessible à chacun, des spectacles de qualité, à prix abordable, on l'a déjà dit, et dès le plus jeune âge, parce que c'est là que se constituent les habitudes pour aller vers le spectacle.
0: Mais par exemple, vous me parliez d'un spectacle à partir de 1 an. Un enfant de 1 an arrive à rester concentré sur un spectacle ? C'est une vraie question.
3: Oui, c'est en effet une vraie question. Et les spectacles qui sont proposés pour des enfants si jeunes sont adaptés à eux. C'est-à-dire que souvent, on est sur des durées assez courtes et des propositions qui leur parlent directement. Où on va parler des sensations, du rapport au monde, du rapport à l'autre. En l'occurrence, le spectacle concerné, c'est Petit Cube, où on découvre comment on interagit avec une autre personne. C'est de la danse. Et c'est les cubes qui vont être le médiateur entre les deux personnages, la découverte du corps, la découverte de l'autre. On explore et on découvre, et c'est vraiment la problématique des enfants tout petits.
0: Évidemment, et puis ça va leur rappeler aussi ces fameux cubes qu'on empile dans la chambre, les fameux jouets là, qui commencent par un L, je ne peux pas dire le nom, mais tout le monde les connaît. Donc évidemment, ça va rappeler tout ça. Alors concrètement, par quoi on va commencer lundi prochain si on vient vous rejoindre à Effre ?
3: Donc lundi prochain, nous accueillons le groupe Aubec avec leur spectacle concert L'Arbre Bleu, qui est un spectacle qui parle du lien à la nature, en particulier aux arbres. C'est un lien poétique, un lien de sensation, de refuge, de rêve également. Et c'est un concert dessiné, c'est-à-dire qu'il y a en même temps que le concert des images qui sont diffusées et qui montrent le rapport aux arbres. C'est un spectacle destiné aux enfants à partir de 6 ans, qui mêle concert et récit et qui est proposé dès lundi et également mardi matin.
0: De ce que j'entends là, dans les deux premières propositions dont vous nous parlez, c'est qu'à chaque fois on s'intéresse sur un sujet essentiel. Pour les enfants à partir de 1 an, vous nous parliez voilà de vraiment l'éducation, la concentration, etc. Et là, on est vraiment sur l'éducation à la nature, sur celui-là. En fait, il y a toujours un thème à chaque spectacle comme ça.
3: Oui, tout à fait. Il y a un thème qui est développé et qui va pouvoir accompagner aussi les spectateurs, les très jeunes spectateurs, qu'ils vont pouvoir ramener avec eux. C'est aussi une nourriture pour l'imaginaire, une nourriture pour le rapport au monde. Et quand on accueille des classes, les enseignants s'en saisissent également dans leurs enseignements. C'est un support pour élaborer des sujets, pour explorer certains sujets. Et en l'occurrence, sur l'arbre bleu, justement, le rapport à la nature, c'était très évocateur pour les enseignants.
0: Eh ben, n'hésitez pas à profiter donc de ce festival Tête en l'air à Effre. Ça débute lundi prochain, le 18 mai, et jusqu'au 23 avec la Maison pour tous de Effre dans les Deux-Sèvres. Vous restez avec nous, Claire. On va se retrouver dans quelques instants sur Ici Poitou, juste après la musique et The Bell Stars pour, eh bien, ce tube que vous connaissez par cœur, j'en suis certain.
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0: Sign of the Times, c'était The Bell Stars sur votre radio ici Poitou. Nous sommes toujours avec Claire Lavergne, notre invitée ce soir. Elle est animatrice culturelle, je vous le rappelle, à la Maison pour tous de Effre, dans les Deux-Sèvres, puisque cette Maison pour tous organise la semaine prochaine, à partir de lundi, le festival Tête en l'air.
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0: Donc lundi 14h30, mardi prochain 10h au Bec avec l'Arbre Bleu, mercredi 20 mai à 10h Petit Cube avec ce spectacle donc dédié aux 1 à 4 ans, et ensuite mercredi 20 mai dans l'après-midi, là on reste sur les cubes à nouveau mais avec un tout autre spectacle.
3: Oui, puisque c'est la même compagnie qui a proposé deux formes de spectacles, celle pour les tout-petits dont on vient de parler, Petit Cube, et celle pour les plus grands, Carrément Cube, qui s'adresse là aux 2-9 ans. Là, on est sur une proposition qui s'adresse aux familles, puisqu'on est le mercredi à 15h30. Et l'idée, c'est en effet d'explorer cette question du rapport à la géométrie, au cube, mais cette fois d'un regard un peu plus grand, où on ne va pas seulement se contenter des sensations, mais d'aller encore plus loin dans l'histoire, et de quel est ce média qui va nous permettre de rencontrer l'autre, de découvrir, d'entrer dans des cubes, de se faire cube et de s'adapter aussi à ses boîtes. Et c'est le grand jeu des enfants, de rentrer dedans, de sortir et de découvrir. C'est vraiment de la danse et du théâtre d'objets qui sont mêlés dans ce spectacle. Autour du spectacle, ce mercredi, on proposera également des animations. Il y aura des temps de rencontre, un goûter partagé et des lectures sous les arbres proposées par les médiathécaires.
0: Eh ben, écoutez, on sera au rendez-vous, évidemment. Ce spectacle Carrément Cube, il est dédié aux 2 à 9 ans. Ça dure à peu près 45 minutes. Et voilà, ça montre un petit peu l'ouverture au monde, on pourrait le dire comme ça. Et le week-end qui arrive, ensuite le week-end du 22, 23 et 24 mai, c'est là que ça s'intensifie avec vraiment là le grand programme de ce festival Tête en l'air.
3: Oui, tout à fait. On va retrouver le spectacle Ma couverture et moi avec une hirondelle compagnie, qui est une compagnie du sud de la Nouvelle-Aquitaine, qui revient pour la deuxième année, puisqu'on les a accueillis l'année dernière avec un autre spectacle. Là, c'est du théâtre musical qu'ils vont nous proposer, qui s'adresse aux enfants à partir de 3 ans. Et comme le titre l'indique, Ma couverture et moi, c'est le rapport d'un enfant tout au long de sa vie à sa couverture, qui est en fait son doudou. Ce lien qui se tisse et qui l'accompagne au fil des ans, qui est là dès sa naissance et qui va ensuite l'accompagner à l'entrée à l'école et qui va ensuite devoir rentrer à la maison avec son doudou et s'en séparer, ne plus le laisser à l'école, mais il va trouver un stratagème pour l'avoir malgré tout avec lui, ce doudou qui l'aide tous les jours.
0: Ouais, c'est important ce que vous dites, parce que les enfants et le rapport au doudou, il est ultra, ultra, ultra important. Et même en ayant grandi, ben on l'a toujours dans un petit coin, normalement. On l'a toujours conservé. Moi, je sais que j'ai conservé le mien quand j'étais tout petit, je sais où il est. Et parfois, parfois c'est bête, mais ça me fait du bien de le voir et même d'aller voir si tout va bien. Donc, comme quoi, voilà, ça montre qu'on est, on est attaché à toutes ces choses-là et tout au long de sa vie. Donc, c'est très, très bien que vous mettiez ça en avant avec le festival Tête en l'air. Samedi et dimanche, au-delà des spectacles, il y aura aussi tout un tas d'animations autour. Et puisqu'on parle des doudous, je vois qu'il y aura des fabriques de doudous.
3: Exactement, samedi matin, il y aura un atelier Fabrique ton doudou avec de la récup. On va pouvoir s'atteler à fabriquer un doudou avec du tissu, des coussins, tout ce qu'on veut finalement, des boutons pour faire des yeux par exemple, et fabriquer un doudou, cette figure d'attachement très forte qu'est le doudou. Et il y aura également des lectures autour des histoires de doudou, parce qu'il y a énormément

0: de littérature jeunesse sur le lien au doudou. Et donc, on va faire ces petits temps de lecture également sur le samedi matin.
1: Très bien. Eh bien, écoutez, ça annonce un très, très beau festival. Ça s'appelle Tête en l'air. C'est à partir du 18 mai, donc à partir de lundi et jusqu'au 23 à Effre, avec la maison pour tous de Effre qui vous accueille avec un immense plaisir. Quel serait le mot, la phrase que vous nous diriez ce soir, Claire, pour nous convaincre de venir avec les petits à Effre?
0: C'est que la culture et le rêve, ça se cultive dès le plus jeune âge, et semer les petites graines de curiosité et de rêve, ça se fait le plus tôt possible.
1: Eh ben, on sera au rendez-vous, le festival Tête en l'air du 18 au 23 mai. On est à Effre. Merci Claire d'avoir été avec nous.
0: Merci.
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0: Ici Poitou avec Toto.
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0: Il y en a plus que 500, mais l'événement s'appelle ainsi puisque, bah, historiquement, elles étaient 500. Les 500 Ferrari contre le cancer sont bientôt de retour au circuit du Val-de-Vienne au Vigan. L'an passé, cet événement solidaire a réuni, souvenez-vous, plus de 650 voitures de la mythique marque au cheval cabré. Et puis autant de véhicules de prestige hein, d'autres firmes. Mais ce que nous retenons aussi, c'est que 730 000 euros ont été remis au pôle cancérologie du CHU de Poitiers pour financer les travaux des chercheuses et des chercheurs qui nous aident à mieux lutter contre la maladie. Cette année, c'est donc la 32e édition des 500 Ferrari contre le cancer. Elle se déroule du jeudi 28 au dimanche 31 mai, toujours au circuit du Val-de-Vienne et toujours avec votre radio locale ici Poitou. Et pour vous faire plaisir, bah, on vous a mis de côté des passes VIP pour assister à l'événement, mais aussi des baptêmes de Ferrari. Alors en attendant ces 4 jours solidaires à la fin du mois, préparez-vous à jouer avec nous tout au long de la semaine prochaine. Dans Ici Matin, ce sera entre 6h et 9h.
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0: Bernard Lavilliers arrive avec son Mélodie Tempo Harmonie, mais juste avant, je vous propose le dernier single de Vanessa Paradis. Ça s'appelle Les épines du cœur et c'est sur Ici Poitou. Belle soirée.

0: Villiers avec Jimmy Cliff sur votre radio ici Poitou, c'était Mélodie Tempo Harmonie, l'heure de découvrir vos 3 plus culture à 18h40 et je vous propose de retrouver les élèves du collège Pierre de Ronsard à Poitiers parce qu'il y a quelques semaines, ils ont lancé un appel sur les réseaux sociaux pour partir au Pérou. Ils avaient besoin d'un petit coup de pouce, ils avaient besoin d'aide pour les aider à organiser ce voyage et visiblement, ils ont réussi parce qu'ils sont au Pérou et ils ont eu envie de nous donner quelques nouvelles, donc j'avais envie de vous les faire écouter ce soir sur Ici Poitou. Voilà les nouvelles des élèves du collège Pierre de Ronsard depuis le Pérou.
1: Nous sommes dans le bus avec les élèves du collège Pierre de Ronsard qui depuis un an et demi se sont engagés dans un projet solidaire qui devait les emmener au Pérou. Et bien justement, nous y sommes. C'est un bus qui part de Lima et à direction de Arequipa afin d'atteindre la cordillère des Andes.
2: Bonjour, moi c'est Ariel. J'espère vraiment et sincèrement que plus tard, je pourrai revenir ici car c'est vraiment incroyable.
3: Alianchou, moi c'est Anaé et j'ai adoré visiter le musée de l'or parce qu'il y avait des momies et plein de trésors en cas.
4: Hola, soy Ilias. Le Pérou, il y a plein de plats typiques, de cultures et de lieux à visiter comme le musée de l'Oro à Lima et les sites archéologiques à Pachacamac.
5: Bonjour, moi je m'appelle Lida.
6: Et moi c'est Zoé.
5: On est trop contents d'être au Pérou
6: pour apprendre une nouvelle culture
5: et avoir de nouveaux amis. Et c'est juste waouh.
0: Eh ben oui, c'est waouh et on est ravis pour les élèves du collège Pierre de Ronsard de Poitiers qui sont en voyage solidaire au Pérou. On avait relayé l'appel à la solidarité et ils ont réussi, bravo à eux. Sinon, pour les spectacles chez nous, et bien vendredi soir, direction l'espace République Corner de Poitiers pour applaudir l'humoriste Julien Bing.
7: Johanna, tu te souviens de ta première fois?
8: Oui.
7: Bah oui, Johanna, tu l'as fait en Albanie?
8: Non.
7: Non. À Paris?
8: À Nice.
7: À Nice? Oh, mais quelle voyageuse! À Nice? Mais quel contexte? Comment?
8: Non, stop.
7: Non, c'est moi qui choisis. C'est moi qui dis quand c'est fini.
9: Jamais je te mettrai mal à l'aise. Johanna, pardon, excusez-moi.
0: Et Julien Bing, il était notre invité hier soir. Vous retrouvez son interview complète sur ici.fr, l'application ici, en tapant toutes les cultures en Poitou et donc vendredi soir à l'espace République Corner de Poitiers. Enfin, le 22 mai, donc la semaine prochaine, direction la salle de l'Héliante à la crèche dans les Deux-Sèvres pour un concert hommage à... Daniel Balavoine, mais oui, vous allez pouvoir rechanter les plus grands tubes de Daniel Balavoine le 22 mai, salle de l'Héliante à la crèche. Zizi Top maintenant pour la musique, tiens, c'est Gimme All Your Lovin' sur votre radio ici Poitou. Bienvenue si vous nous rejoignez.

0: Oh, Lyon Lovin, c'était Zizi Top. Vous écoutez ici Poitou et vous allez nous écouter aussi demain matin, j'en suis sûr. Alors à partir de 6h, vous allez vous réveiller avec Aurélie Garcia. Qu'est-ce qu'il y a au programme? On va le savoir avec elle. Bonsoir Aurélie.
1: Bonsoir Dorian. Bonsoir tout le monde.
0: Oui, bonsoir, bonsoir. Dites-moi, qu'est-ce qu'on va pouvoir gagner avec vous demain matin, Aurélie?
1: Oui, ok, j'ai compris. Je vois que vous voulez savoir les cadeaux de demain matin. Eh bien, les voici. Plaisir d'offrir. Si vous voulez prendre un petit coup de vent dans Chasseur de Tornades, ben, ce sera possible grâce aux deux entrées pour le Futuroscope. 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Alors, franchement, elle est pas belle la vie sur ici Poitou? Dites-moi oui. À demain, 6h.
0: Ben oui, elle est belle, elle est même magnifique. À demain matin, Aurélie. Juste après vous, à 9h, ce sera Bienvenue chez vous avec Clément Gérin. Salut Clément.
2: Bonsoir Dorian, bonsoir tout le monde.
0: Bien vieillir et surtout comment bien vieillir, Clément?
2: Ben, il paraît qu'à chaque dizaine passée, ça nous met un petit coup au moral quand on a 30, 40, 50, 60 ou 70 ans. Chaque dizaine est toujours un peu spéciale. Alors c'est quoi concrètement bien vieillir? C'est quelque chose qui est purement dans la tête ou alors au contraire c'est aussi physique? Eh ben, on va en parler avec nos deux invités, Laurie Bouillet qui est ergothérapeute et Audrey Castel chargée de projets en prévention et en promotion de la santé. On va parler du fait de bien vieillir physiquement. Qu'est-ce qu'on peut mettre en place pour garder physiquement une bonne routine quand on avance dans l'âge? Également, comment bien vieillir mentalement? Les petites choses qu'on peut mettre en place toutes et tous un petit peu chaque jour pour se sentir un peu mieux mentalement. Comment accepter son âge également quand on avance dans le temps? Comment se ménager? Comment prendre soin de soi? Autant de choses dont on va parler à partir de 9h. Et puis on va répondre également à toutes vos questions dans Bienvenue chez vous.
0: Eh ben, on sera là avec vous dès 9h. Merci beaucoup Clément Gérin. La musique avec Alain Souchon qui arrive pour Ultra Moderne Solitude. Et Pink tout de suite à 18h48.
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0: Solitude, c'était Alain Souchon juste avant 19h. Miley Cyrus arrive pour Dream. Azouane, à tout de suite.
1: Situé dans le cadre verdoyant de la vallée de l'Avonne, les vestiges de la ville gallo-romaine de Sancey constituent un site archéologique majeur. Du 1er au 4e siècle, cette ville d'Aquitaine s'étendait alors sur plus de 25 hectares. Ces vestiges offrent désormais une véritable immersion dans l'Antiquité au cœur de la nature.
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0: Dream as One, c'était Miley Cyrus.
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0: Très bon mardi soir avec ici Poitou, nous sommes le 12 mai, il est 19h. Toute l'actu en français dans le monde maintenant avec Marine Logénie. Moi je vous dis à demain matin.
2: Où en est-on ce soir concernant l'antivirus? Entouré de médecins spécialistes de l'épidémiologie, la ministre de la Santé vient de donner une conférence de presse. Bonsoir Nicolas Joly.
3: Bonsoir Marine, bonsoir à tous.
2: Alors vous avez assisté à cette conférence de presse pour ici, Stéphanie Rist s'est voulue plutôt rassurante et elle a d'abord fait le point, Nicolas, sur les 5 Français qui étaient à bord de cette croisière.
3: Oui, ces 5 Français qui sont tous hospitalisés, 4 vont bien, mais une femme de plus de 65 ans, elle, est effectivement atteinte de l'antivirus. La ministre de la Santé, Stéphanie Rist, a donné rapidement de ses nouvelles.
4: Une patiente testée positif à l'antivirus présente en revanche une forme grave et est actuellement en réanimation dans un état grave. Je ne vous en dirai pas plus pour respecter son secret médical.
3: Concernant ces 4 autres Français qui, eux, vont bien, je vous le disais, ils sont à l'isolement en ce moment à l'hôpital Bichat à Paris. Quant aux 22 cas contacts qui ont pris les mêmes avions que les croisiéristes malades, la ministre, là aussi, s'est voulue rassurante.
4: Ils ont tous été contactés, testés, hospitalisés ou en cours d'hospitalisation et font l'objet d'un suivi sanitaire rigoureux.
3: Aucune de ces personnes, aucun de ces cas contacts n'a refusé l'hospitalisation. On sait que certains sont des enfants. Quant à leur retour chez eux, Xavier Lescure, infectiologue à l'hôpital Bichat, imagine 2 scénarios possibles.
5: Le premier, c'est qu'il se passe des choses sur le séquençage, sur des positivités à des endroits qu'on n'aurait pas vu venir en dehors du bateau et des 2 avions. Et dans ce cas, on va aller, je pense, jusqu'au bout de la quarantaine avec un haut niveau de contrainte. Si ça redescend un peu et que les gens ne supportent plus l'isolement et qu'on arrive, on les a formés finalement, on les a acculturés à un isolement, on va aussi les préparer et les mettre en condition pour que leur domicile soit des endroits appropriés à un isolement correct.
3: Et parmi les hôpitaux qui accueillent aujourd'hui ces cas contacts, nous en connaissons désormais 3. Il s'agit des hôpitaux de Bordeaux, Marseille et Rennes.
2: Nicolas Joly, merci. Vous avez suivi cette conférence de presse à retrouver en intégralité sur ici.fr. De son côté, Emmanuel Macron assure que la situation liée à l'antivirus en France est sous contrôle du gouvernement qui a mis en place des protocoles extrêmement rigoureux en consultation avec les meilleurs experts. Fin de citation. Le conducteur de SUV qui a mortellement percuté un cycliste de 27 ans à Paris en octobre 2024 est renvoyé devant les assises pour meurtre. Après un an et demi d'enquête, la juge estime que cet homme de 53 ans lui a roulé dessus volontairement en retard. Il a emmené sa fille chez un médecin et emprunté la piste cyclable. Il a décidé de faire appel. Les étudiants mobilisés aujourd'hui partout en France pour protester contre les hausses prévues des frais d'inscription à l'université pour les étudiants étrangers non européens, 16 fois plus élevés que pour les Français. À Paris, ils ont manifesté devant le ministère de l'Enseignement supérieur, Noémie Bonin.
6: Marine a 23 ans, elle vient de Biélorussie.
7: C'est vraiment une mesure discriminatoire, raciste. Et c'était vraiment choquant.
6: En master de sociologie, cette année, elle a payé 250€ de droits d'inscription. Avec cette nouvelle mesure, ce serait près de 4 000€.
7: Pour moi, ça va signifier que je dois arrêter mes études, ça ne sera pas possible. C'est trop triste. Nous, on vient ici juste pour vivre et apporter quelque chose de bien dans ce pays. Je suis vraiment déçue.
6: Ces frais différenciés en fonction de l'origine des jeunes, c'est une mesure raciste, dénoncent les organisations étudiantes, et en totale incohérence avec les objectifs affichés du gouvernement, assure Suzanne Nijdam, la présidente de la FAGE.
8: C'est des étudiants étrangers, les chiffres de Campus France le montrent, qui rapportent plus d'1 milliard de plus que ce qu'ils ne coûtent à la France en participant à toute l'activité économique du pays. Et plus largement, une incohérence scientifique. Actuellement, c'est 44% des doctorants en sciences et techniques et en sciences de l'ingénierie qui sont des étudiants étrangers, qui nous montrent bien que c'est déjà des étudiants qui remplissent nos laboratoires de recherche et qui va créer un gros vide pour la recherche dans le futur en France, qui est un danger majeur par rapport aux objectifs en tout cas affichés.
6: Les syndicats craignent enfin que cette mesure qui touche aujourd'hui les jeunes étrangers soit une porte ouverte à des hausses de frais d'inscription pour tous les étudiants.
2: Reportage à Paris auprès de ces étudiants en colère, signé Noémie Bonin. Si vous prenez le volant pour ce long week-end, vous ne serez évidemment pas les seuls. Demain et dimanche seront les journées les plus chargées sur les routes, nous dit Buzon Futé, avec des bouchons attendus vers l'Atlantique et la Méditerranée. Prévisions et cartes sur ici.fr. Les bords de la Méditerranée qui accueillent 200 000 visiteurs, 40 000 festivaliers et 4 000 journalistes sur la croisette jusqu'au 23 mai. C'est parti pour le Festival de Cannes ce soir. 22 films sont en compétition pour décrocher la Palme d'Or. Aucun suspense, en revanche, pour la Palme d'Or d'honneur décernée cette année à Peter Jackson. Le réalisateur, entre autres, des trilogies du Seigneur des Anneaux et du Hobbit va la recevoir ce soir pendant la cérémonie d'ouverture qui a commencé depuis quelques minutes maintenant.
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0: Comment allez-vous devoir vous habiller demain mercredi ? Eh ben écoutez, dans la légèreté, on peut rester sur une petite tenue de printemps bien sympathique, puisqu'on a un temps assez ensoleillé demain matin, ce que nous annonce Météo France. Ensuite, un voile nuageux qui va envahir peu à peu le ciel de la Vienne et des Deux-Sèvres et qui va gagner tout le territoire d'ici la fin de l'après-midi. Des rafales de vent, par contre, demain, prévoyez quand même le petit gilet, parce qu'en fin d'après, on attend un vent d'ouest qui atteindra les 75 km/h, notamment dans la Vienne. Et pour les températures au lever du jour, à Bressuire, Thouars, Tenzé, Lusignan, 9 degrés, Poitiers, Nintré, Niort et Chauvigny, 11 degrés, jusqu'à 21 pour les maximales dans l'après-midi. Allez, tout de suite, c'est Laurent Petit-Guillaume qui prend le relais pour 100% années 80. Je vous souhaite une belle soirée.
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9: Bonsoir à tous. Pour certains, c'était leur début de carrière. Pour d'autres, la consécration. Il y a eu des passages éclairs, mais marquants, et puis des stars d'un jour qu'on a oubliés. Tous ont connu le succès dans les années 80, et jusqu'à 20h, on va les retrouver. Ça commence comme ça.

0: Téléphone, c'était Cendrillon. 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
0: Une chanson à part dans la carrière de Téléphone, composée, écrite et chantée par Louis Bertignac. Il évoque l'histoire d'une femme pendant trois périodes de sa vie. Une vie sacrifiée, détruite par les excès, la solitude, bref, loin d'être un conte de fées. Hein. Bertignac écrit ce texte en pensant à l'actrice Romy Schneider, qui vient de décéder et qu'il aimait beaucoup, beaucoup. Allez, on donne un coup de poing à la tristesse et on écoute la BO de Rocky IV maintenant. Survivor, Burning Heart.
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0: Les avions, c'était Nuit Sauvage. Et le leader des avions vole toujours, mais sans le groupe d'origine. Il s'appelle Jean-Pierre Morgan, il est à l'affiche de la tournée Les années 80, la tournée avec Jean Schultes, Plastic Bertrand, Partenaires Particuliers et compagnie. Prochaine date, le 22 mai, à l'Arkéa Arena de Bordeaux. Vous écoutez 100% années 80, et comme on ne se refuse rien, dans un instant, Bill Medley, Jennifer Warnes, The Time of My Life.
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0: L'ambiance des années 80, ça continue sur votre radio. 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
2: 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Allez lui faire un petit coucou.
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0: Francis Cabrel, c'était Ma place dans le trafic.
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0: Eh ben voilà, Cabrel confronté à la vie parisienne et à ce monde sans cesse en mouvement, ça donne une chanson qui trouve sa place dans l'album Carte Postale, sorti en 81. Pour la suite, j'ai choisi un groupe, enfin plutôt un duo, qu'on a beaucoup entendu en 86 sur les nouvelles radios libres, Good Lux et sa chanson Les yeux de Laura, inspirée du film Les yeux de Laura Mars. Le titre fera un séjour dans le top 50, où malheureusement ce sera le seul du groupe qui se sépare quelques temps plus tard. Mais le tube est toujours là, la preuve dans 100% années 80.
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0: C'était Jean-Jacques Goldman et c'était Envole-moi. Extrait de l'album Positif sorti en 84, une chanson sur les difficultés que vit une partie de la population dans les cités, un titre hélas toujours d'actualité. La suite de votre soirée, c'est toujours et encore de la musique, dès 20h, Décibel, Émilie Mazoyer. Mais avant cela, on reste dans les années 80, avec encore une chanson engagée contre l'apartheid, Asibonanga. Johnny Clegg arrive juste après ça.
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2: Il est 20h et c'est Décibel, toute l'actualité musicale avec ce soir, une idole, une icône, un héros de la musique, disparu il y a 45 ans.

0: Bob Marley a l'honneur à la télé française. C'est suffisamment rare pour être souligné et célébré. C'est ce soir sur M6 avec le film sur sa vie, suivi d'un documentaire inédit, Bob Marley dans le cœur des Français. C'est son réalisateur Lionel Bayon qui est ce soir notre invité.
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0: Au programme de l'actu musicale du jour, dans Décibel, l'anniversaire de Michel Fugain, le coup de cœur, la découverte du jour, c'est Orla. Oui, oui, comme le bouquin, mais vous allez voir. La chanson s'appelle Champagne, donc l'ambiance n'est pas la même. Le début de notre semaine Eurovision, hein, vous le savez, on a commencé hier avec Lolo Petit Guillaume. Il est là aussi ce soir, alors que ses valises pour la finale de l'Eurovision sont presque prêtes. Avant d'attaquer donc les valses de Vienne, il passera nous faire un petit coucou ce soir dans Décibel, nous parler d'une des artistes très très bien classée chez les bookmakers pour peut-être remporter l'Eurovision cette année. En tout cas, c'est l'artiste la plus connue des chanteurs et chanteuses qui vont se succéder samedi soir. Laurent Petit-Guillaume sera là tout à l'heure vers 20h40. On vous donnera aussi des nouvelles de Julien Doré. Vous savez tout, on peut démarrer. Il a cartonné ce film sur la vie de Bob Marley. C'était il y a 2 ans, 2 millions d'entrées pour ce long métrage qui s'appelait One Love.

0: Bob Marley, One Love, diffusé ce soir sur M6 à l'occasion des 45 ans de la disparition de Bob Marley. C'est la première diffusion du film en France sur une chaîne non payante, donc ça fait plaisir. Et puis, c'est pas tout, juste après le film, il y aura un documentaire inédit, Bob Marley dans le cœur des Français, un documentaire que vous signez, Lionel Bayon, bonsoir.
1: Bonsoir Émilie.
0: Bienvenue dans Décibel. Alors ce soir, votre travail passe à la télé. Lionel Bayon, vous êtes journaliste, réalisateur donc, et on vous doit notamment un documentaire sur le label Stax, label légendaire de soul américaine, que vous aviez réalisé pour Arte. Là, c'est pour M6 et c'est sur Bob Marley. Comment est-ce que vous avez reçu cette proposition de vous attaquer à un tel mythe?
1: C'est mon producteur qui a reçu une commande de la part de la chaîne, et donc il voulait mettre en avant Bob Marley en deuxième partie de soirée après la diffusion du film One Love. Et donc on a cherché un angle plutôt original, puisque Bob Marley, tout le monde connaît un peu sa vie, son œuvre, et donc on voulait un peu partir dans une autre direction. Et donc on a décidé de mettre l'accent sur cette relation qu'a entretenu le Rastaman, le roi du reggae, avec le public français, avec France.
0: Dans le cœur des Français. Non. Pour le coup, c'est vrai, parce que il n'y a pas une fête, un mariage, un apéro sur la plage sans Bob Marley en France. Il n'a pas passé
1: partout.
0: Mais nous, étant très chauvins, on est très contents. Voilà, de dire que il y a des artistes qui sont internationalement reconnus, mais qui sont pas dans le cœur des Français. Je vais dire ça va faire râler les fans, mais par exemple un Bob Dylan, on le connaît en France, mais il n'est pas dans le cœur des Français, il n'est pas dans toutes nos playlists, toutes nos radios. Aujourd'hui encore, toutes les radios passent du Bob Marley en France. Il y a vraiment un attachement qui est très très fort, donc c'était une super bonne idée de partir là-dessus.
1: Et même sur les plateformes, il y a plus d'un million d'écoutes par jour des titres de Bob Marley en France. C'est énorme.
0: Voilà, 45 ans après sa mort, c'est incroyable. Alors juste pour dire deux mots du film Bob Marley One Love, vous l'avez vu vous?
1: Oui.
0: Ah, donc vous allez peut-être le revoir ce soir, je ne sais pas. Mais en tout cas, ça couvre une période assez courte finalement de la vie de Bob Marley. C'est quand il est obligé de quitter la Jamaïque après une tentative de meurtre sur sa personne. Et il est à Londres, un peu exilé. Il fait d'ailleurs un petit passage à Paris dans le film aussi. Et c'est le moment où il prépare l'album Exodus.

0: À l'occasion de l'avant-première du film, quand il est sorti au cinéma il y a 2 ans, j'ai eu la chance de rencontrer son réalisateur, Reinaldo Marcus Green, et il nous parle de Bob Marley.
1: Absolument, je suis fan de Bob. Il est parfait, intouchable, un prophète vu comme dentelle dans plusieurs domaines. Nous voulions donc faire un film qui pourrait le rendre plus humain, montrer qui était l'homme derrière ses t-shirts, ses pins, ses sacs.
0: Les posters.
2: Yeah, the poster. He's everywhere. Bob is everywhere. Like, but.
1: Oui, les posters. Bob est partout. Mais c'est intéressant. On ne sait pas grand-chose. Moi, en tout cas, j'en savais très peu. J'avais entendu ses chansons des centaines de fois, sans jamais disséquer les paroles. Je n'avais jamais pris le temps de me poser pour comprendre d'où il venait, pourquoi il chantait. Et ce film m'a permis de le faire.
2: And so this film was an opportunity to do that.
0: Très intéressant. Le réalisateur du biopic Bob Marley était dans la pop culture, donc évidemment connaissait Bob Marley, mais n'était pas fan. C'est votre cas aussi.
3: C'est exactement pareil.
0: Et c'est un regard qui est très très intéressant, parce qu'évidemment, si on demande à un fan de réaliser un documentaire sur Bob Marley, bon ben voilà, ça va être sans doute très doux, mais c'est peut-être un point de vue voilà qui manque, on va dire,
3: d'équilibre,
0: oui, ou de profondeur. Ouais. Vous, Lionel Bayon, évidemment, vous saviez qui c'était, mais vous n'étiez pas vraiment dans l'amour absolu de cet artiste. Qu'est-ce que vous avez appris, réalisé ? Est-ce que vous l'aimez plus après avoir fait le film qu'avant ?
3: Aujourd'hui, oui.
0: Ouais. Ah, intéressant.
3: Oui. Aujourd'hui, oui, puisque maintenant, effectivement, quand j'étais adolescent, j'étais bercé. Bob Marley faisait partie des soirées, le reggae. Au départ. Et là, finalement, en travaillant sur ce projet de documentaire, j'ai découvert un homme sensible, engagé, avec une histoire incroyable et un parcours qui l'a amené là où il était jusqu'en 1981, au sommet de sa gloire.
0: Voilà. Ouais.
3: Donc, en France, il est venu pas si souvent que ça. Il est venu 3 ou 4 fois maximum. La première fois, c'était en 1977, en mai 77, il y a maintenant bientôt 50 ans, pour son premier concert au Pavillon de Paris, 12 000 personnes. Vous imaginez ?
0: Dès la première venue en France.
3: 12 000 personnes. Et ensuite, il est revenu l'année d'après également encore au Pavillon de Paris. Et pour finir en apothéose, en 1980, sur la tournée Uprising, où là, il a fait une tournée en province. Il faut savoir que Bob Marley a tourné à Orléans, à Dijon, à Toulon, à Bordeaux, à Lille.
0: Ça pourrait être un partenariat ici, hein, c'est toutes nos villes. Incroyable.
3: Il est parti sur les routes de France, il a fait une dizaine de villes pour finir en apothéose au Bourget devant 50 000 personnes.
0: Ouais, c'est incroyable. Et donc, alors, sa présence médiatique est très courte. Évidemment, il meurt très jeune, hein, Bob Marley. Voilà, il meurt à 36 ans. Les artistes à qui vous avez parlé, parce qu'évidemment, vous vous êtes adressé à des artistes qui ont été influencés par le travail de Bob Marley. Je pense notamment à Princesse Erika.
3: Il l'a vu deux fois en concert.
0: Elle l'a vu en concert. Qu'est-ce qu'elle vous raconte ?
3: Princesse Erika, elle se prosterne devant Bob Marley. Elle l'a vu, elle était une jeune adolescente. Elle faisait du sport. Et également de la musique, elle commence la musique, et là, quand ça a été la révélation de le voir en concert, et c'est ce qui lui a donné cette motivation pour devenir la première femme chanteuse de reggae en France.
0: Mais oui, et avec le succès qu'on connaît en plus, Princesse Erika, elle est fan. Contrairement à vous, quand vous entendez parler des fans de Bob Marley, alors comme elle, qui pour le coup, voilà, elle est tellement liée que c'est son métier, donc il y a même un truc un peu cosmique. Mais est-ce que vous pensez qu'il manque une partie justement de l'homme complexe qu'était Bob Marley, parce qu'on dit icône, on dit perfection, etc. Ça restait quand même un type comme les autres, enfin mieux que les autres, mais quand
3: mieux
0: même un
3: que
0: type.
3: Les autres. Ouais. Moi, j'ai découvert également que c'était un homme à femme.
0: Oui, un coureur de jupons. Mais ça. C'est pas dans le film.
3: On sous-entend un tout petit peu, mais non, c'était un très très gros séducteur, Bob Marley.
0: Ah bah dans le film, c'est pas compliqué. Il y a un sous-entendu. À un moment, il fait genre un clin d'œil à une journaliste, et ça, donc, c'est censé nous faire comprendre qu'il a couché avec la moitié de l'hémisphère nord. Parce qu'aussi le film, alors pas le vôtre, le film hollywoodien, le One Love, celui qui passe en premier ce soir dans le double programme d'M6, il est validé par la famille et notamment par la veuve de Bob Marley. Donc on peut pas.
3: Qui a été quand même la seule femme avec qui il est resté marié et avec qui il a eu 3 enfants. Ouais. Mais Bob Marley, c'est une dynastie également. Hein. C'est 13 enfants, je crois, officiels.
0: Ouais.
3: plus peut-être certainement des officieux.
0: Allez savoir, il y en a peut-être un à Orléans, on ne sait pas,
3: Orléans.
0: Aujourd'hui. La tournée française, vous imaginez. Bon, en tout cas, ce qui est très intéressant, c'est que voilà, le film, évidemment, ayant été réalisé avec l'accord de la famille, il y a toutes les musiques, il y a accès à tout, aux archives, etc. C'est super. Et puis après, voilà, les choses qui étaient peut-être un petit peu trop embêtantes pour être dites dans le film, embêtantes pour la famille, voilà, ça n'empêche pas d'en parler dans votre documentaire et puis dans tout un tas de bouquins aussi qui existent sur Bob Marley.
3: Exactement.
0: Allez, écoutons-le, tiens, ce cher Bob, Get Up, Stand Up, parce que ça fait pas de mal. Un petit Bob Marley dans vos oreilles, sur votre radio, ici, c'est Décibels.

0: Jeune homme, lève-toi, bats-toi, chanteront quelques années plus tard les Negmarons. Et voilà, fortement inspiré de ce Get Up, Stand Up, Don't Give Up the Fight. Bob Marley à l'honneur ce soir sur M6. Double programme, ça commence un petit peu après 21h avec le biopic, le film officiel sur la vie de Bob Marley, One Love. Et puis ensuite, mon invité Lionel Bayon va voir à la télé son documentaire Bob Marley dans le cœur des Français. Ce sera à 23h, un documentaire inédit. Donc, on l'a dit, vous êtes allé voir des artistes, mais pas que. Lionel Bayon, il y a aussi dans votre docu des footballeurs.
1: Eh oui.
0: Et notamment Lilian Thuram. Alors, je crois que ce Get Up, Stand Up, c'est sa préférée.
1: C'est la chanson préférée de Lilian Thuram, qui l'écoutait avant chaque match quand il jouait en Italie. Et Lilian Thuram, champion du monde 98, a été vraiment baigné dans le reggae, dans Bob Marley. Et il regarde ça avec des étoiles dans les yeux. Ouais. Puisque, enfin voilà, Lilian Thuram, on connaît tous son combat contre les discriminations.
0: Bien sûr. Très engagé contre le racisme.
1: Voilà, et donc, forcément, ça interpelle le champion du monde.
0: Évidemment.
1: Et on a également Guillaume Ouarou, qui est donc l'ancien attaquant vedette du Paris Saint-Germain, qui, alors lui, est un fan également absolu de Bob Marley. Il est tatoué également la tête de Bob Marley sur sa cuisse, et donc il nous montre justement son tatouage. Et lui, Guillaume Ouarou, fait une carrière un peu dans la musique. Il va nous faire une petite surprise à la fin du film.
0: Ah, faut pas rater alors, si vous êtes fan de foot et de musique, ça va vous plaire ce Bob Marley dans le cœur des Français. Que ce soit Princesse Erika ou Lilian Thuram ou Guillaume Ouarou, quand vous les contactez et que vous dites Bob Marley, c'est le sésame, tout le monde vous dit oui, tout le monde est OK pour parler de Bob Marley en fait.
1: Eux, ils ont dit oui.
0: Ouais. Ah, il y a des gens qui ont refusé.
1: Il y a des gens qui ont refusé, mais peut-être par le planning qui était un peu serré. Mais bon, il y a certains, on avait contacté 2-3 autres artistes qui n'ont malheureusement pas donné suite, mais...
0: Tété est dans votre documentaire.
1: Formidable. Ouais. C'était ma première interview.
0: Il est venu avec sa guitare, évidemment.
1: Il est venu avec sa guitare et il va jouer un petit morceau de Bob Marley. Ça faisait 20 ans qu'il n'avait pas joué. Tété, c'était la première interview quand on a démarré les tournages et il a mis la barre très très haute, Tété.
0: Ah, c'est bien, Tété que vous connaissez pour À la faveur de l'automne, qui est grand fan de Bob Marley et qui sera bientôt d'ailleurs dans Décibel. Je fais un petit aparté parce que lui aussi prépare son retour en musique. Ouais. Alors il y a un personnage génial dans votre documentaire Bob Marley dans le cœur des Français, c'est Jackie. Oui, les enfants du Club Dorothée, c'est Jackie du Jackie Show. Qu'est-ce qu'il a fait, Jackie, quand Bob Marley est venu en France? Il avait un rôle clé et particulier.
1: Alors, Jackie, avant d'être donc l'animateur télé à Récréa 2, mais également pour les émissions d'Antoine Decaune, que ce soit Les Enfants du Rock,
0: Platine 45,
1: Chorus et tout, il a été attaché de presse. Il a démarré en 1973, il a été attaché de presse pour Phonogramme et donc il s'est occupé de la carrière, en tout cas, il s'est occupé en France d'artistes comme Elton John, comme Serge Gainsbourg et Bob Marley. Et donc en 77, il a été l'accueillir à l'aéroport.
0: Pour sa première venue en France, Jackie était l'attaché de presse de Bob Marley. Alors son témoignage, il est évidemment inestimable parce qu'il était vraiment au plus près de lui. Alors sans tout dévoiler, parce que vous allez voir ça à la télé tout à l'heure à 23h, mais une anecdote ou un souvenir que Jackie a partagé et qui vous a marqué, vous?
1: Il y a cette j'ai pas envie de dévoiler cette anecdote puisque
0: racontez pas la fin.
1: Non, mais disons qu'on était dans une période où Bob Marley était la grande star et donc il avait des facilités
0: Et là, vous vous dites, oh là là, mais dites donc, il a l'air très gêné. Oui, et pourtant, tout est vrai. Donc, regardez bien le documentaire Bob Marley dans le cœur des Français.
1: Mais Jackie également a organisé, parce que Bob Marley donc, est un fan absolu du ballon rond et donc du football, et donc il a organisé un match de foot lors de sa venue en mai 77. Bob Marley et les Wailers ont rencontré une équipe de journalistes rock qui s'appelait les Polymusclés.
0: Très bon nom.
1: C'est ça, mais...
0: ils étaient tellement heureux, les journalistes français, de jouer contre l'équipe de Bob Marley.
1: Il y a Francis Dordor, donc, qui est également le biographe de Bob Marley, journaliste musical, et qui a été l'un des premiers, même le premier à écrire sur le reggae et sur Bob Marley en France dans les années 70, à disputer ce match qui est rentré un peu dans l'histoire.
0: Oui, parce il y a des photos,
1: il y a des images. Il est rentré dans l'histoire parce que cette blessure, on va révéler qu'il y a un début de cancer. On lui conseille
0: de se faire soigner,
1: d'amputer son orteil droit. Mais Bob Marley va refuser parce que dire à Bob Marley, on va t'amputer le pied droit, mais tu ne pourras plus jamais jouer au foot ou danser sur scène, c'est impensable.
0: Et puis il y a sa religion aussi, hein, le rastafarisme, qui est hyper important pour lui. Alors ça, c'est un petit peu plus évoqué que ses conquêtes féminines dans le film, dans le biopic. Vous, dans votre documentaire, le côté religieux, le côté politique aussi de Bob Marley, c'est quelque chose qui est important.
1: Ah, c'est très important pour lui.
0: Ouais.
1: C'est très important. C'était quand même l'homme du peuple, parce qu'il faut savoir que Bob Marley a quand même eu une enfance, même où il avait vécu dans la pauvreté la plus totale, ouais. Et il a eu son salut par son courage, son abnégation, par sa passion pour la musique et le football aussi. Et c'est un homme de paix, c'est un homme de tolérance, et donc les messages politiques qu'il fait passer à travers ses chansons sont très très très très importants.
0: On pense notamment à Redemption Song, qui est une chanson qui regarde en face, et à l'époque il n'y en avait pas des masses, et aujourd'hui il n'y en a toujours pas une foultitude, les années d'esclavage et de traite des Noirs. 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

guitare-voix assez mythique, ce Redemption Song, qui donne d'ailleurs une jolie scène dans le film, dans le biopic Bob Marley, One Love. On va l'écouter, Bob Marley, avec Jamming, histoire de vous faire danser, parce que c'est aussi de la musique de fête. Et je vous redonne les infos essentielles. Hein. Ce soir à 21h, le biopic, à 23h, le documentaire de mon invité, Lionel Bayon, c'est Bob Marley, dans le cœur des Français, et c'est sur M6.

0: Le film sur la vie de Bob Marley, One Love, qui avait cartonné au ciné il y a 2 ans, 2 millions d'entrées en France, est diffusé tout à l'heure à 21h sur M6, suivi du documentaire de mon invité Lionel Bayon. Le documentaire s'appelle Bob Marley dans le cœur des Français. Alors si Bob Marley est dans votre cœur et dans vos playlists, restez dans le coin. Décibel revient.
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1: Des nouvelles de Julien Doré, l'anniversaire de Michel Fugain, le coup de cœur, la découverte du jour, Orla, et puis notre Laurent Petit-Guillaume qui est en train de boucler ses valises. Demain, il sera à Vienne pour la finale de l'Eurovision, mais ce soir, il est encore en studio avec nous. Laurent Petit-Guillaume, notre envoyé spécial Eurovision et notre expert en la matière, va ce soir venir vous parler d'une des candidates 2026 les plus mondialement connues. Et puis on continue à parler de Bob Marley avec mon invité Lionel Bayon. Lionel Bayon, dans votre documentaire Bob Marley dans le cœur des Français, il y a Jackie, Lilian Thuram, il y a Guillaume O'Haraud. Bah oui, il y a des footeux puisque Bob Marley adorait le foot et les footballeurs adorent Bob Marley. Princesse Erika, vous nous l'avez dit, qui elle l'avait carrément vu en concert quand elle était toute jeune. Le chanteur Tété. Il y a un autre artiste, c'est Shaggy. Shaggy qui est devenu un roi du reggae.
2: C'est le Jamaïcain numéro 1 aujourd'hui, ouais. Shaggy. Et donc, on a profité de son passage à Paris pour lui parler un petit peu de Bob Marley et du reggae. Voilà.
1: Mais c'est intéressant, son point de vue, vu de Jamaïque, justement. Alors, même si Shaggy, je pense qu'il ne vit pas 100% de l'année en Jamaïque. Mais l'idée, c'est que, par exemple, nous, vu de France, c'est une expérience personnelle mais qui m'a énormément marquée. Vu de France, on se dit, la musique grunge, Kurt Cobain, inoubliable. Sauf qu'aujourd'hui, quand vous êtes journaliste et que vous allez à Seattle et que vous allez interviewer des gens sur Kurt Cobain et sur Nirvana, les gamins connaissent pas tellement, c'est un peu passé quoi. On vous dit ah bon oui Nirvana, mais c'est un truc des années 90 et voilà. Alors nous, vu de France, Bob Marley toujours iconique, vu de Jamaïque aussi.
2: Exactement.
1: Voilà, donc c'est quand même intéressant.
2: Même
1: de souligner.
2: Si aujourd'hui le reggae période de Bob Marley, je vais pas dire qu'il n'existe plus, mais moins populaire.
1: Ouais.
2: Parce que maintenant c'est le reggaeton, c'est le dancehall qui ont pris le pas sur le reggae,
1: mais le reggae plus classique.
2: Classique, ouais. Voilà. Mais Shaggy a vécu effectivement jusqu'à ses 8-9 ans en Jamaïque et ensuite il est parti aux États-Unis. Mais il a toujours une maison à Hopwood également, enfin là où vivait également Bob Marley. Et donc c'était intéressant d'avoir un peu son point de vue aussi. Sur Bob Marley.
1: 45 ans après la mort de Bob Marley, il y a des musiciens qui font vivre sa musique. Ça s'appelle un tribute band, hein. Il n'y en a pas qu'un au

0: autour de Bob Marley et des Wailers. Donc, ils font des concerts avec les chansons de Bob Marley. Les gens vont les voir. Il y a ça pour des grands groupes aussi, comme les Beatles, par exemple, ou Pink Floyd. Parlez-nous du vôtre, du tribute band qui est...
1: Alors, le groupe s'appelle Axton. Ils sont originaires de la région de Marseille. Et donc, depuis 7-8 ans, ils tournent un petit peu dans la France. Et reprenons le répertoire de Bob Marley. Le chanteur s'appelle Emmanuel Ladouka. Et vous le verrez, il a des dreadlocks hyper imposantes. Il a une voix, par contre, qui ressemble énormément à Bob Marley. Ouais. Et donc, on est allé un soir, le 14 février, jour de la Saint-Valentin, à un concert donc à Istres, et la salle était pleine. 400 personnes qui étaient venues écouter Bob Marley, voilà, tout simplement. Et c'était toutes les générations, bon, beaucoup de quinquagénaires, mais septagénaires même, des personnes de 70 ans qui venaient se déhancher sur du Bob Marley.
0: Il y a beaucoup de gens qui vous ont parlé de Bob Marley. Il y a ceux qui sont évidemment devant votre caméra. Et puis voilà, j'imagine que vous avez enquêté énormément sur lui. Vous nous avez dit tout à l'heure qu'après avoir fait ce film, vous l'aimez plus qu'avant. Donc ça, c'est plutôt très très bon signe. Mais qu'est-ce que vous avez appris sur lui? Qu'est-ce que vous avez découvert sur Bob Marley en travaillant sur ce film qui vous a étonné, par exemple?
1: Toute la dimension politique des chansons de Bob Marley.
0: Oui, parce qu'elle s'est peut-être un petit peu diluée, finalement, cette dimension politique avec les années. Et c'est vrai que je ne sais pas si tout le monde était au courant dans les années 70 de ses engagements, mais c'est vrai qu'aujourd'hui, on ne se dit pas que c'est forcément un chanteur engagé. En fait, il l'est.
1: Oui, parce qu'au départ, on peut penser la musique reggae, le Bob Marley, on peut penser à une musique un peu ensoleillée,
0: oui,
1: exotique,
0: bien sûr,
1: un peu
0: dansante,
1: ouais, légère. Mais derrière tout ça, il y a quand même des paroles qui sont puissantes, qui sont, ouais, énormément puissantes. Et c'est pour ça qu'en France, au milieu des années 70, il a trouvé un écho immédiatement. On traverse une crise économique, il y a des tensions sociales, il y a le début de la montée du chômage. Avec toute cette population issue de l'immigration également, qu'elles viennent de l'outre-mer ou d'Afrique, sont vite, comment dirais-je, conquis par la musique et par les textes de Bob Marley.
0: Et vous l'avez dit tout à l'heure, Bob Marley savait aussi faire des chansons d'amour. Et ce qu'on n'apprend pas dans le film officiel, mais qu'on aborde un peu dans le documentaire, c'est que toutes les chansons d'amour n'étaient pas pour la même fille.

0: Soul satisfait mon âme. Et il parle pas de son âme. Vous voyez ce que je veux dire, Bob Marley. Il y a plusieurs niveaux de lecture parfois. Merci beaucoup d'être venu nous voir, Lionel Bayon. Merci infiniment. On regardera votre documentaire tout à l'heure à 23h, Bob Marley, dans le cœur des Français. Et puis le film à 21h, Bob Marley, One Love. Vous savez déjà le thème de votre prochain documentaire ?
1: Pas encore.
0: Bon, eh bien, vivement la suite. Et à bientôt, voici Bob Marley. Quelle surprise ! Is this love ?

0: Is this love? Est-ce que c'est de l'amour? Demandait Bob Marley. Alors c'est drôle, hein, on entend un petit peu de reggae. Et hop, qui arrive en studio un peu plus tôt? C'est Laurent Petit-Guillaume, ça va Lolo?
1: Oui, mais c'était prévu.
0: Alors voilà, normalement tu viens nous parler d'Eurovision, oui. Et on en parlera tout à l'heure. Mais là quand même, il faut que tu viennes sur ce Bob Marley. Puisque toi, tu as été au concert dont on parlait avec, oui. Avec mon invité, ouais. Le concert de Bob Marley au Bourget.
1: Exactement, j'étais pas très grand, mais j'étais déjà quand même assez grand pour voir au loin cette scène. Et j'ai un souvenir. Pourquoi j'y suis allé? Parce que en fait, j'habitais encore chez mes parents. Ouais. Et nous, on habitait à Bonneuil en France, qui est la commune au bout des pistes.
0: Au bout des pistes du Bourget. Voilà. Ah oui, donc t'étais tout près, quoi.
1: Bah, c'est-à-dire que je pouvais rentrer, si tu vois ce que je veux dire. Voilà. Et donc, je me suis faufilé.
0: T'as pris le chemin qui coûte pas cher.
1: Voilà, exactement.
0: C'est un bon chemin, ça.
1: Et alors, j'ai un souvenir, et c'est normal, puisqu'on vient de m'expliquer que c'est le premier concert où il y a autant de monde. Ouais. J'ai un souvenir de beaucoup de monde autour de moi. La scène au loin, la musique, évidemment, il n'y avait pas d'écran à l'époque pour retransmettre ce qu'il y avait sur scène.
0: Pas d'écran géant.
1: Donc, moi, tu veux, Bob Marley, je l'ai vu grand comme ça. Ouais. Mais je me souviens de cette ambiance absolument incroyable. Et puis surtout de ce monde. J'avais jamais vu autant de monde réuni. Et dans une ambiance, imagine, très chaleureuse, on va dire comme ça.
0: Alors, il faut que tu vois le documentaire, ouais. Ce soir, ça va te rappeler des souvenirs.
1: Je vais voir le film et le documentaire. Et pour l'anecdote, quelques semaines plus tard, c'est le pape qui est venu au Bourget. Et ben, j'y suis allé aussi.
0: Il est très bon public, Laurent
1: Petit. Ça me faisait une sortie.
0: À tout de suite pour parler d'Eurovision. Mais avant, je vous donne des nouvelles de Juju Doré.
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0: Julien Doré qui avait commencé sa tournée en laissant son fils en choisir le nom. Le petit avait hésité entre Prout et Pestacle. Et finalement, c'est Pestacle qui a été retenu, c'est pas plus mal. La tournée a été un véritable triomphe avec plus d'un million de spectateurs. Et l'aventure va se terminer au cinéma. Julien Doré vous donne rendez-vous pour une projection unique partout en France. Ça sera le jeudi 2 juillet, le film Le Dernier Pestacle, filmé il y a moins de 3 semaines à Paris-Bercy. C'est l'occasion de profiter d'une manière totalement immersive de tous les effets spéciaux, baleines et autres cabrioles de Julien Doré sur scène. Les tickets sont déjà en vente sur le site juliendoréaucinéma.com et nous, on célèbre ça en écoutant son très très beau duo avec Francis Cabrel, une reprise de William Scheller sur l'album Imposteur, un homme heureux.
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0: Francis Cabrel, un homme heureux. Oh, ça me fait des émotions.
1: C'est beau.
0: Ah, ça aussi, ça fait des émotions. L'Eurovision.
1: Oh là là là là.
0: Laurent Petit Guillaume sera dans Décibels tous les soirs de cette semaine. Mais ça aussi, ça me fait énormément d'émotions. Comment ça va, Laurent?
1: Ben ça va bien. Moi, je suis content d'aller en Autriche et à Vienne, même si je ne vais pas visiter toute la ville.
0: Mais oui, impératrice. Alors, c'est demain que tu t'envoles, mon cher Laurent. Ouais. Tu seras sur place à Vienne demain soir.
1: Absolument.
0: On se parlera par les airs. Mmh. Je pense qu'on t'entendra très très bien. Mais là, voilà, c'est ton dernier soir au studio avant de partir à l'Eurovision. Et tu avais envie ce soir.
1: Alors. Ce soir, hier, je vous ai parlé de l'histoire de l'Autriche et de l'Eurovision. Oui. C'est très lié. Ils sont très Eurovision, les Autrichiens. Là, je vais vous parler de quelque chose de très important pour les téléspectateurs que nous sommes, que vous êtes, et les spectateurs dans la salle. C'est la salle de spectacle.
0: Ah,
1: Tous les ans, les pays sont vraiment en concurrence les uns les autres pour avoir le plus d'effets spéciaux, le plus de nouveautés. Eh bien, il y en aura cette année. Vraiment, les Autrichiens se sont cassés...
0: La tête.
1: Voilà. Donc ça se passe. Alors, je ne parle pas du tout allemand ni autrichien. La salle s'appelle la Weiner Stadthalle.
0: Bah, c'est pas mal.
1: Voilà.
0: Alors, vous avez fait espagnol LV2. Ouais, ça se sent, mais c'est pas grave.
1: Alors, la scène, vous allez voir une espèce de surface comme ça, incurvée en forme de feuille. C'est un grand LED immense.
0: Pas mal, ça.
1: Avec évidemment des écrans tout autour, mais un immense écran qui va prendre de l'autre côté. Là, je fais avec les gestes avec la main alors que c'est de la radio. Mais c'est pas grave. Très important, il y aura également pour la première fois. Tu sais ce que c'est la Green Room?
0: La Green Room, c'est l'endroit où les artistes, on les voit juste avant de rentrer sur scène et juste après, c'est ça?
1: Où il y a la délégation.
0: Oui, c'est ça.
1: Ils sont tous alignés, la délégation, et ils regardent leur artiste sur scène. Là, il y aura une passerelle qui ira de la scène à la Green Room, ce qui fait que les spectateurs dans la salle pourront voir passer devant eux l'artiste ou les artistes.
0: Ah, ça, c'est nouveau. Bien,
1: 28 caméras disposées. Un dispositif utilisant l'utilisation de deux grues, des Steadicam. Il y en aura 4 afin d'offrir aux téléspectateurs un rendu cinématographique. Il paraît que c'est la première fois que ce système de caméra donnera vraiment la qualité du cinéma.
0: Alors, vous me faites plaisir, vous ne regardez pas ça sur votre téléphone comme des petits cochons.
1: Cette année, on se met
0: sur un grand écran.
1: Ah bah oui, dès samedi soir.
0: Oui, c'est important.
1: Si on parlait des concurrents.
0: Oui, alors. Moi, j'aime bien les découvrir grâce à Laurent. Tu nous emmènes où?
1: Ah, je vais vous emmener en Grèce.
0: Il fait partie des
1: favoris. Et ça grimpe. Il était deuxième ou troisième aujourd'hui dans les favoris. Moi, je trouve ça absolument insupportable. Mais il est rigolo. Il s'appelle Akilas. Il est déjà connu en Grèce. Il a sorti un single en 2024 qui a très bien fonctionné. C'est un autodidacte. Il n'y a pas si longtemps que ça. Il paraît qu'il y a à peine 6 mois, il chantait encore dans la rue.
0: Ah.
1: Et bon, il a fait comme tout le monde. Il a mis des vidéos sur TikTok. Mais il a fait quand même des études de musique, de théâtre. Et c'est un vrai personnage de dessin animé. D'ailleurs, sa chanson insupportable ne s'inspire pas des dessins animés, mais plutôt des jeux. Des jeux vidéo.
0: Ah. Bon, on l'écoute, ce gars que tu n'aimes pas?
1: Ferto.
0: Allez.
1: Et c'est génial.

0: Écoute,
1: Sui, pas faire tôt.
0: Un petit côté oriental.
2: Ah bah oui, évidemment, pour la Grèce. Écoute, oui, alors ça te fait penser à un jeu vidéo. Moi, ça me fait penser à un ecstasy, mais périmé. Ah voilà, des drogues de synthèse qui coûtent le moins cher possible en soirée. Et hop, on entend ça tout de suite. Ah si, si, je vous jure, c'est la musique d'attente quand on appelle le dealer. C'est incroyable. Non, on rigole.
0: Mais il faut rigoler.
2: Oui, il vaut mieux.
0: Parce que justement,
2: ça marche à l'Eurovision.
0: Ce qui marche à l'Eurovision, c'est aussi l'humour. Il y en a eu tous les ans. L'année dernière, Café Macchiato, c'était très très drôle, mais ils n'ont pas gagné. Et lui, bah, c'est drôle, c'est un vrai personnage. Il y a du rythme, il y a ce.
2: Okay.
0: Bon, on verra. Ah, très important, j'ai failli mettre dans ma valise avant de partir mon drapeau bleu blanc rouge que j'accepte.
2: Bah, oui.
0: Interdit cette année.
2: Plus de drapeau.
0: Ah, on n'a pas le droit. Pourquoi? Mais attention, on peut s'en procurer dans la salle. Pourquoi? C'est une raison très intéressante. Ils seront tous inifugés et ce. À cause de l'accident à Crans-Montana en Suisse.
2: Ah oui, on va mettre le feu. Oui, ok.
0: C'est plutôt pas mal, mais j'avertis tous ceux qui veulent partir là-bas et qu'on leur place pour aller dans la salle. N'emmenez pas vos drapeaux.
2: Petits accessoires.
0: Bon, on peut les utiliser dehors, bien sûr, mais pas à l'intérieur.
2: Laurent, est-ce qu'on ferait pas un petit tour du côté de l'Italie?
0: Ah là là, alors lui, je peux te dire, il a le plus grand sourire du monde. Il a au moins.
2: Mais toi aussi, quand tu parles de lui.
0: Non, mais lui, il a des vrais, une dentition, je sais pas, XXL. J'ai jamais vu quelqu'un avec autant de dents. Quand il sourit, mais c'est énorme, quoi. Ça fait mal aux yeux. Il s'appelle Sal da Vinci. Son vrai nom, c'est Salvatore Michael Sorrentino.
2: Oh,
0: c'est un Napolitain.
2: Mais Sorrentino, eh ben, c'est le nom de ma famille en Sicile,
0: non,
2: évidemment. Mais bien sûr, on s'appelle Sorrentino depuis 200 ans.
0: Mais c'est peut-être ton cousin.
2: C'est mon cousin. Ah, votez pour lui. On l'écoute.
0: Non, ben,
2: c'est mon cousin.
0: Allez, on y va. Alors,

0: Allez les Sorrentino.
1: Il a déjà gagné, comme tous les ans, le festival de San Remo, qui est très important en Italie. Et généralement, le gagnant du festival de San Remo part pour l'Eurovision. Les Italiens y croient et beaucoup de bookmakers également.
0: Ok.
1: On verra. Concernant l'organisation, l'URA a annoncé une nouveauté cette année. Figure-toi qu'il y aura l'Eurovision Asia qui aura lieu à Bangkok. Et oui, en novembre prochain.
0: Il y a déjà plein de pays, j'ai vu qu'ils sont
1: Bangladesh,
0: inscrits.
1: Bhoutan, Cambodge, Laos, Malaisie, Népal, Philippines, Corée du Sud, Thaïlande, Vietnam, etc., etc. Invité d'honneur l'Espagne, qui ne participe pas cette année à l'Eurovision en Autriche. Mais ils iront là-bas, à Bangkok, en novembre prochain. On revient à un candidat également qui fait partie des favoris et qui sans doute va encore subir des choses pas très agréables. Je voulais parler de l'Israélien, il s'appelle Noah Betan.
0: Oui. Bah, j'ai justement c'est la présence de l'Israël, c'est pour ça que l'Espagne
1: ne
0: vient pas.
1: Oui, il y a 5 pays qui ne viennent pas, etc.
0: Pays, ouais.
1: Il chante divinement bien, c'est un peu le Amir de là-bas, il est déjà très connu en Israël, il a une super voix, il chante en hébreu, en anglais et en français, et ça s'appelle Michel.

0: bien que mon cousin italien. Mais c'est pas mal. Mais surtout, oui, on dirait vraiment Amir.
1: Mais
0: fait.
1: Oui, bah
0: c'est
1: oui.
0: Complètement Amir.
1: Il est bien connu là-bas. Il a gagné une émission de télévision, identique okay. à The Voice, etc., qui s'appelle Ako. Bah, je parle pas bien non plus hébreu, hein, excusez-moi.
0: Espagnol, pardon. Élevé de.
1: Akokave Abba. Il l'a remporté en janvier dernier.
0: Donnez-lui les Gypsy King. Il prononcera très bien. Mais autrement, ce n'est pas possible. Donc, voilà. Tu nous as fait écouter la Grèce, l'Italie, l'Israël.
1: Trois favoris. Et la France est favori également. Hein.
0: Ah.
1: Ah oui, oui, on oscille entre 4e et 5e en ce moment.
0: Bon,
1: mais on y croit, on l'écoutera mercredi. Tout le monde connaît cette chanson et on adore Monroe. Évidemment, on va là-bas surtout pour la soutenir.
0: Et l'Australie, alors qu'est-ce qu'elle fait là?
1: Extraordinaire. L'Australie, tu la connais ou pas, Delta Goodrem?
0: Oui, mais je la connais des années 2000.
1: Oui. Ouais. C'est une chanteuse très, très, très connue. Elle a vendu des millions de disques, notamment dans son pays. L'Australie,
0: ouais.
1: Oui. Elle est également actrice, femme d'affaires. Elle a vendu plus de 9 millions d'albums. Et elle a même lancé son parfum, son premier parfum, qui est devenu le parfum le plus vendu de l'histoire en Australie.
0: Oui, non, mais voilà.
1: C'est une femme d'affaires.
0: C'est une immense
1: star. Et c'est surtout une grande chanteuse, Delta Goodrem. Elle est magnifique. Elle a une voix incroyable. Je trouve que sa chanson mériterait carrément de gagner. Alors, je me suis posé la question, et j'ai posé la question aux Eurofans, qui sont beaucoup plus au courant que moi. Si jamais l'Australie gagne, est-ce qu'on va en Australie? Non.
0: Ah, le concours sera pas organisé en Australie l'année prochaine.
1: Bah t'imagines. Enfin, moi je veux bien l'année prochaine
0: c'est
1: partir
0: ça,
1: en
0: Laurent,
1: Australie.
0: Franchement, ton job va prendre une tournure intéressante.
1: Mais je suis pas sûr qu'au niveau budget du voyage.
0: Ah oui, c'est vrai.
1: Alors en fait, ça devrait, si l'Australie gagne, ça devrait se passer en Allemagne. Ça fera moins cher pour y aller à pied.
0: Effectivement. Puis tu peux oublier ta crème solaire. C'est l'avantage. Delta. Va,
1: franchement, c'est un tube, c'est énorme. Ça s'appelle Eclipse. Le clip est sublime en plus.
0: À découvrir donc la favorite, une des favorites de Laurent Petit-Guillaume. À demain, Lolo, tu seras à Vienne.
1: Ouais.
0: À demain.

0: C'est une star dans son pays, l'Australie, qu'elle va représenter samedi soir à la grande finale de l'Eurovision. Elle s'appelle Delta Goodrum et elle fait partie des préférés de notre expert Eurovision, Laurent Petit-Guillaume. Vous l'avez compris, il est rentré chez lui ventre à terre pour faire sa valise. Et rendez-vous demain avec Lolo en direct de Vienne, avec tous les potins évidemment de la délégation française. Vivement demain.
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0: Si je vous dis Horla, H-O-R-L-A, Momotus, vous me dites, oh là là, mon Dieu, Maupassant, les contes fantastiques, j'ai peur du Horla. Ne vous en faites pas, le Horla dont je vous parle ce soir est notre coup de cœur découverte musicale. C'est pas le Horla, mais simplement Horla, H-O-R-L-A, un duo, je le dois le dire, très séduisant, qui vient de sortir une toute nouvelle chanson. Qui porte un joli nom, qui nous plaît bien, très profond, qui nous fait voyager. Ça s'appelle Champagne. Orla, c'est le coup de cœur de Décibel ce soir.

0: Bretagne. Le groupe s'appelle Orla Duo, vous l'avez entendu, rock, sur leur EP qui vient de sortir, Le Monde en Flou. Il y a des moments un petit peu plus pop, mais voilà, il y a surtout une belle énergie, beaucoup de personnalité. Moi, j'aime bien ce groupe, on sent qu'ils sont pas forcément là pour draguer le plus grand nombre. Ils font ce que moi j'appelle des chansons rock, bien troussées, bon texte, guitare efficace et bien présente. À suivre ce groupe, il s'appelle Orla.
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0: C'est l'anniversaire de Michel. Mais comme tous les chansons s'appellent, comme tous les chanteurs s'appellent Michel, vous vous demandez sans doute lequel. Bon, bah déjà il y a ceux qui sont morts. Hein. C'est pas l'anniversaire de Michel Berger, ça c'est sûr. Ça pourrait être l'anniversaire de Michel Polnareff, mais c'est pas lui. Michel Jonas, non plus, non. C'est l'anniversaire de Michel Fugain. Il a 84 ans aujourd'hui. Notre Michel Fugain. Et alors je vais vous raconter ma vie. Je l'ai croisé à la caisse de la pharmacie l'été dernier en Corse, et il était en pleine forme. Voilà, sachez-le. Il a acheté des protéines en pleine forme. Je vous dis, bronze. Comme pas permis, Michel Fugain célèbre aujourd'hui son anniversaire. Et alors je me suis dit, quelle chanson allons-nous vous passer pour fêter Michel Fugain? Alors on pourrait passer Une belle histoire, on pourrait chanter Bravo Monsieur le Monde, Fait comme l'oiseau. Ouais, j'aime bien moi la période Big Bazar. Mais j'ai décidé de vous passer Les gentils, les méchants. Parce que c'est une chanson du Big Bazar, mais qui est beaucoup plus maligne qu'elle en a l'air. Je vous recommande de bien écouter les paroles et surtout d'attendre la fin de la chanson pour choisir votre camp. Alors êtes-vous un gentil ou un méchant?

0: Alors, gentil ou méchant, Michel Fugain, joyeux anniversaire, 84 ans aujourd'hui. Et bah, lui doit être un petit peu des deux, hein, comme nous tous finalement. Allez, Décibels, c'est terminé pour ce soir. Merci à l'équipe de l'émission. Il y avait Emma Quenardel et Vincent Désière, Iris Guitoni, Elodie Biancamaria, Yanis Kalem et Franck Moilier. Demain, on parlera musique de jeux vidéo avec un invité spécialiste du genre. Il s'appelle Jean Z.
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0: C'est l'histoire d'une amitié qui se transforme en disque d'or. Allez reste, duo entre Boulevard Désert et Vianney.
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0: Ce titre sort en 2019, mais derrière l'air entraînant et les cuivres solaires se cache un sujet beaucoup plus intime, la maladie d'Alzheimer. Le groupe voulait raconter ses souvenirs, ses images d'enfance qui s'effacent comme une photo délavée. Le coup de génie, transformer cette peur de l'oubli en une célébration de l'instant présent. Allez.

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0: Percé est venu s'installer en Puisaye, loin du tumulte, pour écrire et composer ses chansons folk. Si la voix est douce, les chansons, elles, ne sont pas toujours tendres.
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0: Savez-vous pourquoi les Enfoirés 2026 ont deux hymnes ?
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0: La troupe était réunie à l'Accor Arena à Paris du 13 au 19 janvier. Pour relancer des ventes d'albums en baisse, la troupe a misé sur deux nouveaux hymnes. Le premier, c'est L'énergie de Santa, un titre généreux de 4 minutes qui lui ressemble à 100%, intitulé Tout se casse. Ce morceau s'ouvre sur la voix de Coluche et renoue avec l'esprit des grandes compositions de Jean-Jacques Goldman.
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0: Le second, L'île au trésor, est signé Gaëtan Roussel. Côté casting, place à la relève en 2026. Marine et Elena, révélées par la Star Academy, rejoignent la bande. L'idée est clairement d'inviter un public plus jeune à s'engager et défendre la cause des Restos du Cœur. 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
3: C'est un live. Un live de Jean-Jacques Goldman. Une chanson qui s'appelle Là-bas. J'y pense parce que c'est le premier live auquel j'ai assisté dans ma vie. J'y pense parce que il y a un duo avec le public. C'était vraiment incroyable. C'est un morceau que j'écoute souvent en voiture et qui me transporte.

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0: Donc je m'appelle Élodie Campestrini-Banté, j'ai 48 ans. J'habite en Touraine depuis mon enfance. Très spécifiquement, j'étais de Mouzé. Je suis directrice de la société Les Animaux du Film. Alors au départ, c'est l'entreprise de Monsieur Lefranc qui, dans les années 80, a développé tout ça. Donc aujourd'hui, on en est là. Notre activité, c'est d'imprégner des animaux de la faune sauvage européenne pour le cinéma, les documentaires animaliers, les reportages, les publicités ou autres. C'est un métier de patience, d'affection avec les animaux. C'est un métier qui est une vocation, en fait.
2: Donc là, sur notre gauche, moutons, biquettes.
0: Ils sont demandés pour le spectacle des Baudins. Les animaux de la ferme, des Baudins, ce sont nos animaux.
2: Les stars à quatre pattes.
0: Les cochons des Baudins. Donald et Junior. Chez nous, c'est tout le monde cohabite. Là, on a des goélands, deux goélands acteurs qui sont perchés là-haut. Ils ont plein de dates retenues là, pour l'année 2026.
2: Et comment on fait quand ils n'ont pas envie d'écouter?
0: Dès lors où il y a une caméra, l'animal, il joue le jeu. Et ça, c'est inexplicable. Après, si vraiment l'animal n'a pas envie, il n'a pas envie. Il ne veut pas et nous, on ne le forcera pas. Là, il a l'air de dire oui. Pour le prochain, il a l'air partant. Alors, on est appelé par des productions qui, elles, ont des idées. Qui nous demande souvent des conseils. Est-ce que l'animal peut faire? Est-ce que ce n'est pas possible? Nous, on essaie toujours de les guider pour avoir le plus du naturel chez l'animal.
3: Nature, peinture, comme les sangliers.
0: Et Janine et Tima, elles ont fait Candice Renoir, Capitaine Marlowe, etc. Elles ont fait des publicités aussi. Donc, voilà, ce sont des actrices confirmées.
2: Oh.
0: Donc là, on a deux filles.
2: Ouais.
0: Donc la maman, la fille. Des écureuils absolument adorables. Et on a le papa qui, lui, fait beaucoup de réserves de nourriture en ce moment. Il aime bien. D'accord. Donc il va cacher les noisettes dans son hamac. Mais globalement, on a tous un petit peu notre chouchou. Hein. Donc voilà, donc j'avoue que j'ai beaucoup d'affinités avec les écureuils. Archimède, c'est un grand duc.
2: Ouais.
0: Qui est fascinant, qui a des yeux incroyables et une posture incroyable et qui vraiment, j'ai hâte qu'il ait son heure de gloire parce qu'il est majestueux et magnifique.
2: Voilà, Balthazar et sa biche,
0: et donc leur fille. Le renard, le cerf, la biche, c'est des animaux qui sont fréquemment demandés.
2: Les Pierre Ninet, les François Civil du moment, quoi.
0: On peut dire ça, presque.
2: Vous êtes un peu manageuse, quoi, agent d'artiste.
0: Bah, ce sont des animaux acteurs.
2: Ouais.
0: Donc on est obligé, forcément, d'être leur ange gardien et de les proposer et d'expliquer tout ce qu'ils peuvent faire et effectivement de vanter leurs mérites, puisqu'ils en ont plein.
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5: Bonjour Charlotte.
6: Bonjour.
5: Taxidermiste, c'est un métier alors vraiment pas commun.
6: Non, c'est vrai.
5: Comment on devient taxidermiste?
6: Par passion et par persévérance, beaucoup.
5: Ok, mais comment on se lance dans ce métier? À quel moment on se dit je vais être taxidermiste?
6: Alors, c'est un métier de passion déjà. Depuis toute petite, j'ai toujours été fascinée par les animaux, le monde animal et l'art. Du coup, le mélange des deux, forcément, ça a donné une direction vers la taxidermie.
5: Bon, alors, pour j'ai testé, le but, c'est un petit peu un vie ma vie. Je vais découvrir un peu votre métier. Qu'est-ce que vous nous réservez?
6: Alors, aujourd'hui, on va faire ensemble un jackalope. Donc, c'est un animal du folklore américain. C'est en gros un lièvre avec des bois de chevreuil. Et ben, du coup, on va commencer par placer la peau sur la forme que j'ai préparée en amont. Donc, c'est une forme en mousse polyuréthane très, très dense. Donc là, on a la peau que j'ai aussi préparée en amont.
5: Okay.
6: Et donc, ça ressemble un peu à une chaussette retournée. C'est pas très joli. Et on va essayer de passer de ça à l'aspect du vivant.
5: Okay.
6: Et là, je vais te laisser
5: mettre le lapin
6: essayer la peau pour voir si tout va bien.
5: C'est incroyable. Qui a cru que je ferais ça? T'as fait quoi aujourd'hui au boulot? Bah, j'ai mis un lapin dans son étui, quoi.
6: Donc là, l'étape suivante, ça va être de fixer à l'arrière. Donc là, on va le retourner. Et là, j'espère que tu aimes la couture.
5: Pas du tout.
6: Eh ben, ça tombe bien, parce qu'on va en faire. Hop, on va prendre...
5: C'est du fil de pêche?
6: Ouais, c'est du fil de pêche. Et donc, je fais le premier point, et ensuite, tu vas pouvoir t'amuser à faire un petit peu de couture.
5: Allez, ça, c'est le moment. Ok.
6: Voilà, délicatement.
5: Ça va, c'est pas gagné. Et là, je viens le même côté, même truc, mais en face.
6: Voilà, maintenant, tu en as à peu près 350 autres à faire.
5: 350.
6: Donc là, on va lui faire son petit brushing.
5: Ah.
6: Vas-y. Voilà. Tout simplement.
5: Vers le haut.
6: Ouais, vers le haut. Pour redonner.

0: Bon, là, on a une base pour bosser. Normalement, il faut continuer encore, mais du coup, on va essayer d'avancer un peu. Et donc là, tu vas pouvoir choisir les yeux. Donc, je vais te proposer plusieurs,
1: plusieurs teintes. Les verts, ils sont jolis, ceux-là.
0: Les verts sont jolis, hein. Ouais. Eh ben, on va partir sur les verts, alors. Donc là, tu viens avec ton doigt ou un outil venir ressortir toute la peau de l'envers des paupières. Voilà. Et là, tu pousses un peu avec ton doigt pour maintenir le tout. Voilà. Et là, il a un peu plus un profil de lapin.
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3: Là, on est vraiment dans l'ambiance. Hein.
4: Voilà.
3: Pour découvrir...
4: On va passer par là.
3: Oh ! Bonjour ! Donc là, parmi les bruits que vous entendez, on est vraiment dans l'ambiance du début de vinification dans un domaine viticole en Bourgogne. Alors, Nathan Drouin, on est chez vous et on est un petit peu pas chez vous.
5: Exactement, ouais. On est chez Vincent Girardin, donc au 5 impasse des Lampennes, à Meursault. Et donc, j'ai la chance de pouvoir vinifier ici, dans cet espace, chez, du coup, mon patron.
3: Toi, t'as été mis en tonneau déjà.
5: Oui, tout à fait.
3: De ce millésime 2025.
5: Exactement. Pour l'instant, seuls les aligotés sont en fermentation. Et les Saint-Romain et les Haussé-du-Rest, pardon, qui ont été récoltés un petit peu après, eh ben, eux ne sont pas encore partis en fermentation. Ah. Ils sont en demi-mûs, en fait. Ouais. C'est pas la pièce traditionnelle bourguignonne, mais c'est des fûts de 500 litres. Pour pas justement marquer trop le vin et donc avoir vraiment la fraîcheur de la ligotée, sur ce que je recherche.
3: Le fait d'avoir son petit rond de serviette.
5: Oui.
3: Dans un domaine a priori assez gigantesque, hein, parce que là on est vraiment dans une forêt de tonneaux.
5: On est bien équipé, et c'est ça la chance.
3: C'est ça en fait, voilà, parce que le fait de démarrer une activité viticole aujourd'hui en Bourgogne, ça vous aurait demandé des millions d'euros, j'imagine.
5: Oui, beaucoup d'investisseurs, beaucoup d'investissements de ma part aussi. Et donc là, c'est vrai que j'ai la chance d'avoir les vignes et de me consacrer aux vignes et d'avoir cette partie-là pour vinifier. Donc oui, très chanceux et très reconnaissant aussi.
3: Parce que d'un point de vue organisation, ça ne doit pas forcément être facile non plus. Je me dis, vous partagez quoi, un calendrier, un tableau Excel sur « Attendez, je viens bosser tel jour pour moi, je viens bosser tel jour pour le domaine ?»
5: Non, je travaille au domaine et puis le soir, ben, je fais mes petites cuvées ou le matin en arrivant, je m'organise comme ça. Ou entre midi et deux aussi.
3: Sur vos temps de pause.
5: Exactement.
2: Vigneron pour son domaine en dehors de ses horaires de travail, dans un autre domaine viticole, c'est le quotidien de Nathan à Meursault. 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
1: Marion Jude, joueuse professionnelle de billard.
2: Les Limousins sont formidables. Stéphane Pigateau.
1: À l'âge de 10 ans, il y a une école de billard qui s'est montée et au début, il n'y avait que mon frère qui s'était inscrit. Puis un samedi matin, je devais aller faire des courses avec mon père et puis l'entraîneur Clément Goudin, donc, qui est toujours mon entraîneur aujourd'hui, m'a proposé de rester plutôt que d'aller faire des courses. Je suis restée jouer au billard. Puis en fait, ça m'a tout de suite plu.
3: Quand les copains font du football, ou les copines font du football, ou du rugby, ou que sais-je, la natation ou quoi, comment ils prenaient ça quand vous leur disiez bah, « moi, je fais du billard ».
1: Bah, sûrement un peu comme vous, c'est... c'est pas commun, c'est assez original. Bon, après, à ce moment-là, j'en faisais vraiment une fois par semaine ou deux. J'ai fait beaucoup de natation à côté, j'ai fait de la course de natation. Tout ça avait quand même un petit peu plus de place à ce moment-là.
3: Et à partir de quel moment, alors, vous êtes dit « ça, ça va être mon sport et je vais rentrer un peu plus fort dedans ».
1: C'est quand j'ai commencé à faire des compétitions. Puis en fait, je suis assez vite bien débrouillée. J'ai commencé à monter les échelons, entre guillemets. J'ai fait les compétitions régionales que j'ai gagnées, j'ai fait les compétitions nationales que j'ai gagnées. Donc j'ai été prise en équipe de France, donc championnat d'Europe, championnat du monde. Ça vient naturellement en fait.
3: Vous êtes aujourd'hui professionnelle de billard, ce qui est assez rare hein, d'ailleurs. Vous
1: c'est
3: êtes
1: ça.
3: La seule.
1: C'est ça, exactement.
3: En France.
1: La seule en France.
3: Quand a été ce point de basculement où vous vous êtes dit bah, je pourrais en faire mon métier?
1: J'ai fini mes études en août 2024. Et puis en janvier 2025, j'ai été appelée par la Fédération Française de Billard pour faire une grosse compétition de Heiball, donc qui est une nouvelle discipline qu'on appelle le billard chinois aussi. Et puis là-bas, donc quand je suis arrivée, j'ai rencontré plein de nouvelles personnes qui vivent du billard. Et en fait, là, bah, y a plein de filles qui sont des joueuses professionnelles en fait. J'ai pas de travail à l'heure actuelle, je viens de finir mes études. Est-ce que c'est pas finalement le moment pour prendre le virage? J'ai rien à perdre en fait.
3: Vous êtes donc l'unique professionnelle de billard féminine en France. Quand vous la prenez, quand vous le savez, qu'est-ce qui s'est passé dans votre tête à ce moment-là?
1: Déjà, c'est une fierté parce que, bah, en fait, on est la première à le faire. Donc, je me dis que j'ouvre peut-être la porte à quelque chose pour de futures joueuses. Après, il y a une forme de pression aussi qui se crée parce que, donc, le billard qui jusqu'ici était un plaisir, un loisir, même si j'avais de très bons résultats, ça n'avait pas changé ma vie jusqu'ici. Et là, maintenant, bah, mes résultats vont probablement avoir un impact sur ma vie. Ça met un petit peu de pression.
3: Dès toute petite, ça a été quasiment comme une évidence. Donc, il n'y a jamais eu vraiment la question à se poser. Maintenant, la question du futur. Dans 10 ans, comment Marion Jude se voit?
1: Ouais, y a deux scénarios possibles. Hein. Soit ça marche pas, et dans ce cas-là, je reviendrai à une vie plus classique. Après, sinon, il y a un monde où, effectivement, dans 10 ans, ça fonctionne toujours super bien. Je pourrais toujours être là à voyager à travers le monde, faire les compétitions qui me plaisent, et puis mener un petit peu cette vie de rêve. Hein.
3: De toute façon, quoi qu'il arrive dans votre vie, je suppose que vous poserez jamais la canne.
1: Non, je pense pas. Il faudrait vraiment un événement majeur pour que je puisse poser avec une bière. Mais je pense pas que ça arrive tout de suite.
3: Vous êtes heureuse aujourd'hui?
1: Très heureuse.
3: Vous ne changeriez pas?
1: Je suis contente d'avoir pris cette décision d'être partie en Chine. Je suis vraiment contente d'avoir pris ce virage maintenant et puis je ne regretterai pas de ne pas l'avoir fait.
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4: Oui, alors vous l'avez certainement déjà remarqué, j'adore les noms de communes avec des noms rigolos. Et j'adore essayer de comprendre d'où ça vient aussi. Alors aujourd'hui, je vous emmène en Vendée à chantonner. La la la la la la la. Ben oui, ben, chantonner pour moi c'est ça, pousser la chansonnette. Je sais pas du tout pourquoi j'ai chanté une chanson de Noël, bref. D'ailleurs, le petit Robert est d'accord avec moi et donne cette définition. Chantonner, c'est chanter à mi-voix. Bon, d'accord, chantonner la commune de Vendée, ça s'écrit pas du tout pareil que chantonner du verbe chanter. Mais quand même, vous pouvez me l'accorder, c'est troublant. Est-ce que les gens chantonnent à chantonner? C'est une vraie question. Et la réponse est oui, mais pas plus qu'ailleurs, d'après des études approfondies réalisées par moi-même. Et si l'on en croit l'histoire relayée par la mairie de Chantonner elle-même...
5: Ipsos mieux sec, hein. Chantonner, ça viendrait d'un camp romain qui se serait installé dans le coin, c'est ça?
4: Oui, exactement. Il y a fort, fort longtemps. Camp apparemment dirigé par un certain Antoine, puisque ce serait le camp d'Antoine, Campus Antonini. D'ailleurs, cette histoire fait sens, puisque Chantonner est pile poil au croisement de deux anciennes voies romaines et que des fouilles ont montré des vestiges de villas gallo-romaines. Bref, il y aurait donc eu le camp d'Antoine, nom qui aurait dérivé pour arriver aujourd'hui à Chantonner. Le nom de la commune n'a donc rien à voir avec la chansonnette, même si, fun fact, entre parenthèses, ça veut dire anecdote rigolote pour les non-initiés, le chanteur Philippe Catherine a grandi à Chantonner. Coïncidence? Non, je ne crois pas.
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6: Laissez passer.
7: Sébelle vit dans le Vézélien quand elle n'est pas aux quatre coins du monde pour inventer des univers au cinéma ou à la télévision.
8: Montez, la tour.
7: Celle qui connaissent d'adoption est chef décoratrice et elle est devenue la référence quand Hollywood veut filmer Paris. Un Paris plus vrai que nature, un Paris recréé, un Paris d'atmosphère. Anne Sebel a travaillé avec les plus grands, Spielberg, Clint Eastwood, Sofia Coppola ou encore Damien Chazelle. Et depuis 5 saisons, elle est aussi la directrice artistique de la série Emily in Paris, dont elle façonne l'univers visuel. Elle a inventé pour la série un Paris fantasmé, celui que les Américains adorent, les immeubles haussmanniens, les chambres de bonne, les placettes charmantes, les bistrots typiques. Une création qui part du scénario, puis elle imagine les lieux, les volumes, les couleurs, la lumière. Derrière chaque décor, il y a des croquis, des maquettes et des artisans qui reproduisent en 3D cet univers.
9: C'est du travail bien fait.
7: Pour une saison d'Emily in Paris, ce sont près de 180 décors créés, démontés, remontés. Un travail colossal qui a aussi un impact très concret. Certains lieux de tournage sont devenus de véritables attractions touristiques. Anne Sebel revendique un cinéma fait à la main, loin du tout numérique. Elle transmet d'ailleurs son savoir-faire à la Fémis, où elle forme la nouvelle génération qui, à son tour, saisira le réel pour bâtir image après image d'autres rêves de cinéma.
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1: 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Je suis trop fier de mon jingle, j'en suis fier. Je l'assume, j'en suis fier. Comment ça va les gens sur Ici Picardie? C'est la Camini Minute, votre chronique de la joie et de la bonne humeur. Écoutez-moi, ça va, sauf que je suis encore un petit peu ému, parce que comme beaucoup de Français, j'ai vu le biopic sur la vie de Philippe Nicolic des To Be Free partir un jour. Sans retour, c'était émouvant. Il paraît que Caris, le rappeur, l'a vu et il a pleuré. C'est pas vrai. Je précise que c'est pas vrai parce que j'aime mon nez. Ok, je veux le garder. Les années 90, nous, on a connu les grandes manias, les plus belles manias. Michael Jackson mania, Club Dorothée mania, Patrick Bruel mania. Et vous, vous avez quoi? La Chikung mania. Voilà, c'est Chikungunya, c'est nul, nul. Nous, on a connu des manias de ouf, on a connu les boys bands. Et au final, les To Be Free, qu'est-ce qu'ils faisaient? Ils faisaient un peu de la dance et de la techno. Vous connaissez cette musique? La musique avec des textes extraordinaires, dignes de Baudelaire, de Balzac et de Molière. Il y a un Américain, il est arrivé, il a dit... I like to move it, move it. I like to move it, move it. I like to move it, move it. You like to move it. I like to move it, move it. I like to move it, move it. Ça, c'est même pas un refrain. C'est un mantra, les gars. Extraordinaire. Les Allemands, ils ont vu ça, ils ont dit, OK, nous aussi, on va s'y mettre. Eins, weins, Polizei. Drei, vier, Grenadier. Fünf, sechs, Sankt-Kirk. Titenacht, Gutenacht. Je suis pas très fort en allemand, j'ai fait ce que j'ai pu. Mais on sentait le niveau du texte. Il y a un mec qui a écouté ça, il a dit, OK, d'accord, vous voulez jouer ça? Tout ta, tout ta, tout ta ta. Tout ta, tout ta, tout ta ta. Lui, on pensait qu'il avait fini le game. Mais non. Après, les mecs, ils se sont dit, nous, on fait plus de mots, on fait juste des sons. Pi, pa, pa, palopo. Pa, pa, palopo. Pi, pa, pa, palopo. Même les chanteurs, ils comprenaient même plus ce qu'ils disaient. I'm a scatman. Vous allez pas me faire croire que le mec, il comprenait ce qu'il disait. Voilà, c'était ça les années 90. De la créativité, des chansons à texte. Mais bon, toutes les bonnes choses ont une fin. Les années 90, elles sont parties. Un jour, sans retour, effacées. Votre amour, sans se retourner. Excusez-moi, je suis encore ému par le téléfilm sur Philippe Nicolic.
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2: Vous aimez manger des fruits de mer? Alors vous allez adorer ce dont on va vous parler maintenant. Parce qu'en matière de fruits de mer, il y a ceux qui les pêchent, ceux qui les mangent et ceux qui les déshabillent avec une dextérité déconcertante.
3: Je m'appelle Lucie Descharles et je suis vendeuse à l'Aubette du Berlioz à Étaples-sur-Mer.
4: C'est pas l'homme qui prend la mer, c'est la mer qui prend l'homme. Ta-ta-tin.
2: Mais alors, c'est quoi le Berlioz exactement, Lucie?
3: Berlioz, c'est un chalutier de moins de 12 mètres qui fait de la coquille Saint-Jacques d'octobre à mai. C'est le chalutier de mon mari et de mon beau-frère Bertrand Descharles.
2: Et alors vous, votre rôle, c'est de vendre évidemment la marchandise, mais en plus, vous la déshabillez.
3: Ouais, on décoquille devant le client il aime bien ça, et moi j'aime le contact avec les clients directement qui demandent ce qu'on veut, et puis on a le produit de la pêche de littoral.
2: Et bah alors allons-y, des coquillons, mais avec doigté.
3: Alors, on prend la coquille dans la main, on lève avec le couteau, il y a un petit trou sur la gauche, c'est bien fait la nature. On racle bien pour pas abîmer la coquille, on enlève la première barre, deux, et puis on racle bien la belle coquille Saint-Jacques de nos côtes.
2: Ah oui, c'est beau.
3: Voilà, magnifique.
2: Et c'est sûrement bon. Et ça fait longtemps que vous déshabillez les coquilles Saint-Jacques?
3: J'ai fait des études de comptabilité, j'ai rencontré mon mari, il avait un bateau de 25 mètres. À un moment, il s'est dit, on arrête les 25 mètres, on va prendre un 12 mètres, mais on va ouvrir une étale de pêche. Et je ne connaissais rien du tout, parce que moi, je suis une bureaucrate. Je me suis dit, allez, je me lance. Et j'ai appris moi-même les poissons, j'ai appris à décoquiller, et j'ai adoré le contact avec les clients, j'ai adoré sortir de mon bureau.
2: Lucie, vous êtes une femme heureuse de septembre à mai, mais alors le reste de l'année, qu'est-ce que vous faites?
3: Le matin, je fais la coquille, l'après-midi, je suis dans mon bureau, et de mai à septembre, quand on ne travaille pas, je suis au bureau, et je m'ennuie de mes clients, et je m'ennuie de l'ambiance des aubettes.
2: Alors Lucie, sérieusement, ce boulot, ça ne doit pas être facile tous les jours, vu la météo.
3: Mais ça va, en fait, le sourire des clients, c'est génial. On oublie, en fait, le froid. Puis Puis ça conserve bien en plus.
2: Oui, et ça laisse les coquilles Saint-Jacques à bonne température. Bon, alors il ne reste plus qu'à passer à la dégustation. Et puis vous, n'hésitez pas à passer par Étaples-sur-Mer pour rencontrer la belle petite famille et déshabiller l'une ou l'autre coquille Saint-Jacques.
3: Moi, c'est ici, dans les aubettes d'Étaples-sur-Mer, que j'ai du plaisir à vendre la pêche de mon mari et de rencontrer des personnes merveilleuses.
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5: Et le cocktail américain, c'est quoi ?
6: C'est un cocktail grillé avec une sauce américaine, tomate, échalote, une pointe de cognac, du vin blanc. C'est un peu relevé.
7: Un déca,
8: pâté, jambon, c'est du cornet, gruyère, chantal, rosbif, jambon de pays.
9: Eh ben, tout ça, ça valait dans la blanquette.
10: Bon appétit.
11: C'est dans la deuxième partie du 19e siècle que les Parisiens découvrent l'attractivité des grands cafés. Le Café Riche, situé boulevard des Italiens, fut l'un des plus prisés. Parmi la clientèle du Riche, Offenbach, Baudelaire et sa passion pour le vin blanc, Dumas, Maupassant, Ferdinand de Lesseps, Flaubert et Zola. Toutes ces stars du Second Empire avaient à leur service des cochers. Les ancêtres d'Hubert et Taxi G7 garaient leur fiacre à deux galops de cheval rue Le Pelletier et se restauraient au Petit Riche. Confirmation du directeur actuel, François-Charles Sagy.
12: Le Café Riche était sur le boulevard et le Café Riche recevait toute la belle clientèle qui allait à l'opéra. Et au Petit Riche, c'était l'antipode, c'était le repère des cochers, des machinistes et également des lorettes. Le Café Riche lui a fermé et au Petit Riche, c'est toujours vivant.
11: 1916, au grand dam des grandes familles, le Riche devient l'imposant siège de la Banque Nationale de Paris, aujourd'hui BNP Paribas. Quant au Petit Riche, à l'abri des transformations des grands boulevards, il fête fièrement ses 171 ans d'existence. Revanche, sur le temps, c'est désormais cette brasserie et son magnifique décor 1880 qui accueille la belle clientèle du quartier de Rouault, experts, galeristes, commissaires-priseurs, ainsi que des journalistes et des hommes politiques.
12: Tous les présidents de la République depuis 1854, sauf M. Macron et M. Sarkozy, qui n'ont pas encore eu l'occasion de venir. On a également, bien sûr, M. Charles Aznavour, qui avait sa table préférée dans le fond du restaurant. Catherine Deneuve, pour les citer, et des plus récents comme Clovis Cornillac ou Omar Sy.
11: Au Petit Riche, le chef s'appelle Juan Moncalvo et qui veille à la continuité d'une très bonne cuisine bourgeoise. Exemple avec une entrée, un plat et un dessert.
13: Alors ici, on prépare la cuisine française traditionnelle. On fait toute maison. On fait des foie gras, que ça marche très bien. Et on a la même recette depuis 170 ans. Aussi, on a la tête de veau, que c'est un plat caractéristique de restaurant, que les gens viennent exclusivement pour ça. Et on a une super crème brûlée, quoi. Très belle crème brûlée.
14: Vous êtes né en Uruguay. Quelle est la spécialité culinaire que vous aimez bien préparer de votre pays d'origine?
13: On est très, très fort en viande.
14: On dit souvent la viande d'Argentine, mais la viande en Uruguay, c'est à peu près la même...
13: Oui, c'est meilleur, les Uruguayens, quand même.
14: Pour quelle raison?
13: Parce que c'est chez moi, quoi.
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1: La chanson que je ferais, ça serait pour rendre heureux ma famille. Et ça dirait que je t'aime, j'aimerais pas que vous vous séparez ou que ce soit dommage que vous êtes plus là pour nous faire des câlins, des bisous et voilà.
2: Moi, si je devrais choisir une chanson pour ma mère, ça serait « Elle a les yeux revolvers ».

0: moi, ça serait une chanson qui s'appelle Ensemble, qu'on a créée avec un animateur où ça parle de l'amitié.
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2: Là, on est sous la tribune.
3: Sous la tribune gouache, oui, exactement. Donc, la tribune historique du stade Gilbert Brutus. Et on va aller réveiller la mascotte qui sommeille ici depuis le dernier match.
2: Et vous, Nicolas, vous faites quoi ici?
3: Alors moi, je suis donc président de la peine de Canoës. Et depuis la saison dernière, j'endosse aussi le rôle de mascotte lors des matchs.
2: D'accord, c'est-à-dire on ne vous voit pas.
3: On me voit pas.
2: Voilà, et vous enfilez le costume.
3: Le costume là, qui se trouve juste ici. Donc les différents éléments, donc la tête et le reste du corps qui sort du pressing.
2: Donc là, on est un peu dans votre loge.
3: Voilà, dans ma loge à moi, donc avec mon coéquipier qui fait Drago, moi je fais Drax et on fait l'animation, l'entrée des joueurs, on salue les supporters et donc les photos avant le match.
2: Voilà, les mascottes, l'une est jaune, l'autre rouge.
3: C'est ça, aux couleurs des dragons, donc avec le nouveau maillot qui va être porté par la mascotte aussi. On fait toutes les animations liées avec les dragons, donc tous les événements qu'il peut y avoir et les différents matchs tout au cours de la saison.
2: Et alors, comment vous avez eu cette opportunité de devenir mascotte? Il y a eu un appel d'offres? Comment ça s'est passé?
3: Alors non, je connaissais l'ancienne mascotte. Je lui ai demandé si jamais il y avait quelqu'un intéressé pour faire la mascotte, comment ça se passait. Et j'ai testé et ça m'a plu. Et du coup, je continue depuis l'an dernier.
2: D'accord, là on ressort donc.
3: On ressort de la tribune et généralement quand je ressors ici, c'est habillé avec le costume de la mascotte et on va saluer les supporters anglais lors des matchs et on va faire quelques photos près de la boutique et après on revient ici pour aller sur le terrain sortir avec les joueurs.
2: Mais dites-moi, vous aviez une âme d'artiste parce que c'est un petit peu spectacle là ce que vous faites?
3: Non, pas vraiment, mais bon, je suis un peu dans les associations, tout ça, donc ça me plaisait bien. Et une fois qu'on a la tête, on change de rôle et ça permet de faire des gestes, aller serrer les mains avec les supporters, aller prendre les gens dans les bras quand ils nous tendent les bras, aller faire les photos avec des petits, voir les petits aussi contents de nous voir arriver en mascotte, de voir la mascotte, ça réjouit les petits. Les photos, les Anglais, beaucoup de supporters anglais aussi veulent leurs photos avec la mascotte.
2: Donc finalement, les gens ne savent pas que c'est vous à l'intérieur?
3: Non, ils ne savent pas. Maintenant, certains vont savoir, mais dans mes proches et un peu dans les membres de la peigne, il y en a qui savent que c'est moi à l'intérieur. Oui. Beaucoup ignorent et après j'aime bien leur dire je t'ai vu au match. Et eux, ils m'ont pas vu, mais je leur dis moi je t'ai vu. Moi j'aime bien, ça me fait voir autre chose du match.
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4: Doom. Voilà un nom qui ne boude pas ses origines. Oui, je me souviens avoir croisé des pièces à Rennes, à Dijon, et toujours à côté de Doom, il y avait écrit Nancy. Et je vous avoue que j'ai toujours du mal à ne pas être super fier quand je vois ces pièces ailleurs que chez nous. On dit pièce d'ailleurs parce que c'est une œuvre unique à chaque fois. Quand vous possédez un objet dôme, vous possédez une pièce parce que vous possédez un morceau de savoir-faire. Quelque chose d'unique puisque ça n'est pas fabriqué à la chaîne, mais selon des techniques très élaborées pour lesquelles la main de l'homme est indispensable. La main, l'œil, l'esprit de l'homme, puisqu'il faut les trois. Les trois en action pour que cet objet magnifique parvienne jusqu'à vous, jusqu'à vos yeux dans la vitrine de la place Stanislas ou même, pourquoi pas, dans votre salon. C'est l'esprit de l'homme qui imagine les couleurs. Ces couleurs qui peuvent être vives, mais qui sont souvent douces, nuancées, comme devrait l'être la vie, au fond. C'est l'esprit des artistes sélectionnés par Dôme qui fait naître l'idée. Des fruits étonnants, ici, le petit prince, là, des animaux exotiques dans cette autre collection. On a beau bien connaître Dôme et savoir que l'imagination est première, mais on s'étonne à chaque fois des idées et de l'audace qui se mettent en marche pour sortir de nouvelles beautés. Ensuite, après le travail de l'esprit, c'est la main de l'homme qui met en œuvre l'étonnante technique de la pâte de verre, technique rarissime hein, que Dôme maîtrise avec brio depuis plus d'un siècle. Le verre est coloré, fondu, coulé dans une sorte de moule, et c'est là que l'alchimie permet la naissance de la pièce. Ensuite, c'est encore la main de l'homme qui va nettoyer, apaiser la matière et lui donner cette patine et ce génie, surtout, de choper le moindre rayon du soleil pour s'en vêtir et pour briller. L'œil est là aussi pour vérifier qu'il n'y ait justement pas de défaut, et l'œil seul juge, décide de l'avenir de ce qui est déjà une suite énorme de savoir-faire, d'efforts et de matières premières. Ben oui, parce que si l'œil détecte un défaut, on casse tout et on recommence. Du sable, le feu, des minéraux, Dôme, c'est une alchimie unique au monde, née à Nancy. Et ça, c'est fin bien.
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1: Je rêvais d'avoir une maison à la campagne. Cette maison, c'est comme si j'y étais née. C'est ma maison de famille.
2: Ma maison s'appelle l'Ostao de la Mar.
3: C'est une maison un peu envoûtante.
4: Eh bien, vous voyez, des livres et trois fenêtres qui me donnent le paysage du pays, comme si c'était trois tableaux.
5: Ils ont vécu ici.
0: Thibaut Gaudry.
6: 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La chansonnette.
5: Yves Montand est un enfant de Marseille. Débarqué d'Italie avec sa famille pour fuir le fascisme quand il a 2 ans, il va y grandir et y faire ses premiers pas au Music Hall. Puis il la quitte pour Paris où sa carrière commence à décoller, notamment auprès d'Edith Piaf. Et où il noue des amitiés, comme avec Jacques Prévert, qui va lui faire découvrir en 1948 un charmant village qui va changer sa vie.
7: Je chantais dans la région et puis il y avait Jacques Prévert qui habitait la maison là au coin. J'étais arrivé ici. Et j'ai monté parce que mon ami le guitariste Henri Crolla, si on allait dire bonjour à Jacques, il dit oui, oui. Alors on est monté ici, j'ai vu Jacques, j'ai vu l'endroit, et puis je suis tombé amoureux de l'endroit, et puis je suis revenu dès que je pouvais, tous les ans. C'était très discret, j'étais à peine connu.
5: Et il ne va pas tomber amoureux que de Saint-Paul. Le 19 août 1949, il est à la Colombe d'Or, une auberge avec quelques chambres, qui est un repère d'artistes. Et Prévert, encore lui, va servir d'entremetteur entre un homme et une femme qui vont devenir un couple mythique.
8: Ça s'est passé à Saint-Paul-de-Vence, au mois d'août, en 1949. Simone était là, et puis moi j'étais dans le tournée. Et puis j'ai déjeuné là, elle a déjeuné là. Et puis il y avait du soleil, puis il y avait Jacques Prévert, et puis il y avait des copains. Et puis voilà, quoi, on ne sait pas comment ces genres de choses-là commencent, mais enfin, elles ont commencé et ça a été une belle histoire. Quoi.
5: Une belle histoire qui durera toute une vie. Ils ont 28 ans. En 4 jours, Simone, mariée, plaque tout pour le Marseillais. Et désormais, ils vont construire une partie de leur vie ici, restant fidèles à la Colombe d'Or, où ils se marient même 2 ans plus tard. Prévert est encore là, il est le témoin de Simone, tandis que Marcel Pagnol est celui de Montand.
7: Puis en 49, j'ai rencontré Simone ici, qui elle avait acheté par contre une petite maison dans le village, après son premier film. Puis elle a servi cette maison pendant très longtemps. Puis on descendait au bar de la Colombe pour boire l'apéritif, pour voir Jacques et les amis, et puis il y avait toujours quelqu'un, et puis on restait là, et puis on mangeait là, puis on montait pas la maison. Alors un beau jour, on a mis la clé sous la porte, on donnait ça aux enfants, ou à des amis qui descendaient dans le midi, et nous on descendait toujours ici.
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5: La Colombe d'Or et Saint-Paul, où l'on se retrouve pour les vacances avec les copains, beaucoup d'artistes, dans ce village qui attire notamment les plus grands peintres, Picasso, Chagall, Matisse et d'autres.
7: C'est pourquoi je viens souvent ici à la Colombe d'Or, à Saint-Paul-de-Vence, et d'abord pour la famille Roux, qui sont des gens tellement merveilleux. Puis au mois de juin, ou au mois de mai, c'est agréable, il n'y a pas trop de monde, et c'est encore bien. Mais c'était une époque assez formidable, avec Picasso, Braque, Prévert, qui était là aussi, et Giacometti, quand il a débarqué.
5: Mais les copains, ce sont aussi les habitants du village, avec qui Montand joue aux cartes au Café de la Place, ou à la pétanque.
7: Et j'aime bien jouer ici au boule, parce que c'est quand même un sport qui délasse bien, qui est très fatigant. Si on veut bien y jouer, c'est très très difficile. Ça ne paraît pas, surtout si on joue à la Provençale.
5: C'est à Saint-Paul-de-Vence également qu'il rencontrera la dernière femme de sa vie, Carole Amiel, et qu'il achètera en 1984 un petit restaurant qu'il transforme en maison, juste en face de la Colombe d'Or. Oh.

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1: Clarisse, 51 ans, de Romande. Je suis coach en men training. C'est de la recherche de personnes disparues avec les chiens. On va donner une odeur de référence à un chien, l'odeur d'un humain, et il doit partir le chercher.
2: Mais c'est un sport, c'est un exercice ?
1: Il y en a qui le pratiquent en sport, il y en a qui le pratiquent pour ensuite faire du réel, moi je le pratique pour faire du réel, et après il y a des gens qui viennent simplement passer une bonne journée avec d'autres gens, et avec leur chien.
2: Quand vous dites réel, c'est-à-dire ?
1: C'est-à-dire que je fais partie d'une association, on peut être appelé par la police, on peut être appelé par les familles aussi.
2: Pour trouver des gens ?
1: Tout à
2: en
1: fait.
2: En tout cas pour les chercher.
1: Exactement.
2: Et alors vous cherchez avec quel chien ?
1: Alors moi j'ai une Alano espagnole.
2: Et elle s'appelle comment ?
1: Macaille.
2: Et est-ce qu'elle était prédisposée justement à bien renifler, à utiliser sa truffe ?
1: J'ai pris ce chien-là parce que c'est un chien de chasse espagnol. Tous les chiens ont de l'odorat. Premier sens qui se développe chez eux, c'est le sens de l'odorat pour pouvoir trouver la mamelle. Après, il y a des chiens qui vont avoir plus de difficultés. Ceux qui sont très brachycéphales, le nez très écrasé. Parce que
2: petit bulldog, non ?
1: Voilà, c'est pas qu'ils ont moins d'odorat. Le problème, c'est qu'ils vont être moins capables de travailler sur des longues distances.
2: Ils ont le cou trop petit.
1: Non. Le chien est toujours tenu en longe. Cette longe, c'est un cordon ombilical. Donc si votre chien, il sent que vous n'êtes pas motivé à aller jusqu'au bout de la piste, il n'ira pas jusqu'au bout de la piste.
2: Quand vous dites la piste, c'est-à-dire que le chien doit retrouver une odeur.
1: En fait, il doit suivre le tracé qu'un autre humain a fait. Donc on lui donne l'odeur de cet autre humain et il doit suivre tout le tracé.
2: L'humain s'est frotté à des endroits stratégiques ?
1: Non, il a marché. En fait, là, vous voyez, vous et moi, tous les deux, on est en train de mélanger toutes nos odeurs. Et oui, l'air de rien, c'est pas...
2: J'ai mis du déo. Hein.
1: On mélange nos odeurs et on est en train de faire ce qu'on appelle un pool d'odeurs. C'est-à-dire que notre odeur, au fur et à mesure, là, elle grandit sur la place.
2: Alors nous, on le sent pas, mais le chien, oui.
1: Tout à fait.
2: Ah ouais.
1: Il est capable de parfaitement faire la distinction entre vous et moi, même si on est côte à côte.
2: Ça fait combien de temps que vous faites du men trailing ?
1: Ça fait un peu plus de 10 ans.
2: Et qu'est-ce qui vous a motivé au départ ?
1: J'avais un chien qui était sensible sur les humains, qui avait eu une mauvaise expérience dont je n'étais pas au courant. Du coup, il avait un peu peur de l'humain. J'ai commencé cette discipline pour qu'il ait un petit peu plus confiance en l'humain, en se disant c'est sympa, en fait l'humain me donne une récompense même quand je le connais pas.
2: Mais un chien fifou et tout, ça peut lui faire du bien de faire ça ?
1: Oui, parce que ça va le canaliser et ça apprend aussi beaucoup au maître à rester concentré sur son chien. Aussi, ça leur apprend à lâcher prise. On a pour habitude de contrôler notre chien tout le temps, sauf que là en fait on contrôle pas parce que c'est pas nous qui savons où est l'odeur, c'est le chien qui sait.
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3: Et nous sommes à Châteldon, un charmant village du Puy-de-Dôme connu pour son eau minérale et ses ruelles pittoresques. Et désormais également pour une illustratrice, Christine qui est avec nous, Christine Flamand. Qu'est-ce qui a été le plus rude, Christine ? Racontez-nous sincèrement, plutôt le climat ou les Auvergnats ?
4: Ni l'un ni l'autre. Le climat, ça m'a beaucoup plu parce que de nouveau, on trouve vraiment les saisons, l'automne, l'été, l'hiver, et l'hiver vraiment, quoi, avec de la neige. Donc ça m'a beaucoup plu. Les Auvergnats, j'ai été très bien accueillie dans ce village, donc ça m'a pas pesé. Ce qui a été plus dur, c'est, en fait, pour moi, ça a été de l'éloignement de Paris, c'est-à-dire plus voir mes amis, ma famille, pas pouvoir aller au cinéma en sortant de la maison. Il faut prendre la voiture pour tout faire, faut prendre la voiture. Alors qu'avant, je prenais mon vélo. Bon, ici, c'est pas possible. C'est plutôt une vie complètement différente de la vie parisienne. Cela dit, je m'y attendais. Et en fait, j'ai aimé Châteldon et l'Auvergne pour des choses différentes. Hein. Pour la nature, pour les balades.
3: Et est-ce que le changement d'environnement a influencé votre travail ?
4: J'ai pas eu cette impression-là, quoique. C'est-à-dire que quand j'arrêtais de travailler, je pouvais aller marcher dans la montagne, dans la campagne alentour. Et ça, c'était très agréable. Beaucoup plus agréable. Avant, je veux dire, fallait que je prenne mon vélo, que j'aille soit dans Paris, soit au bois de Vincennes, c'est pas pareil, quoi. Donc peut-être une espèce de quiétude.
3: Moi j'aimerais savoir, Christine, comment vous êtes devenue illustratrice. Qu'est-ce qui s'est passé ? Qu'il y a eu un déclic à un moment ou à un autre ? Ou alors dans la famille, il y avait déjà des gens qui avaient ce genre de talent ?
4: Non, alors, mais on lisait beaucoup, on a eu des livres pour la jeunesse. Moi j'admirais énormément les livres qu'on nous offrait ou qu'on pouvait lire quand j'étais enfant. Ce qui me plaisait pas, c'est que les princesses, elles étaient toujours blondes aux yeux bleus,
3: oui.
4: Ce qui n'est pas mon cas. Donc, Donc, je me pensais que moi, si j'avais dû faire l'illustration, je l'aurais faite autrement, évidemment. Et puis, donc, j'ai suivi des études de lettres. Je n'ai pas vraiment écrit le livre pour la jeunesse. Par contre, j'ai commencé à prendre des cours de dessin. Et j'ai commencé donc.
3: C'était en vous, c'était vraiment une certitude.
4: Oui, oui, mais sans savoir si ça allait marcher.
3: Oui, mais c'est ce que vous vouliez faire.
4: Exactement, voilà. Oui. Donc, j'ai travaillé en autodidacte à illustrer des contes, des comptines, des petites histoires que j'inventais, que j'allais présenter régulièrement aux éditeurs, qui me refusaient parce que c'était quand même très, très maladroit ce que je faisais, mais à l'époque, c'était quand même assez facile.
3: Donc, maladroit, c'est-à-dire ?
4: C'était mal dessiné, quoi. Vraiment, ah oui. Oui, oui. Mais.
3: C'est avec du recul que vous dites ça.
4: Oui, bien sûr. Ah oui, à l'époque, je trouvais que c'était
3: très
4: pas mal.
3: Fière de vous, à l'époque.
4: Non, quand même, non. Non, non, quand même, je voyais bien par rapport à d'autres. Mais je trouvais que malgré tout, ça allait.

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Un univers rétro et sensuel où chaque note semble caressée par la lumière. Avec son groove élégant et sa voix feutrée, De Velours ravive l'esprit des années 80 tout en y insufflant une modernité pleine de charme et de justesse.

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2: Et Ali Ougoujat, et Ali Sias à toutes. Mon cher Franz,
3: oui.
2: Vous ne connaissez pas la dernière?
3: Non.
2: Ah, hier Nathalie, oh, la collègue, eh bien, ben, pas à le travail.
3: Quoi?
2: Hier Nathalie, ma collègue, ne s'est pas rendue au travail. Là, pas au